admirée de son propre temps et bien au-delà. Voilà quelques mots sur cet homme, né près de Bologne, mais installé dès 1675 à Rome. Il va diriger là, avec une discipline hors du commun, les orchestres des plus grands mécènes, de la reine exilée de Suède, Christine, aux cardinaux Pamphili et aux Toboni. Il va y jouer ses propres concertos pour cordes, construits sur le principe de l'alternance entre le concertino, à savoir deux violons et violoncelles, et le concerto grosso, la masse des musiciens, ce dernier donnant son nom générique à la forme. Et sachez qu'à l'époque, les visiteurs à Rome parlent avec émerveillement de ses œuvres et de leur interprétation dès les années 1680. Ce sera malgré tout que 20 années plus tard que le compositeur va se décider à les mettre au propre pour une publication qui fera suite à ses 5 opus précédents consacrés à la musique de chambre. Alors je vous propose sans autre d'entendre le concerto numéro 1 de Corelli pour ces moments de musique classique.

Après cet enregistrement et cette interprétation de l'ensemble 415 dirigé par Chiara Bianchini et Jesper Christensen, après ce concerto numéro 1 de Corelli, eh bien nous allons tout naturellement poursuivre, terminer bientôt ce coin classique avec le concerto numéro 2. Cela fait partie du disque 12 concerti grossi, opus 6 de ses œuvres de Corelli.

Et nous allons bientôt terminer ce coin classique, amis auditeurs, avec le troisième concerto à écouter de cet enregistrement, le concerto numéro 9, toujours de ces concerti Grozzi d'Arcangelo Corelli. Je ferai quelques petits commentaires à la fin de cet enregistrement, notamment pour vous parler de l'ensemble 415 et également de ce compositeur qui a été dans son temps, je vous le disais en début de cette émission, universellement admiré et de son propre temps et aussi bien au-delà, à savoir jusqu'à aujourd'hui.

Nous terminons ce coin classique avec le concerto numéro 9, toujours opus 6 d'Arcangelo Corelli. Corelli qui a vécu en 1653, il est né en 1653, il est mort en 1713 et à l'époque, ça n'est pas toujours courant des compositeurs, eh bien il a été universellement admiré de son propre temps. Et ce qui est très curieux, eh bien c'est qu'il laisse peu d'ouvrages à sa postérité, simplement 6 recueils de musique instrumentale. Il est né près de Bologne, il s'installe dès 1675 à Rome, où là il va diriger les orchestres des plus grands mécènes, je vous le disais en début de cette émission, notamment de la reine exilée de Suède, Christine, ou bien encore aux cardinaux Panfili et Ottoboni. Il va jouer ses propres concertos pour cordes, construits sur le principe de l'alternance entre le concertino de violon et violoncelle et le concerto grosso, la masse des musiciens, ce que l'on entend dans le cadre de ses enregistrements. Je vous propose de nous retrouver bien dans une prochaine semaine pour écouter la suite de ce coffret consacré à Corelli aux éditions Harmonia Mundi. Et c'était le coin classique.

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1: Aujourd'hui, l'adjectif ridicule. Corinne, bonjour.
2: Bonjour Gilles, alors, bonjour à tous.
1: Vous avez choisi aujourd'hui un adjectif, donc pour qualifier peut-être un individu, un être, une chose, un objet, enfin ce que vous voudrez d'ailleurs.
2: Une situation.
1: Une
2: parfois.
1: Situation, oui, aussi, oui, bien sûr.
2: Ridicule.
1: Ridicule.
2: Oui, c'est aussi pour s'amuser un peu, parce que souvent le ridicule prête à rire. Ce qui gêne beaucoup celui qui est...
1: Le ridicule ne tue pas, heureusement.
2: Oui.
1: Hein. C'est peut-être un petit peu pas pour rire.
2: Heureusement. Alors, généralement, celui qui est dans une situation ridicule est très gêné. C'est souvent ça, au moins, ou bien encore pire que ça. Et celui qui est spectateur d'une situation ou d'une personne ridicule, eh bien, normalement, il s'amuse bien, quoi. Il passe un bon moment.
1: Alors, justement, on a utilisé ça, hein, à la télévision, avec des vidéos, des caméras cachées, vidéos gags et toutes
2: voilà.
1: Sortes de choses. On essaie de trouver une situation où, en fait, on est pris en flagrant délit de choses qui sont bêtes, de situations, de gestes, cocasses.
2: Absolument.
1: C'est le bon
2: donc
1: côté du ridicule, ça.
2: Ça
1: bon
2: prête
1: côté.
2: À rire, c'est souvent pas trop méchant. Évidemment, il y a aussi des versions plus dures, plus violentes du ridicule qui peut être orchestrée par d'autres, des ennemis, pour vous mettre dans une situation où vous allez vous couvrir de honte devant
1: voilà.
2: Une
1: là,
2: foule ou que
1: déjà.
2: Sais-je.
1: Oui. Un autre
2: donc,
1: niveau.
2: Oui, voilà. C'est pour ça que c'est une situation qui n'est plaisante que pour certains, que pour ceux qui la voient, mais ceux qui la vivent sont généralement très, très malheureux et très embarrassés. Sauf s'ils savent rire d'eux-mêmes, ou sauf si c'est fait avec bienveillance et puis que tout le monde s'amuse sans plus.
1: Alors on dit aussi, c'est très fort de pouvoir rire de soi-même, de pouvoir se poser, se ridiculiser. Mais alors tout est peut-être question de la notion d'estime de soi, où on la place dans cette situation-là. C'est-à-dire si vraiment c'est pour se détruire et démontrer qu'on est vraiment un imbécile, ou si c'est pour dire, bon, après tout, il ne faut pas se prendre trop au sérieux.
2: Oui, je dirais que plus on a d'assurance sur qui on est, et plus on est serein sur notre identité, sur nos forces, nos compétences, mais également nos faiblesses, mieux, normalement, on va supporter des situations où ça tourne mal, où ça prête à rire, etc. Parce qu'on ne se sentira pas attaqué en profondeur. Ça sera juste un instant comme ça qui passe, et puis 5 minutes après, plus personne n'y pense. Mais pour une personne un peu plus fragile, un peu plus en doute sur elle-même, sur ce qu'elle vaut, qui pense que les autres la prennent pour quelqu'un de nul, alors être dans une situation ridicule devient catastrophique, bien sûr.

0: Oui, vous l'avez relevé, Corinne, effectivement, ridiculiser quelqu'un en le blessant, là, et les paroles quelquefois sont blessantes. D'ailleurs, on dit oui, c'est pas grave, peut-être pour la personne qui le dit, mais pour l'autre, cela va la marquer pour toute sa vie.
1: Mais souvent, on n'est pas à même de mesurer les conséquences et l'impact qu'aura une plaisanterie qu'on veut faire à quelqu'un, une farce qui tourne plus ou moins bien. Ça peut être dangereux quand on ne connaît pas très bien les gens, parce qu'on peut leur faire vraiment, vraiment beaucoup de chagrin et plus que ça. Alors, est-ce que ça vaut le coup, pour passer un bon moment, de mettre une personne dans une situation délicate et douloureuse? J'ai envie de dire non, ça ne vaut pas le coup, non?
0: Et quelquefois, justement, pour ne pas passer, pour ne pas être honteux ou ridicule, pour ne pas se sentir en tout cas ridicule, des jeunes sont prêts à n'importe quoi. Hein. Cela arrive dans des groupes, dans des bandes. Hein,
1: oui, alors, il y a aussi ça. Il y a la crainte d'être différent et de croire qu'on sera ridicule. Parfois, c'est juste dans notre tête. On s'imagine qu'on va être ridicule si on n'est pas habillé comme les autres, si on ne fait pas tout comme les autres. Donc, en particulier chez des personnes un peu fragile, pas encore pleinement dans l'assurance d'elle-même, cela peut conduire à faire tout comme les autres pour pas prendre de risques et pour se fondre par crainte d'être ridicule, par crainte d'être différent, par crainte d'être stigmatisé. Mais plus on acquiert de l'assurance dans la vie, plus ces comportements-là disparaissent.
0: Alors effectivement, on essaye aussi d'éviter les personnes qui ridiculisent ou qui se moquent, bien souvent. D'ailleurs, la Bible pousse souvent, dans les psaumes d'ailleurs, je remarque, ou dans les proverbes, à s'éloigner de ceux qui ridiculisent les autres, de ceux qui se moquent, les moqueurs.
1: Hein. Les moqueurs sont très mal vus et on suggère qu'il vaut mieux s'en éloigner. Oui, mais c'est dans l'idée, là aussi, c'est pas pour condamner l'humour. Il y a des quantités d'humour bienveillant qui sont juste quelque chose de social, qui fait du bien, qui détend l'atmosphère et qui fait rire tout le monde. Ça, personne va attaquer cela. Mais l'humour peut commencer à poser problème quand il est attaqué à des personnes. Et quand il joue sur plusieurs tableaux et qu'il finit par introduire du malaise jusqu'à plus que cela, jusqu'à carrément du stress, de l'angoisse, voire faire pleurer quelqu'un. Alors là, je trouve qu'on n'a rien gagné du tout. C'est une catastrophe relationnellement.
0: Parce que la personne a une certaine facilité de communiquer, une autre est peut-être un peu timide, donc
1: oui,
0: on exagère le trait. L'autre
1: et puis
0: va
1: souvent,
0: pas répondre,
1: c'est pour briller en société, voilà. Et puis montrer comment on a de l'esprit, comment on est malin, etc. Mais il n'y a rien de glorieux là-dedans à humilier quelqu'un et à lui faire de la peine.
0: Vous voyez, on est passé du ridicule à l'humiliation, donc
1: oui.
0: Il y a peut-être un point qui n'est pas très éloigné.
1: Ce sont des choses très proches et on sent bien que l'équilibre est sur le fil du rasoir, qu'à un moment, on bascule du bienveillant et du bon enfant sans conséquence.
0: Du cocasse, oui.
1: À
0: une violence,
1: quelque chose qui est une agression vis-à-vis de l'autre. Mmh. Et si on n'est pas très maître de cela, dans certaines situations, il vaut mieux s'abstenir pour ne pas prendre le risque de blesser quelqu'un qu'on n'aurait pas voulu blesser, finalement.

0: Alors Corinne, le ridicule ne tue pas de temps à autre aussi. Il serait bien de pouvoir se regarder, mais comme vous le disiez, la moquerie est aussi proche et puis elle peut détruire ou blesser. Est-ce qu'on parle de ridicule dans la Bible ? Est-ce que c'est un mot qu'on utilise ?
1: Alors ce mot-là me fait tout de suite penser à une situation qui est cocasse et ridicule. Et en même temps, quand vous disiez le ridicule ne tue pas, c'est par excellence une situation où au contraire le ridicule fait vivre. Et c'est l'histoire assez connue dans les évangiles d'un homme qui s'appelle Zachée et qui pourrait bien prêter à rire en effet parce que c'est un homme, un haut personnage de la ville de Jéricho, ville très importante, très commerçante, et comme il est le chef des impôts dans une ville riche, vous imaginez la place importante qu'il a socialement. Seulement, on est dans une époque où ce personnage-là, le chef des impôts, je crois que c'est toujours le cas, on n'aime pas tellement les collecteurs d'impôts, les percepteurs d'impôts, mais là, c'était bien pire que ça, parce que ces gens-là vivaient en collaboration avec le pouvoir romain, le pouvoir occupant, donc on détestait violemment les collecteurs d'impôts qui, en plus, étaient tout le temps malhonnêtes et s'en mettaient plein les poches. C'était vraiment des êtres assez ignobles. Et ce Zachée, personnage important mais détesté, se met dans une situation invraisemblable. Il est curieux et il veut voir Jésus qui doit passer à Jéricho. Et pour arriver à le voir, comme il est petit, on nous précise qu'il est petit déjà, on est déjà un peu dans le ridicule. Et eh bien, il va grimper dans un arbre, comme un gamin, comme un adolescent. Ça pourrait passer inaperçu. Mais pile au moment où Jésus arrive, Jésus s'arrête au pied de l'arbre. Pile cet arbre-là, Jésus lève les yeux et lui dit « Zachée, coucou, c'est moi, descends ». Et tout le monde sait que le Zachée détesté par tous s'est caché dans l'arbre pour voir Jésus. Quel ridicule ! Quelle situation ridicule ! C'est pas un personnage ridicule, mais c'est une situation complètement loufoque et qui prête vraiment à rire. Et mais le ridicule ne tue pas. Zachée va descendre tout de suite de son arbre. Il va rentrer en dialogue avec Jésus. Et cet homme, ce collecteur d'impôts voleur, comme ils l'étaient tous à cette époque, va complètement changer de vie. Le ridicule de cette situation amène la vie dans sa vie, dans son existence, dans ses relations avec les autres, dans son comportement qui va complètement changer.
0: Alors Corinne, effectivement, cette situation qui est ridicule, et cet homme aussi qui n'a pas peur du
1: ridicule.
0: Il
1: n'a pas peur, oui.
0: Peut-être aussi à souligner.
1: Alors, il n'y a pas beaucoup de détails dans le texte, mais tout de même, on le montre s'empressant de faire les choses. Il y a comme une espèce d'attente de sa part. Il est impatient de voir Jésus.
0: Il n'a pas peur du « quand dira-t-on ». Ça, c'est clair.
1: Voilà, c'est cela.
0: Comme vous dites, c'est vrai que la situation est un peu peut-être ridicule, mais lui passe par-dessus cela.
1: Oui,
0: ça
1: mais
0: aussi, c'est
1: peut-être
0: important, non ?
1: Il passe par-dessus cela parce que son objectif est de voir ce Jésus. Mais il veut voir ce Jésus, comme s'il pressentait que ce Jésus a la possibilité de le faire changer, d'apporter quelque chose dans sa vie qu'il ne connaît pas.
0: Mais Corinne, combien de fois de personnes, je parle de fois justement maintenant avec notre vocabulaire, combien de fois de personnes ne veulent pas parler de leur foi parce qu'elles se sentent ridicules ? Est-ce qu'on ne peut pas voir là justement l'expression d'un homme qui n'a pas peur de dire que lui, il croit à Jésus et que lui, il croit à Dieu, en Dieu en tout cas ?
1: Oui, c'est vrai que dans les sujets souvent délicats, il y a celui de la foi. Et parce que ça nous expose, ça expose ce qu'il y a de plus profond en nous. C'est peut-être pour ça qu'il y a une certaine pudeur, voire une gêne dans ce domaine-là. Et en ce sens, oui, Zachée est une sorte d'exemple pour nous. Il n'a pas eu peur, finalement, devant tous, d'afficher que son intérêt pour Jésus.
0: Voilà, son intérêt, parce que mettez-vous à prier à table, par exemple, ou à parler de choses spirituelles, quelquefois, dans certains groupes, c'est vrai qu'on sent des petits rires, des petites moqueries, et il ne faut pas avoir peur de passer ridicule, je crois, pour être croyant.
1: Oui. Oui, en tout cas dans certains groupes et dans certaines sociétés, oui, qui acceptent mal ces comportements-là. Mais oser afficher sa foi et son amour pour Dieu, eh bien, là, c'est des cas où je crois le ridicule ne tue pas.
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1: Bonjour à toutes et à tous et bienvenue sur Radio Intervalle pour ce moment d'information locale. En ce week-end du début de l'été, nous vous invitons à deux rendez-vous spéciaux dans des lieux bien connus de la région, des lieux touristiques. Dans quelques instants, nous retrouverons notre invitée du jour, Christine Linage de la Bambouserie en Cévennes. Mais je voulais aussi vous signaler la fête des Lumières à Trabuc ce samedi 20 juin. C'est à partir de 13h45 tout l'après-midi de ce samedi 20 juin à la grotte de Trabuc. Et à 18h30, il y aura également une visite guidée à la lampe à carbure. C'est payant au tarif d'entrée habituel de la grotte. Et pour réserver, n'hésitez pas à téléphoner directement à Trabuc. Pour les prochaines animations à la Bambouserie en Cévennes, nous retrouvons maintenant Christine Linage, puisque dès ce samedi 20 juin, ce sera la fête de l'été à la Bambouserie.
2: Vous avez tout au long de la journée un programme pour petits et grands. Vous retrouvez des siestes comptées à la balade aérienne qui auront lieu à 11h et 14h. Vous aurez un atelier avec la LPO qui est notre partenaire, un atelier pour apprendre à fabriquer des abris pour les chauves-souris qui sont de retour cet été et qu'on aime beaucoup puisque ce sont des gros mangeurs de moustiques. Vous trouverez également lors de cet atelier la possibilité de pouvoir reconnaître le chant des oiseaux. Un atelier également sur le voyage de l'eau qui sera réfléchi en période estivale. On vous explique comment arrive l'eau jusqu'à nos robinets et quelles sont les méthodes pour préserver l'usage de l'eau. Vous aurez également, lors du repas, un atelier culinaire qui aura lieu sur la terrasse du snack avec notre partenaire Koumaï qui fera des dégustations, bon, avec des pousses de bambou notamment et autres saveurs délicates. Et puis, on aura aussi de la danse et un concert. Une danse avec certains danseurs du Conservatoire Maurice André de Alès, avec qui on est partenaire sur un ballet qui s'intitule « Le souffle du dragon », qui aura lieu de samedi à 15h, mais également ce dimanche 21 à 11h. Et on clôturera cette journée en musique, puisque c'est la fête de l'été, avec le trio Bambou Orchestra pour un concert d'une heure qui aura lieu à 17h30. Tous ces événements sont inclus dans le billet d'entrée au parc. Voilà, une belle journée festive qui s'annonce.
1: Pour la fête de l'été, ce samedi 20 juin, donc n'hésitez pas à venir ce jour-là, en particulier à la Bambouserie avec les enfants et toute la famille pour plein d'ateliers. Il y a également, depuis le 31 mai, une nouvelle exposition à la Bambouserie.
2: Nous avons eu la chance d'accueillir notre parrain des 170 ans, Yann Arthus Bertrand, pour un événement exceptionnel le 30 mai. Et à cette occasion, on a pu assister au vernissage de l'exposition « La Terre vue du ciel ». C'est une exposition de 80 images qui ont été sélectionnées parmi toutes celles que Yann Arthus Bertrand a pu faire tout au long de 40 années de reportage vue du ciel. Ces images ont été prises, capturées au cours de plus de 40 années de voyage et de survol à travers le monde. C'est de toute beauté qui témoigne notamment des mutations environnementales et humaines. Parce que la planète change beaucoup sous l'impact de l'action humaine notamment.
1: Depuis quelques années, la Bambouserie accueille également des artistes qui présentent leurs œuvres grand format au sein de ce bel écrin de la Bambouserie. Quels seront les artistes accueillis cette année ?
2: Alors cette année, nous allons accueillir 3 artistes. On va retrouver Simon Ogade dans une œuvre en bois intitulée « Grève charpentière » qui se situe dans l'allée des palmiers de Chine. Nous accueillons également Constance Fulda, qui a une technique.

0: week-end de Pâques. Elle sera visible tous les jours jusqu'au 15 novembre.
1: Un événement récurrent qui va marquer l'été, ça va être la possibilité de découvrir la bambouserie en nocturne avec vraiment des installations spéciales son et lumière.
0: Effectivement, pour permettre de découvrir la bambouserie autrement et mettre en avant tous ces beaux végétaux qui nous entourent au quotidien. Et nous avons eu l'idée de faire un spectacle son et lumière intitulé Arborescence. C'est un spectacle sous forme d'une déambulation qui est présent sur une seule partie du parc, la première jusqu'à la ferme. C'est magique, il n'y a pas d'autre mot, c'est vraiment magique parce que on découvre des bambous plus lumineux. Le grand chêne au village laotien, c'est une vraie merveille. Et contre le mur de la ferme, on a essayé de reproduire tout le vivant qui est sous terre, sous nos pieds, que l'on ne voit pas au quotidien, qui est grossi et projeté sur l'ensemble des murs. Et c'est, y a pas de mots pour le dire.
1: C'est une expérience originale, en tout cas. Ça n'avait jamais été fait jusque-là.
0: Jamais. C'était aussi pour répondre un petit peu à une demande, parce que les personnes, quelquefois, nous demandaient pour voir la bambouserie de nuit.
1: Où peut-on retrouver le programme de tous ces événements?
0: Alors, le programme des événements se retrouve sur notre site internet bambouseraie.fr et vous pouvez également nous suivre sur Facebook et Instagram où on programme régulièrement tous les événements qui auront lieu à la bambouseraie.
1: C'était Christine Linage pour la bambouserie en Cévennes. Et pour terminer, on va retourner dans une grotte. Cette fois-ci, c'est la Salamandre à Méjeanne-le-Clap. Il vous propose en ce dimanche 21 juin, à l'occasion de la fête des Pères, un atelier créatif Dragon Salamandre pour fabriquer un cadeau unique pour papa. Rejoignez Pierrick, l'animateur, pour un atelier où l'art de Gaudi prend vie. Les petits artistes pourront créer des pots à crayons ou des cadres Dragon Salamandre inspirés des célèbres céramiques de l'architecte. Et en plus, ce dimanche, les papas bénéficieront d'une visite guidée gratuite pour cette journée particulière. Ce sera donc de 10h à 18h dimanche 21 juin à la Grotte de la Salamandre à Méjeanne-le-Clap. C'est la fin de ce moment d'information locale. Merci de l'avoir suivi et à très bientôt sur Radio Intervalle.
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1: Il y a bien longtemps, dans la bonne société romaine, l'amour entre époux était réglé par un code bien précis. Pour la première nuit, le jeune époux accomplissait un geste symbolique en ôtant lui-même la ceinture de sa femme. Puis, si la jeune mariée n'était pas trop farouche, elle acceptait d'ôter son voile et sa tunique, mais pas la pièce d'étoffe qui lui entourait le buste et qui était l'ancêtre du soutien-gorge. Ni ce soir, ni jamais. Seules les femmes perdues se montraient nues. Et encore, même dans les peintures représentant les bordels de Pompéi, les prostituées ont la poitrine cachée. D'ailleurs, on reconnaissait un affreux libertin à ce qu'il violait trois interdits. Faire l'amour avant la nuit, demander à sa partenaire de se mettre complètement nue, ou encore la caresser de la main droite. Les caresses devant se pratiquer de la seule main gauche et l'innocente main droite ignorant ce que fait sa voisine. Enfin, code d'honneur toujours réservé à la bonne société romaine, la première nuit, le jeune époux devait se montrer plein d'égards pour sa femme et s'abstenir de la déflorer. Aussi, faute de mieux, il la sodomisait. On comprendra que dans ces conditions, les Romains de la haute société aient eu très peu d'enfants.
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1: Bienvenue dans notre émission « La fleur autour de nos maisons ». Vous les avez déjà souvent vus, mais peut-être sans les voir vraiment. Oui, ils existent autour de nous, les lichens. Découvrons aujourd'hui le monde des lichens, leur utilité pour la biodiversité et aussi, vous allez le découvrir, pour les humains. Découverte avec Christelle Bourdon, lichenologue, au micro de Clément.
2: Alors nous sommes aujourd'hui à la journée de la nature et du vivant à Tornac et nous sommes avec Christelle Bourdon qui a une micro-entreprise Biodive Lichen qui est dans l'association de lichenologie de l'Hérault et vous avez un stand sur le lichen.
3: Oui, parfaitement. Je suis venue aujourd'hui pour présenter un petit peu à tout le monde la diversité qu'on peut trouver chez les lichens. Donc voilà, il y a des photos, il y a pas mal d'échantillons et il y a beaucoup d'enfants qui viennent prendre les petites loupes pour regarder un petit peu tout ça de près. Et des grands aussi, des fois.
2: Parce que c'est intéressant. Et en quoi consiste l'étude de lichens ?
3: Alors les lichens, ils servent à plein de choses, mais en premier, quand on s'intéresse à quelque chose, il faut essayer de mettre un nom dessus. Donc les lichenologues, leur gros travail, c'est ça, c'est d'aller déterminer les lichens, donc d'aller regarder des critères, et puis avec des clés de détermination, on pose un nom dessus, comme en botanique.
2: Et en quoi les lichens sont importants pour notre nature ?
3: Alors les lichens, on n'y pense pas, mais en fait, ce sont des organismes pionniers. C'est-à-dire que quand une île volcanique, par exemple, se forme au milieu de la mer, il n'y a pas d'êtres vivants. Et en fait, les premiers à pouvoir s'installer, ils sont apportés par l'air. Ça va être les lichens, ils vont se fixer et puis ils vont créer de la matière organique, la matière carbonée, grâce à la photosynthèse, parce que ce sont des êtres photosynthétiques qui donc en sont capables. Et grâce à ça, ils vont produire cette matière organique qui permettra ensuite aux autres êtres vivants, les mousses, les plantes vasculaires, de pouvoir s'installer.
2: Vous parlez de l'importance, mais pourquoi c'est important ? C'est un nutriment pour les animaux, pour l'écosystème ?
3: Alors effectivement, les animaux s'en nourrissent également. L'hiver, les rennes, les bisons, d'autres herbivores vont pouvoir, quand ils n'ont plus accès au sol, aller brouter les lichens qu'on peut trouver sur les troncs. Il y a également plein de petits animaux, des escargots, entre autres, qui viennent brouter les lichens tout au long de l'année. Et puis l'être humain aussi peut consommer les lichens si vraiment il n'y a pas d'autre chose à manger.
2: Donc directement au naturel.
3: Voilà, au naturel, mais ça reste des champignons. Donc en général, on les fait bouillir pour enlever une amertume et éventuellement des substances qui, pour le corps, ne seraient pas forcément très, très digestes à long terme.
2: Et on peut les cuisiner, on peut les moudre. C'est quoi les préparations au lichen ?
3: C'est ça. Souvent, c'est bouilli, donc ça remplace, on va dire, un légume. Et effectivement, on peut aussi s'en servir pour faire des farines et donc les inclure dans des préparations. Voilà. Après, là, ça atteint ma limite. Je ne suis pas spécialisée en recettes de lichen, mais c'est peut-être à fouiller.
2: À fouiller. Et qu'est-ce que ça apporte pour le corps humain ?
3: Alors, le lichen, c'est une symbiose entre un champignon et une algue. Donc, le champignon, comme quand on consomme un champignon, c'est du mycélium, donc il y a quelques protéines là-dedans. Et puis, l'algue, elle est photosynthétique, donc elle va créer des sucres, divers sucres, on peut assimiler.
2: Quels sont les habitats préférés de ces lichens ? Comme vous avez parlé de d'éruptions volcaniques, mais dans la nature, on le trouve forcément ?
3: Alors, les lichens, en fait, c'est assez simple, ils vont partout. Voilà. Alors, plus le support va rester longtemps, plus le lichen va pouvoir pousser dessus parce que le lichen a une croissance relativement lente. Donc sur les roches, il y en a beaucoup. On va les trouver sur les troncs d'arbres, sur les branches, sur le sol également. Dans les déserts, on trouve des lichens. On en trouve en bord de mer et même dans la zone de balancement des marées, il y a des lichens. Il y en a dans les petits ruisseaux, donc il y a des lichens qu'on dit aquatiques. Et puis après, même sur un panneau routier, sur une boîte aux lettres, en fait, ils viennent partout parce qu'ils se servent simplement de support pour après pouvoir filtrer l'air.
2: Filtrer l'air ?
3: Et oui, le lichen en fait se nourrit en absorbant tout ce qui passe dans l'air.
2: Et donc c'est un indicateur de la qualité de l'air et de l'environnement ?
3: Eh bien oui, exactement, parce que comme ils jouent un rôle de filtre, ils n'ont pas de porte, ils ne peuvent pas fermer, ils vont donc capter tout ce qu'ils peuvent attraper dans l'air. Donc s'il y a par exemple une pollution, ils vont être impactés tout de suite, certains vont disparaître, d'autres au contraire vont apprécier par exemple une pollution azotée, on a des lichens qui sont dits nitrophiles, et donc là ils vont se multiplier beaucoup plus.
2: Et alors, le lichen, il a plusieurs utilisations. Quelles sont-elles ?
3: Alors, donc, outre l'alimentation, l'humain s'en sert pour faire des teintures, pour teindre les tissus. Alors, c'est moins utilisé aujourd'hui, beaucoup moins même, mais à l'époque, il y a eu une grande utilité, on appelait ça l'orseille, et ça permettait de teindre avec des tons, du rosé au rouge, en passant par des marrons, des jaunes. Voilà, on s'en sert aussi en pharmacologie. On va dire que les substances produites par les lichens ont des propriétés, alors pour certaines antitumorales, antifongiques, antibactériennes, et permettent peut-être, il y a des recherches actuellement qui sont faites pour ça, pour créer peut-être des médicaments. Voilà. Donc, et ces substances ne sont produites que par les lichens. Et également en parfumerie, ça sert de fixateur de parfum, et également quand sur les parfums on voit notes boisées, en fait c'est un extrait de lichen qui est ajouté pour avoir cette senteur comme ça un peu de forêt.
2: Donc on peut se parfumer en forêt, en lichen.
3: Exactement, et d'ailleurs les écureuils mettent, et les oiseaux certains aussi, mettent des lichens dans leur nid. Alors on peut supposer que c'est parce qu'il y a des propriétés antifongiques, antibactériennes, et donc ils se prémunissent un petit peu des parasites grâce à ça. Et voilà. Et après les animaux eux-mêmes sentent la forêt, sentent le lichen. C'est délicieux.
2: C'est délicieux. Et vous me parliez justement de lichen qui ne doit pas être ingéré. Vous parlez de trois lichens qui ne doivent pas être ingérés, c'est ça ?
3: Oui, alors il y a certains lichens qui contiennent un acide lichénique qu'on appelle de l'acide vulpinique. Et effectivement, celui-là est toxique et il a servi autrefois pour tuer certains prédateurs, loups, renards. Voilà, donc il a été utilisé par l'homme pour faire des poisons.
2: Peut-être une couleur particulière de ces lichens ?
3: Oui, alors ils sont reconnaissables parce qu'ils ont une couleur un petit peu jaune fluo, un petit peu verdâtre. Voilà, mais c'est des lichens qu'on ne retrouve qu'en montagne, on les a pas en plaine, donc pas de risque de tomber dessus. Voilà.
2: Pas de risque dans les Cévennes en tout cas de tomber sur des lichens toxiques.
3: Ah si, sur le Mont-Aigoual on les trouve.
2: Sur le Mont-Aigoual. Et quels sont certains lichens qu'on pourrait retrouver là dans la nature ?
3: Alors là, par rapport à tout ce que j'ai apporté, il y en a beaucoup. Alors souvent, on regarde ceux qui sont sur les troncs d'arbres. Voilà, on a là j'ai ramené Flavoparmelia caperata ou Parmotrema perlatum, qui sont deux lichens très fréquents en zone méditerranéenne et même ailleurs en France, et qui témoignent d'une bonne qualité de l'air. Donc j'espère qu'à Tornac on en trouve.
2: Et justement une bonne qualité de l'air. Et donc quels sont les défis pour ces lichens, peut-être la pollution ou autre ?
3: Alors moi ce que je remarque, c'est que dans les zones où il y a beaucoup de viticulture, il y a des produits fongicides qui sont utilisés, et c'est vrai que souvent ça impacte les lichens. Donc dans les communes qui sont très très très cernées par les vignes, avec une agriculture des fois un petit peu je ne sais pas comment on peut appeler ça, qui utilise certains produits pas forcément très bons pour la biodiversité, eh bien on constate une disparition de pas mal de lichens.
2: Et donc comment préserver les lichens aujourd'hui ? Plutôt se tourner vers une agriculture biologique, je suppose ?
3: Oui, et voilà. Et en fait, ça fait partie des études que j'aimerais mener dans les années à venir, parce que, du fait que ce soit des champignons, on pourrait effectivement mener vraiment une étude concrète sur le terrain pour voir à quel point une agriculture biologique peut effectivement préserver bien mieux la biodiversité, et voir effectivement si l'agriculture non raisonnée comme l'agriculture biologique ou autre peuvent permettre ou faire disparaître les lichens, alors qu'on peut faire mieux.
2: On peut faire mieux. Parce que vous pensez qu'aujourd'hui, on ne préserve pas assez notre environnement, surtout les lichens ?
3: Alors, pas forcément en soi les lichens, mais effectivement, je pense que dans nos pratiques, on pourrait aller vraiment vers une bien meilleure préservation de la biodiversité, et ça me paraît être primordial.
2: Et quelles sont les découvertes récentes que vous avez faites par rapport aux lichens, ou peut-être des projets ?
3: Alors en découverte, c'est vrai qu'en lichénologie, on continue à découvrir beaucoup beaucoup de choses. Par exemple, cet été, j'ai moi-même fortuitement trouvé un lichen qui n'avait encore jamais été trouvé en France, qui n'avait été trouvé qu'au Groenland. Et voilà. Et donc, il se trouve que ce lichen se retrouve sur un sommet pyrénéen. Voilà. Donc, on continue tous les jours à trouver des choses assez incroyables.
2: Voilà qu'on continue. Et vous n'avez pas parlé du nombre de lichens qu'on pourrait trouver en France et dans le monde.
3: Alors en France, actuellement, on est autour de 3000 espèces, ce qui est quand même déjà assez conséquent, parce que les lichens, on pense qu'il n'y a que quelques espèces, mais non, c'est très très riche, très très vaste. Et dans le monde, on est autour de 20 000 lichens connus actuellement.
2: 20 000 lichens. Merci beaucoup, Christelle.
3: Avec grand plaisir. Merci à vous.
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Bonjour, et bien un petit tour en Italie du Sud avec Officina Zoe. Officina Zoe est née au printemps 93 avec des musiciens du Salento pour promouvoir la musique traditionnelle de cette région qui est vraiment à l'extrême pointe méridionale des Pouilles, pour vous situer. Et c'est une région vraiment avec un carrefour de multiples populations, puisqu'il y a eu les Grecs, les Byzantins, il y a eu les Arabes, les Espagnols et les civilisations nomades. Donc les chants ont donc de multiples influences culturelles.

Alors évidemment, dans cette région de Salento, il y a des chants d'amour, des chants de travail, de révolte, mais surtout les pitiques. Les pitiques sont liées au rite de guérison de la piqûre de la tarentule, véritable expérience de transe provoquée par le rythme vraiment incessant et obsessionnel des tambours.

Et nous terminerons avec la Sicile, puisque la Sicile n'est pas très loin, avec Mathilde Politi et la Compagnia Bella, donc des chants de fête, bien sûr, mais aussi des chants d'émigration. Et je vous donne rendez-vous à la semaine prochaine. Ciao à tutti.

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1: Bonjour à tous, nous sommes le 25 juin, journée mondiale du vitiligo, voulu par des fans de Michael Jackson, justement atteint par le vitiligo, cette maladie qui se manifeste notamment par une pigmentation de la peau. Le vitiligo est connu depuis bien longtemps et on le mentionne déjà dans le papyrus d'Hébert qui date de 2500 ans avant Jésus-Christ, excusez du peu. Le vitiligo se manifeste par des zones de peau dépigmentées de taille plus ou moins importante sur le visage, les pieds, les mains ou les articulations et autres parties. Une maladie qui n'est ni infectieuse, ni contagieuse, ni physiquement douloureuse. Ses répercussions psychologiques ne sont pourtant pas à prendre à la légère et les personnes atteintes souffrent souvent du regard des autres. Également, journée internationale des gens de mer instaurée par l'Organisation Maritime Internationale. Vous connaissez son nom qui désigne parfois une rue, une place ou une école. Pierre Brossolette est né un 25 juin, c'était en 1903 à Paris, journaliste et fonctionnaire engagé à gauche, pacifiste. Pierre Brossolette ne tarde pas à comprendre la menace que constitue le nazisme. Pendant la campagne de France, il se bat avec beaucoup de courage et il gagne ses galons de capitaine. Il rejoint dès 1940 le groupe de résistance du Musée de l'Homme, puis fonde le groupe Libération Nord dans la zone occupée. Il devient même chef de la confrérie Notre-Dame aux côtés du colonel Rémy. Rallié au général de Gaulle, il s'oppose néanmoins à son projet initial de réanimer au sein de la résistance les anciens partis de la Troisième République, y compris les communistes. Cela lui vaut de violentes altercations avec Jean Moulin en charge de ce projet. Pierre Brossolette veut gagner Londres pour en débattre avec le chef de la France libre, mais il est arrêté par la Gestapo à la suite d'un barrage de routine à Plogoff, à la pointe de la Bretagne. Transféré à Paris, il est torturé, il va choisir de se suicider pour éviter de parler en se jetant par la fenêtre du 84 avenue Foch à Paris ce 22 mars 1944 à Paris. 1944, naissance de Robert Charlebois, chanteur québécois. Dans la nuit du 24 au 25 juin 1950 à 4 heures du matin, 600 000 soldats nord-coréens franchissent la ligne de démarcation qui sépare leur État sous gouvernement communiste de la Corée du Sud sous régime pro-occidental. C'est le début de la guerre de Corée 1950, je vous rappelle. J'en ai parlé en début d'émission, décès en 2009 de Michael Jackson, chanteur américain. Il était né le 29 août 1958. En Mozambique, c'est la fête nationale. Occasion pour nous d'écouter un gospel de là-bas, Titi Assisi, groupe de Mozambique. Bonne fête aux Prosper, Léonore et Salomon.

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1: On se retrouve à Langogne, à la médiathèque plus précisément, organisée aussi par l'Office de tourisme de Langogne, dans cette ville de 2800 habitants au cœur nord de la Lozère. Et on va parler d'une association, c'est l'association Saint-Nicolas, avec la création d'une nouvelle maison d'accueil, d'une résidence d'autonomie. On sera avec deux intervenants, avec Marie-Claude Oran. Vous êtes la présidente de cette association. Bonjour à vous.
2: Oui, bonjour.
1: Et nous serons également avec Daniel Chaz, vous êtes le directeur général.
3: Oui, bonjour.
1: Ah, c'est bien d'être à deux pour pouvoir se passer le micro. Merci d'être avec nous. Alors c'est un sujet qui demande une petite explication, et surtout sur un projet qui a vu le jour il y a quelque temps de cela, qui est très intéressant. On va quand même poser un peu le tableau, parce que c'est juste beaucoup de personnes qui bénéficient du travail de cette association. Madame Oran, vous pourriez nous dire ce qu'est cette association, parce que vous travaillez sur plusieurs départements en plus, et vous avez vraiment une action d'utilité publique. Nous parler de cette activité d'accueil, hein, tout simplement.
2: Voilà, effectivement, cette association a été créée en 1977, donc on se rapproche d'une cinquantaine d'années, principalement au départ, pour accueillir des personnes handicapés. Donc, au fur et à mesure, il y a eu différents établissements qui se sont mis en place. Actuellement, il y a 12 établissements pour personnes handicapées. Ça va donc d'un handicap mental léger jusqu'à des personnes qui sont quand même dans des situations pratiquement grabataires, hein, sur l'ensemble de l'association. On s'est aperçu qu'à cela, il manquait véritablement un pas, hein, une marche pour dire de répondre un petit peu aux besoins de la population. Et c'est pour cette raison, aussi un petit peu aidé, influencé par des organismes tels que la CARSAT, hein, les caisses de retraite, de façon à essayer de mettre en place une résidence autonomie pour les personnes qui sont totalement indépendantes encore pour le moment, mais qui arrivent à un certain âge où il y a véritablement la perspective de difficultés, principalement de mobilité. Et très souvent dans nos régions qui sont un petit peu rurales, où des personnes se trouvent...
1: bien rurales, il y a des villages qui sont bien perchés.
2: Effectivement.
1: Oui.
2: Et dans ce cas-là, ces personnes ont quelquefois un manque de commodité là où elles habitent. Il n'y a pas de service pour faire les transports d'un endroit à l'autre. Donc, l'idée était de regrouper ces personnes dans une résidence qui va leur permettre de trouver un petit peu tout ce dont elles peuvent avoir besoin.
1: Et puis le côté social aussi, parce que bien souvent, il y a même des petits villages sans être juste une maison, mais où il y a quelques habitations, où il n'y a plus de café, où il n'y a plus la poste, ça c'est la réalité.
2: Il n'y a plus de lien social, donc c'est un petit peu ce que nous avons essayé de rechercher. Mais là...
1: Alors le travail, alors vous passez le micro à Daniel gentiment. Daniel, vous allez bien?
3: Oui, très bien.
1: Vous allez bien parce qu'il y a un projet qui a vu le jour au mois d'avril.
3: Oui, puis c'est un projet qui a eu du sens. Oui, on a travaillé en partenariat avec le conseil départemental, la CARSAT, et qui est totalement adapté à une ville comme Langogne, où on a malgré tout dans la Lozère un vieillissement de la population, où depuis en sortie de Covid, on a bien vu que l'EHPAD, pour les personnes qui ont encore un pourcentage d'autonomie très fort, n'est pas la solution, mais qu'on voit que l'arrivée brutale aussi en EHPAD pour ces personnes-là peut être dramatique, donc il fallait trouver une étape intermédiaire avant l'EHPAD, mais entre le domicile et l'EHPAD. Donc on a créé un nouveau domicile avec un suivi de l'autonomie, avec tous les services possibles que la personne peut demander, de la restauration, de la buanderie, de l'animation, mais pas que. On a tous les services du foyer de Langogne, donc on a des aides-soignants, on a des ouvriers d'entretien, on a des véhicules pour amener aux rendez-vous médicaux, on a toute une logistique autour même du soin qui peut être mise en place, et c'est ce qui nous a poussé à mettre en place cette unité sur Langogne. Alors la CARSAT, qui est, je pense, un des acteurs très principaux sur cette tranche d'âge-là des plus de 60 ans, nous a aidés en créant une salle multi-activité qui va être au rez-de-chaussée de la résidence et qui va être ouverte à la population de Gangogne. Dès l'hiver prochain, il y aura peut-être des après-midi blottes, des après-midi tablettes pour le digital, des après-midi prévention des chutes. Avec
1: blottes, c'est plus sympa que tablettes. Hein,
3: voilà, mais on voit que le digital intéresse beaucoup nos personnes âgées, c'est très très important. Bah, peut-être une après-midi
1: avec les petits enfants, rien que cela.
3: Ouais, voilà, peut-être une après-midi service. S'il y a des services administratifs à faire, on aura peut-être la possibilité de mettre une animatrice qui pourra aider les personnes aussi dans ces tâches administratives sur cette salle de la population. On a un éducateur sportif qui déjà intervient sur le foyer, sur les pattes de roue, qui pourra mettre de la prévention anti-chute, faire du sport adapté aux personnes âgées. Ludique, avec le petit goûter à la fin qui va bien.
1: Vous avez tout organisé pour qu'il y ait une vie accommodante, agréable. Par contre, juste pour revenir à l'autonomie, parce que ce point il est important, c'est ce qui fait la différence avec l'entrée dans un EHPAD, puisqu'il y a des degrés d'autonomie, hein, être capable de se faire à manger, de se déplacer, etc. Ça, c'est le point central. C'est-à-dire qu'on parle de personnes qui peuvent entrer dans cette résidence, mais qui n'entrent encore pas dans ces difficultés d'autonomie.
3: Alors, nous, les personnes qui rentrent en résidence, on a des personnes qui rentrent en GIR 5, GIR 6. D'ailleurs, GIR 6, c'est-à-dire c'est une capacité quasiment totale à faire tous les actes, mais dès qu'on rentre en GIR 5, on commence à avoir une baisse d'autonomie. C'est ces personnes-là qui sont la cible de cette résidence autonomie. C'est que dès qu'on a ou une sortie d'hospitalisation, je prends l'exemple, la dame qui a un col du fémur ou le monsieur, mais en sortie, son appartement est au premier étage. Si on n'a pas l'accessibilité avec un ascenseur, il ne peut plus rester chez lui. Il a une perte d'autonomie. GIR 5, il peut rester chez nous. Tous les services, SIAD, aide ménagère, peuvent intervenir. Et il peut espérer passer encore un bon nombre d'années.
1: Oui, voilà,
3: dans cette
1: c'est
3: unité.
1: Pas directement non. Dans un EHPAD quand on vient d'une maison dans la campagne et puis qu'on sait pas quoi faire. Et aussi pour les enfants, c'est sérieux parce que ça veut dire que on peut se dire bon bah voilà, il y a quand même une continuité, il y a un partage. Mais à la base, votre association donc Saint-Nicolas s'intéresse aux personnes en situation de handicap. Alors, est-ce que cette résidence a aussi une opportunité pour des personnes aujourd'hui en situation de handicap hein?
3: Alors notre association a été créée dans l'esprit d'une maison de retraite pour les personnes handicapées. Il y a 50 ans, à 40, 45 ans, on avait beaucoup de personnes handicapées qui décédaient, donc elles venaient après le travail, après les actes, après l'âge de 30 ans, elles venaient passer 15 ans en maison de retraite chez nous. Aujourd'hui, l'avancée en âge fait que nos personnes handicapées ont 65 ans de moyenne d'âge chez nous, et on a des décès aux alentours 72 ans.
1: Voilà, c'est ce que vous me disiez avant de commencer l'interview. Vous pouvez le dire, et vous m'avez dit, il y a une évaluation, c'est que les personnes en situation de handicap meurent plus âgées, et peut-être encore plus âgées que dans la proportion qu'une personne qui n'a pas de handicap.
3: Notre objectif, c'est de rapprocher les demandes, que la personne handicapée, citoyen comme tout le monde, puisse vivre. Et par rapport à la personne âgée, parce que la personne handicapée a vécu toute sa vie en institution, pour nous. Mais quand elle devient grabataire comme tout citoyen de la France, donc elle a besoin du même service. Et à la limite, il faut que la proposition de réponse corresponde à une réponse citoyenne et non pas une réponse peut-être favorisée, parce que rester en institution, c'est prendre la place aussi d'une personne qui attend sur nos foyers du handicap. Donc on considère que quand la personne devient âgée, avec les mêmes critères qu'à la personne classique, mais il faut qu'elle ait les mêmes droits.
1: Alors, l'autre point, c'est aussi le point économique, parce que c'est vrai qu'un EHPAD aujourd'hui, ça coûte quand même assez cher. Là, est-ce que justement cette résidence, qui est une sorte d'alternative, ou en tout cas de tremplin, de pont, et qui permet à des personnes qui sont autonomes, mais qui ne peuvent plus rester quelquefois dans les campagnes ou seules, tout simplement, c'est cher, ces résidences?
3: Et nous, on est à but non lucratif, donc on ne refacture que le coût de l'un. On a eu des aides de la CARSAT, donc ça diminue aussi le coût du loyer. On a un minimum de prestations de suivi, d'accompagnement, de surveillance. Et non, c'est des résidences qui sont, avec les services, peu chères par rapport à un EHPAD où une personne va payer 2300 ou 2400 euros. Chez nous, c'est 50%.
1: Oui, parce qu'il y a les services de santé, il y a les services de mobilité.
3: Interviennent, tous les services. Aujourd'hui, pour une personne, c'est 1200, 1100. Et les plus grands appartements qui doivent être à 1000 euros et les plus petits doivent être à 800, 900 euros.
1: Et ça, c'est à Langogne.
3: Et c'est à Langogne. Et c'est chauffage compris, toute fourniture compris.
1: Et vous ne l'avez pas encore inauguré?
3: Pas encore.
1: Mais alors?
3: Donc c'est un projet, parce que c'est un transfert. On avait des personnes qui étaient dans ce résidence Foch, des personnes handicapées qui étaient là depuis 98. On a transformé cette unité, on a créé une nouvelle unité pour répondre aussi là, au vieillissement de la personne handicapée de plein pied, avec 12 chambres, avec des rails très performantes. Donc on a fait d'une pierre deux coups, on a libéré ce bâtiment pour faire de la personne âgée, on a créé une unité spécifique sur le grand âge de la personne handicapée, et on espère bien inaugurer les deux, parce que c'est avec des techniques, avec une approche un petit peu innovante, et on espère bien la démontrer.
1: Oui, oui, et puis dans ce que vous présentez, c'est vrai qu'on est dans quelque chose qui correspond à l'actualité, en tout cas à notre monde moderne. Merci à vous, Daniel Chasse. Donc je rappelle, vous êtes directeur général de l'association Saint-Nicolas, avec cette nouvelle maison d'accueil ou résidence d'accueil à Langogne, pour des personnes en autonomie. Et merci aussi à Marie-Claude Oran, vous êtes présidente de cette association à Langogne.
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0: Pas deux pour pouvoir se passer le micro. Merci d'être avec nous. Alors c'est un sujet qui demande une petite explication et surtout sur un projet qui a vu le jour il y a quelque temps de cela, qui est très intéressant. On va quand même poser un peu le tableau parce que c'est juste beaucoup de personnes qui bénéficient du travail de cette association. Madame Oran, vous pourriez nous dire ce qu'est cette association, parce que vous travaillez sur plusieurs départements en plus et vous avez vraiment une action d'utilité publique. Nous parler de cette activité d'accueil, hein, tout simplement.
1: Voilà. Effectivement, cette association a été créée en 1977, donc on se rapproche d'une cinquantaine d'années, principalement au départ pour accueillir des personnes handicapées. Donc, au fur et à mesure, il y a eu différents établissements qui se sont mis en place. Actuellement, il y a 12 établissements pour personnes handicapées. Ça va donc d'un handicap mental léger jusqu'à des personnes qui sont quand même dans des situations pratiquement grabataires, hein, sur l'ensemble de l'association. On s'est aperçu qu'à cela, il manquait véritablement un pas, hein, une marche pour dire de répondre un petit peu aux besoins de la population. Et c'est pour cette raison aussi un petit peu aidé, influencé par des organismes tels que la CARSAT, hein, les caisses de retraite, de façon à essayer de mettre en place une résidence autonomie pour les personnes qui sont totalement indépendantes encore pour le moment, mais qui arrivent à un certain âge où il y a véritablement la perspective de difficultés, principalement de mobilité. Et très souvent dans nos régions qui sont un petit peu rurales, où des personnes se trouvent...
0: bien rurales, il y a des villages qui sont bien perchés.
1: Effectivement.
0: Oui.
1: Et dans ce cas-là, ces personnes ont quelquefois un manque de commodité là où elles habitent. Il n'y a pas de service pour faire les transports d'un endroit à l'autre. Donc, l'idée était de regrouper ces personnes dans une résidence qui va leur permettre de trouver un petit peu tout ce dont elles peuvent avoir besoin.
0: Et puis le côté social aussi, parce que bien souvent, il y a même des petits villages sans être juste une maison, mais où il y a quelques habitations, où il n'y a plus de café, où il n'y a plus la poste,
1: réalité. Il n'y a plus de lien social, donc c'est un petit peu ce que nous avons essayé de rechercher. Mais là...
0: Alors le travail, alors vous passez le micro à Daniel gentiment. Daniel, vous allez bien?
2: Oui, très bien.
0: Vous allez bien parce qu'il y a un projet qui a vu le jour au mois d'avril.
2: Oui, puis c'est un projet qui a eu du sens. Oui, on a travaillé en partenariat avec le conseil départemental, la CARSAT, et qui est totalement adapté à une ville comme Gangogne, où on a malgré tout dans la Lozère un vieillissement de la population, où depuis en sortie de Covid, on a bien vu que l'EHPAD, pour les personnes qui ont encore un pourcentage d'autonomie très fort, n'est pas la solution, mais qu'on voit que l'arrivée brutale aussi en EHPAD pour ces personnes-là peut être dramatique, donc il fallait trouver une étape intermédiaire avant l'EHPAD, mais entre le domicile et l'EHPAD. Donc on a créé un nouveau domicile avec un suivi de l'autonomie, avec tous les services possibles que la personne peut demander, de la restauration, de la buanderie, de l'animation, mais pas que. On a tous les services du foyer de Gangogne, donc on a des aides-soignants, on a des ouvriers d'entretien, on a des véhicules pour amener aux rendez-vous médicaux, on a toute une logistique autour même du soin qui peut être mise en place, et c'est ce qui nous a poussé à mettre en place cette unité sur Gangogne. Alors la CARSAT, qui est, je pense, un des acteurs très principaux sur cette tranche d'âge-là des plus de 60 ans, nous a aidés en créant une salle multi-activité qui va être au rez-de-chaussée de la résidence et qui va être ouverte à la population de Gangogne. Dès l'hiver prochain, il y aura peut-être des après-midi blottes, des après-midi tablettes pour le digital, des après-midi prévention des chutes.
0: Blottes, c'est plus sympa que tablette.
2: Mais on voit que le digital intéresse beaucoup nos personnes âgées, c'est très très important. Peut-être une après-midi
0: avec les petits enfants, rien que cela.
2: Peut-être une après-midi service. S'il y a des services administratifs à faire, on aura peut-être la possibilité de mettre une animatrice qui pourra aider les personnes aussi dans ces tâches administratives sur cette salle de la population. On a un éducateur sportif qui déjà intervient sur le foyer, sur les pattes de roue, qui pourra mettre de la prévention anti-chute, faire du sport adapté aux personnes âgées. ludique.

0: le petit goûter à la fin qui va bien.
1: Vous avez tout organisé pour qu'il y ait une vie accommodante, agréable. Par contre, juste pour revenir à l'autonomie, parce que ce point il est important, c'est ce qui fait la différence avec l'entrée dans un EHPAD, puisqu'il y a des degrés d'autonomie, hein, être capable de se faire à manger, de se déplacer, etc. Ça, c'est le point central. C'est-à-dire qu'on parle de personnes qui peuvent entrer dans cette résidence, mais qui n'entrent encore pas dans ces difficultés d'autonomie.
0: Alors, nous, les personnes qui rentrent en résidence, on a des personnes qui rentrent en GIR 5, GIR 6. D'ailleurs, GIR 6, c'est-à-dire c'est une capacité quasiment totale à faire tous les actes, mais dès qu'on rentre en GIR 5, on commence à avoir une baisse d'autonomie. C'est ces personnes-là qui sont la cible de cette résidence autonomie. C'est que dès qu'on a ou une sortie d'hospitalisation, je prends l'exemple, la dame qui a un coq du fémur ou le monsieur, mais en sortie, son appartement est au premier étage. Si on n'a pas l'accessibilité avec un ascenseur, il ne peut plus rester chez lui. Il a une perte d'autonomie. GIR 5, il peut rester chez nous. Tous les services, SIAD, aide ménagère, peuvent intervenir. Et il peut espérer passer encore un bon nombre d'années.
1: Oui, voilà,
0: dans cette
1: c'est
0: unité.
1: Pas directement non. Dans un EHPAD quand on vient d'une maison dans la campagne et puis qu'on sait pas quoi faire. Tout et aussi pour les enfants, c'est sérieux parce que ça veut dire que on peut se dire voilà, il y a quand même une continuité, il y a un partage. Mais à la base, votre association, donc Saint-Nicolas, s'intéresse aux personnes en situation de handicap. Alors, est-ce que cette résidence a aussi une opportunité pour des personnes aujourd'hui en situation de handicap?
0: Alors, notre association a été créée dans l'esprit d'une maison de retraite pour les personnes handicapées. Il y a 50 ans, à 40, 45 ans, on avait beaucoup de personnes handicapées qui décédaient. Donc, elles venaient, après le travail, après les actes, après l'âge de 30 ans, elles venaient passer 15 ans en maison de retraite chez nous. Aujourd'hui, l'avancée en âge fait que nos personnes handicapées ont 65 ans de moyenne d'âge chez nous et on a des décès aux alentours 72 ans.
1: Voilà, c'est ce que vous me disiez avant de commencer l'interview. Vous pouvez le dire. Et vous m'avez dit, il y a une évaluation, c'est que les personnes en situation de handicap meurent plus âgées et peut-être encore plus âgées que dans la proportion qu'une personne qui n'a pas de handicap.
0: Notre objectif, c'est de rapprocher les demandes, que la personne handicapée, citoyen comme tout le monde, puisse vivre. Et par rapport à la personne âgée, parce que la personne handicapée a vécu toute sa vie en institution, pour nous. Mais quand elle devient grabataire comme tout citoyen de la France, donc elle a besoin du même service. Et à la limite, faut que la proposition de réponse corresponde à une réponse citoyenne et non pas une réponse peut-être favorisée. Parce que rester en institution, c'est prendre la place aussi d'une personne qui attend sur nos foyers du handicap. Donc on considère que quand la personne devient âgée, avec les mêmes critères qu'à personne classique, mais il faut qu'elle ait les mêmes droits.
1: Alors, l'autre point, c'est aussi le point économique, parce que c'est vrai qu'un EHPAD aujourd'hui, ça coûte quand même assez cher. Là, est-ce que justement cette résidence, qui est une sorte d'alternative, ou en tout cas de tremplin, de pont, et qui permet à des personnes qui sont autonomes, mais qui ne peuvent plus rester quelquefois dans les campagnes ou seules, tout simplement, c'est cher ces résidences?
0: Et nous, on est à but non lucratif, donc on ne refacture que le coût de l'un. On a eu des aides de la CARSAT, donc ça diminue aussi le coût du loyer. On a un minimum de prestations de suivi, d'accompagnement, de surveillance. Et non, c'est des résidences qui sont, avec les services, peu chères par rapport à un EHPAD où une personne va payer 2300 ou 2400 euros. Chez nous, c'est 50%.
1: Oui, parce qu'il y a des services de santé, il y a des services de mobilité.
0: Qui interviennent, tous les services. Aujourd'hui, pour une personne, c'est 1200, 1100. Et les plus grands appartements qui doivent être à 1000 euros et les plus petits doivent être à 800, 900 euros.
1: Et ça, c'est à Langogne.
0: Et c'est à Langogne. Et c'est chauffage compris, toute fourniture compris.
1: Et vous ne l'avez pas encore inauguré?
0: Pas encore.
1: Mais alors ?
0: Donc c'est un projet, parce que c'est un transfert. On avait des personnes qui étaient dans ces résidences Foch, des personnes handicapées qui étaient là depuis 98. On a transformé cette unité, on a créé une nouvelle unité pour répondre aussi là, au vieillissement de la personne handicapée de plein pied, avec 12 chambres, avec des rails très performantes. Donc on a fait d'une pierre deux coups, on a libéré ce bâtiment pour faire de la personne âgée, on a créé une unité spécifique sur le grand âge de la personne handicapée, et on espère bien inaugurer les deux, parce que c'est avec des techniques, avec une approche un petit peu innovante, et on espère bien la démontrer.
1: Oui, oui, et puis dans ce que vous présentez, c'est vrai qu'on est dans quelque chose qui correspond à l'actualité, en tout cas à notre monde moderne. Merci à vous, Daniel Chasse. Donc je rappelle, vous êtes directeur général de l'association Saint-Nicolas, avec cette nouvelle maison d'accueil ou résidence d'accueil à Langogne, pour des personnes en autonomie. Et merci aussi à Marie-Claude Oran, vous êtes présidente de cette association à Langogne.
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La météo dans le Gard et en Lozère sur Radio Intervalle. La canicule se poursuit de niveau jaune dans nos départements. Elle est un peu moins forte que dans le reste du pays, mais pourrait être d'une durée inédite selon les services de météo Languedoc. Ce jeudi, en Lozère, beaucoup de soleil malgré quelques nuages ou un ciel parfois voilé. Le vent de sud-est continue de souffler, mais il ne dépasse pas les 45 km/h. Enfin, côté température, attendez ce jeudi des minimales de 12 à 21 degrés. En journée, 27 à 34 degrés, 30 à Langogne, 32 à Mende, 31 à Florac et 34 à La Canourgue. Pour la fin de la semaine, les températures baissent légèrement en Lozère. On sentira vraiment la différence à partir de lundi, selon les prévisions de Météo France. Ce jeudi, dans le Gard, de petits nuages alternent avec un léger voile, mais le soleil domine. Le vent marin se lève l'après-midi et souffle jusqu'à 40 km/h. Enfin, les températures ce jeudi vont de 17 à 22 degrés. Au meilleur de la journée, il fait entre 32 et 36 degrés. Pour la suite dans le Gard, très légère baisse des températures jusqu'à samedi. Ça pourrait remonter dimanche avant de baisser à nouveau. C'était Estelle, merci d'avoir suivi ce point météo. Restez au frais autant que possible et à bientôt pour d'autres nouvelles du temps sur Radio Intervalle.

0: 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Bonjour Marion Kazanov.
1: Bonjour Nemo Ampis.
0: À la une de votre journal, ces nouvelles frappes israéliennes sur le Liban.
1: Le Hezbollah dénonce une nouvelle violation du cessez-le-feu alors que l'armée israélienne refuse de se retirer du sud du pays. L'Union européenne, elle, envisage une mission de formation pour l'armée libanaise si elle venait à contrôler des zones tampons dans cette région. Le Venezuela secoué par 2 séismes espacés de quelques secondes seulement. Les dégâts pourraient être très importants. La présidente par intérim déclare l'état d'urgence. Les températures ne descendent pas en Europe. De nombreux pays suffoquent sous une intense et longue vague de chaleur, comme en France, où la journée d'hier a été la plus chaude jamais enregistrée. Et puis en football, les derniers tickets pour les 16e de finale de la Coupe du Monde. L'Afrique du Sud passe pour la première fois les phases de groupe. Le Maroc en sera aussi après sa victoire 4-2 contre Haïti. Après plusieurs jours d'accalmie, de nouvelles frappes israéliennes dans le sud du Liban. Israël dit avoir visé des membres présumés du Hezbollah. 2 personnes ont été tuées hier soir. Le groupe chiite dénonce une nouvelle violation de la trêve. La veille, mardi, 2 autres personnes avaient été tuées. Ces frappes interviennent alors qu'un 5e cycle de discussions directes entre le Liban et Israël a pris fin à Washington hier. Au cœur des débats, des zones pilotes dont l'armée israélienne se retirerait pour en laisser le contrôle à l'armée libanaise. Mais Israël exclut tout retrait pour l'instant et l'armée libanaise, elle, est encore bien dépourvue. Face à ce manque de moyens, l'Union européenne envisage une mission de formation à Blajounaïdi.
2: Révélée par l'agence Reuters, cette proposition européenne entend mettre en place une mission pour conseiller et former les forces armées et les forces de sécurité intérieure libanaises. L'idée est de permettre à l'armée de se concentrer sur le désarmement du Hezbollah à l'heure où la pression monte sur l'État libanais. Les forces israéliennes restent déployées dans le sud du Liban malgré un cessez-le-feu et le mandat de la FINUL, la force de l'ONU au Liban, expire fin 2026 avant un retrait prévu sur 1 an. Christophe Grudler est eurodéputé du groupe centriste Renew. Il salue l'idée de cette mission.
3: Il faut surtout pas, la pire des erreurs serait de dire après la FINUL, le no man's land. On laisse Israël et Hezbollah régler leur compte sur le dos des habitants du sud Liban, sur le dos des habitants du nord d'Israël. Ça serait vraiment une catastrophe.
4: Je pense qu'une majorité, enfin une unanimité peut se dessiner sur ce dossier-là. Qui, honnêtement, pourrait être contre une mission de paix pour permettre à un pays de retrouver son intégrité territoriale?
2: Il faut en effet que tous les États du Conseil européen donnent leur feu vert. En attendant, l'UE a voté ce mois-ci un soutien à l'armée libanaise de 100 millions d'euros, destiné notamment à financer l'achat d'équipements pour ses missions d'urgence dans le sud du pays.
1: Et il sera question du Liban et de cette idée de force multinationale après le retrait de la FINUL. Au sommet franco-italien d'Antibes, il se tient aujourd'hui dans cette ville du sud de la France, non loin de la frontière italienne. Il sera aussi question de l'Ukraine, également de la relation entre les deux pays. Le sommet a déjà été reporté à plusieurs reprises en raison de tensions entre les dirigeants français et italiens. 2 puissants tremblements de terre frappent le Venezuela coup sur coup. D'abord l'un de magnitude 7,2, puis moins d'une minute plus tard un autre de magnitude 7,5. Le bilan pourrait être très lourd. Plusieurs immeubles se seront effondrés dans la capitale Caracas. La présidente par intérim Delcy Rodriguez a déclaré l'état d'urgence il y a quelques heures.
5: Nous déclarons maintenant l'état d'urgence tel que prévu dans notre constitution. Je tiens à remercier les gouvernements du monde qui, immédiatement après ces séismes, ont contacté le Venezuela pour offrir solidarité et soutien. De même, nous avons été contactés par des organisations financières multilatérales pour apporter leur soutien à notre patrie. Je veux que le Venezuela sache dans l'unité nationale qu'il peut compter sur les autorités, qu'il peut compter sur le gouvernement national et les gouvernements régionaux déjà déployés dans tout le pays où ces 2 séismes consécutifs ont été ressentis dans pratiquement tous les États, mais particulièrement dans les zones les plus touchées et où nous occupons déjà des blessés.
6: Que fueron más afectadas y donde estamos ya atendiendo la situación de los heridos.
1: La présidente par intérim du Venezuela, Delcy Rodriguez, affirme aussi que les écoles resteront fermées jusqu'à la fin de la semaine. L'aéroport de Caracas, endommagé, est lui aussi fermé. Les activités non essentielles sont-elles suspendues? Vous suivez l'évolution de la situation après ces séismes au Venezuela dans un direct sur notre site internet. Face à l'épidémie d'Ebola en RDC, l'Organisation mondiale de la santé s'apprête à lancer un essai clinique. Il portera sur 2 traitements contre le virus et sera lancé la semaine prochaine dans le pays. Hier après-midi, l'OMS parlait de 1094 cas confirmés pour 277 décès. L'épidémie n'est pas encore arrivée à son pic, nous dit ce matin le docteur Jean Kaseya, directeur général d'Africa CDC, le centre africain de contrôle et de prévision des maladies. Il est l'invité Afrique de RFI. On en écoute un extrait dans une demi-heure, un entretien que vous retrouvez, que vous écoutez dès à présent sur notre site internet. Au Mali, le JNIM lève le blocus de la route reliant Bamako aux localités de Mourdia et de Nara, près de la frontière mauritanienne. Les djihadistes bloquaient cette voie depuis près de 2 ans et attaquaient les véhicules qui s'y risquaient. Mardi, un accord a donc été passé entre le JNIM et les autorités locales. Précision de David Bachet avec les informations de la rédaction en full full day et Mandincan de RFI.
7: Les premiers autocars arrivés à Mourdia et à Nara mardi soir ont été accueillis par les cris de joie de dizaines de femmes, d'hommes et d'enfants venus assister à l'événement. Selon les sources locales jointes par RFI, les négociations ont débuté au mois d'avril. Plus d'une quinzaine d'élus et anciens élus locaux, de notables et de membres des sociétés civiles de Mourdia et de Nara ont participé au pourparlers avec les djihadistes du JNIM. Tout le monde est fatigué, on n'en peut plus, témoigne une figure de la région. C'est pourquoi nous voulions ces négociations. Un accord a finalement été conclu à la mi-juin. En contrepartie du libre accès à Mourdia et Nara, les djihadistes ont posé une exigence. Permettre le retour de tous ceux qui avaient fui leur village à cause des exactions de l'armée malienne et que les civils puissent vivre en paix, selon les termes rapportés par l'un des négociateurs. Les autorités administratives ou militaires locales ont-elles pris des engagements ? Les sources jointes par RFI indiquent seulement que les représentants locaux de l'État étaient informés des pourparlers, qu'ils les ont laissés se tenir dans l'intérêt de tous et que la délégation ayant participé aux discussions a fait la promesse de tout faire pour que cette condition soit respectée.
1: Et déjà il y a quelques jours, les djihadistes du JNIM avaient passé d'autres accords locaux dans la région de Mopti. Des habitants déplacés depuis près de 7 ans ont pu rentrer chez eux ce mois-ci. En échange, ils ont accepté de se conformer aux règles imposées par le JNIM. Les records de température continuent de se multiplier en Europe. Le continent suffoque sous une intense vague de chaleur depuis plusieurs jours. En France, le record de mardi a été battu hier avec une moyenne de 30 degrés dans le pays. Ces chaleurs dures, cela éprouve les organismes, en particulier chez les personnes âgées, particulièrement à risque. Dans les EHPAD, les maisons de retraite médicalisées, les équipes s'adaptent comme elles le peuvent. Reportage à Paris de Baptiste Coulon.
8: Une glace aux fruits ?
9: Distribution de glace dans la salle commune de cet établissement. En pleine partie de domino, Yvette, 92 ans, saisit le cornet et avec lui, un peu de fraîcheur.
10: Je suis au 6e étage. Il fait très chaud là-bas, je me suis senti mal tout à l'heure. Et puis j'avais très mal à la tête. Mais quand je suis descendu, ça allait beaucoup mieux.
9: Car cette salle est l'une des rares climatisées. Les 108 chambres ne le sont pas ou seulement avec des ventilateurs d'appoint. Il faut donc veiller à l'hydratation des résidents. La mission de la médecin Véronique Villemur.
11: La sensation de soif est beaucoup moins marquée plus on avance en âge. Ils ont l'impression de mieux tolérer la chaleur alors que leur organisme ne s'adapte pas à cette chaleur. Donc c'est à nous d'être vigilants pour eux.
9: Les équipes ont été renforcées. Toutes les précautions sont prises.
12: On ferme nos rideaux, on ferme nos volets dès le matin et on les rouvre en pleine nuit.
9: Mais difficile de faire plus dans cet établissement récent construit en 2014 et qui pourtant subit cette canicule. Il va donc falloir s'adapter, reconnaît le directeur Colin Delannoy.
12: L'adaptation du bâti, c'est un sujet qui va aller que croissant dans les années à venir. Il faudra qu'on se pose la question de la ventilation naturelle, de la végétation, pour avoir des bâtiments moins chauds, même avant de les climatiser.
9: Un impératif lorsque l'on sait que 7 millions de seniors seront exposés à des chaleurs extrêmes en France d'ici 2030.
1: Et la France a connu de premiers décès liés à la canicule. 3 morts dans le Pas-de-Calais, dans le Nord, sont susceptibles d'être liés donc à ces fortes chaleurs. RFI minuit 9 à Washington, aux États-Unis. Les préparatifs pour les 250 ans de l'indépendance du pays, cérémonie en grande pompe prévue le 4 juillet. Et déjà, Donald Trump a lancé les festivités à Washington avec un discours hier soir devant des milliers de personnes. Mais beaucoup, Lubna Anaki, regrette que l'événement ait tourné au meeting politique.
13: La chanson fétiche de Donald Trump, une foule arborant les casquettes rouges du mouvement MAGA, la soirée avait tout d'un meeting de campagne du républicain.
14: We will make
8: Nous allons rendre sa puissance à l'Amérique et nous allons rendre sa gloire à l'Amérique. Joyeux anniversaire.
13: À l'exception de quelques références au 250e anniversaire de l'indépendance, le président américain a consacré une grande partie de son discours à lui-même, son bilan, ses réussites, de l'accord avec l'Iran à l'enlèvement.

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1: Bonjour à toutes et à tous et bienvenue sur Radio Intervalle pour ce moment d'information locale. En ce week-end du début de l'été, nous vous invitons à deux rendez-vous spéciaux dans des lieux bien connus de la région, des lieux touristiques. Dans quelques instants, nous retrouverons notre invitée du jour, Christine Linage de la Bambouserie en Cévennes. Mais je voulais aussi vous signaler la fête des Lumières à Trabuc ce samedi 20 juin. C'est à partir de 13h45 tout l'après-midi de ce samedi 20 juin à la grotte de Trabuc. Et à 18h30, il y aura également une visite guidée à la lampe à carbure. C'est payant au tarif d'entrée habituel de la grotte. Et pour réserver, n'hésitez pas à téléphoner directement à Trabuc. Pour les prochaines animations à la Bambouserie en Cévennes, nous retrouvons maintenant Christine Linage, puisque dès ce samedi 20 juin, ce sera la fête de l'été à la Bambouserie.
2: Vous avez tout au long de la journée un programme pour petits et grands. Vous retrouvez des siestes comptées à la balade aérienne qui auront lieu à 11h et 14h. Vous aurez un atelier avec la LPO qui est notre partenaire, un atelier pour apprendre à fabriquer des abris pour les chauves-souris qui sont de retour cet été et qu'on aime beaucoup puisque ce sont des gros mangeurs de moustiques. Vous trouverez également lors de cet atelier la possibilité de pouvoir reconnaître le chant des oiseaux. Un atelier également sur le voyage de l'eau qui sera riffé en période estivale. On vous explique comment arrive l'eau jusqu'à nos robinets et quelles sont les méthodes pour préserver l'usage de l'eau. Vous aurez également, lors du repas, un atelier culinaire qui aura lieu sur la terrasse du snack avec notre partenaire Koumaï qui fera des dégustations avec des pousses de bambou notamment et autres saveurs délicates. Et puis, on aura aussi de la danse et un concert. Une danse avec certains danseurs du Conservatoire Maurice André de Alès, avec qui on est partenaire sur un ballet qui s'intitule « Le souffle du dragon », qui aura lieu ce samedi à 15h, mais également ce dimanche 21 à 11h. Et on clôturera cette journée en musique, puisque c'est la fête de l'été, avec le trio Bambou Orchestra pour un concert d'une heure qui aura lieu à 17h30. Tous ces événements sont inclus dans le billet d'entrée au parc. Voilà, une belle journée festive qui s'annonce.
1: Pour la fête de l'été, ce samedi 20 juin, donc n'hésitez pas à venir ce jour-là, en particulier à la Bambouserie avec les enfants et toute la famille pour plein d'ateliers. Il y a également, depuis le 31 mai, une nouvelle exposition à la Bambouserie.
2: Nous avons eu la chance d'accueillir notre parrain des 170 ans, Yann Arthus Bertrand, pour un événement exceptionnel le 30 mai. Et à cette occasion, on a pu assister au vernissage de l'exposition « La Terre vue du ciel ». C'est une exposition de 80 images qui ont été sélectionnées parmi toutes celles que Yann Arthus Bertrand a pu faire tout au long de 40 années de reportage vue du ciel. Ces images ont été prises, capturées au cours de plus de 40 années de voyage et de survol à travers le monde. C'est de toute beauté qui témoigne notamment des mutations environnementales et humaines. Parce que la planète change beaucoup sous l'impact de l'action humaine notamment.
1: Depuis quelques années, la Bambouserie accueille également des artistes qui présentent leurs œuvres grand format au sein de ce bel écrin de la Bambouserie. Quels seront les artistes accueillis cette année ?
2: Alors cette année, nous allons accueillir 3 artistes. On va retrouver Simon Ogad dans une œuvre en bois intitulée « Crève charpentière ». Qui se situe dans l'allée des palmiers de Chine. Nous accueillons également Constance Fulda, qui a une technique un petit peu particulière, qui travaille sur les arbres aussi, qui fait les empreintes des écorces des arbres. Et donc, elle est venue faire plusieurs empreintes à la Bambouserie qu'elle a pu reproduire pour cette exposition. Et nous avons également une artiste qui travaille plus sur les herbiers, mais aussi sur la broderie. Elle a fait une association des deux en prenant le bambou et l'a reconstitué avec plein de petits morceaux de bambou qu'elle a coupé, préparé, tout un grand tapis pour faire un hommage à l'ensemble des floraisons que l'on peut trouver dans le parc. Alors, l'exposition Art et Nature a commencé depuis le week-end de Pâques et elle sera visible tous les jours jusqu'au 15 novembre.
1: Un événement récurrent qui va marquer l'été, ça va être la possibilité de découvrir la bambouserie en nocturne avec vraiment des installations spéciales son et lumière.
2: Effectivement, pour permettre de découvrir la bambouserie autrement et mettre en avant tous ces beaux végétaux qui nous entourent au quotidien. Et nous avons eu l'idée de faire un spectacle son et lumière intitulé Arborescence. C'est un spectacle sous forme d'une déambulation qui est présent sur une seule partie du parc, la première jusqu'à la ferme. C'est magique, il n'y a pas d'autre mot, c'est vraiment magique parce que on découvre des bambous plus lumineux. Le grand chêne au village laotien, c'est une vraie merveille. Et contre le mur de la ferme, on a essayé de reproduire tout le vivant qui est sous terre, sous nos pieds, que l'on ne voit pas au quotidien, qui est grossi et projeté sur l'ensemble des murs. Et c'est, y a pas de mots pour le dire.
1: C'est une expérience originale, en tout cas. Ça n'avait jamais été fait jusque-là.
2: Jamais. C'était aussi pour répondre un petit peu à une demande, parce que les personnes, quelquefois, nous demandaient pour voir la bambouserie de nuit.
1: Où peut-on retrouver le programme de tous ces événements?
2: Alors, le programme des événements se retrouve sur notre site internet bambouserie.fr et vous pouvez également nous suivre sur Facebook et Instagram où on programme régulièrement tous les événements qui auront lieu à la bambouserie.
1: C'était Christine Linage pour la bambouserie en Cévennes. Et pour terminer, on va retourner dans une grotte. Cette fois-ci, c'est la Salamandre à Méjeanne-le-Clap. Il vous propose en ce dimanche 21 juin, à l'occasion de la fête des Pères, un atelier créatif Dragon Salamandre pour fabriquer un cadeau unique pour papa. Rejoignez Pierrick, l'animateur, pour un atelier où l'art de Gaudi prend vie. Les petits artistes pourront créer des pots à crayons ou des cadres dragons salamandres inspirés des célèbres céramiques de l'architecte. Et en plus, ce dimanche, les papas bénéficieront d'une visite guidée gratuite pour cette journée particulière. Ce sera donc de 10h à 18h dimanche 21 juin à la Grotte de la Salamandre à Méjeanne-le-Clap. C'est la fin de ce moment d'information locale. Merci de l'avoir suivi et à très bientôt sur Radio Intervalle.
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1: La météo dans le Gard et en Lozère sur Radio Interval. La canicule se poursuit de niveau jaune dans nos départements. Elle est un peu moins forte que dans le reste du pays, mais pourrait être d'une durée inédite selon les services de météo Languedoc. Ce jeudi, en Lozère, beaucoup de soleil malgré quelques nuages ou un ciel parfois voilé. Le vent de sud-est continue de souffler, mais il ne dépasse pas les 45 km/h. Enfin, côté température, attendez ce jeudi des minimales de 12 à 21 degrés. En journée, 27 à 34 degrés, 30 à Langogne, 32 à Mende, 31 à Florac et 34 à La Canourgue. Pour la fin de la semaine, les températures baissent légèrement en Lozère. On sentira vraiment la différence à partir de lundi, selon les prévisions de Météo France. Ce jeudi, dans le Gard, de petits nuages alternent avec un léger voile, mais le soleil domine. Le vent marin se lève l'après-midi et souffle jusqu'à 40 km/h. Enfin, les températures ce jeudi vont de 17 à 22 degrés. Au meilleur de la journée, il fait entre 32 et 36 degrés. Pour la suite, dans le Gard, très légère baisse des températures jusqu'à samedi. Ça pourrait remonter dimanche avant de baisser à nouveau. C'était Estelle, merci d'avoir suivi ce point météo. Restez au frais autant que possible et à bientôt pour d'autres nouvelles du temps sur Radio Intervalle.

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Amis auditeurs, bonjour, Gilles avec vous pendant ces quelques instants et nous aurons l'occasion de retrouver trois interprètes dans un premier temps avec le groupe Premier. Il s'agit en fait d'un solo d'une des interprètes de ce groupe et le titre c'est His Face, sa face ou son visage. Tout de suite le groupe Premier.

Elle s'appelle Gilliane, elle est assez jeune, elle est française, elle n'a sorti que 2 albums malheureusement, et elle nous interprète Malgré ma peine. Gilliane.

0: J'espère que vous avez apprécié ce chant en français. C'est vrai que je n'en passe pas beaucoup parce qu'il n'y en a pas beaucoup, tout simplement. Ou quelquefois, il y a des problèmes de qualité ou au niveau technique, ça ne correspond pas peut-être à ce que l'on attend en ce qui concerne une qualité minimum. Et je vous propose maintenant de retrouver Kirk Franklin avec du gospel qui bouge. C'est vrai, c'est autre chose. C'est un autre style, gospel noir américain. Avec He Can Handle It, il peut porter, il peut tenir cela. Le groupe donc Kirk Franklin.
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C'était Kirk Franklin, ça bouge effectivement, and his family, donc c'est toute la famille même qui s'y met. Précédemment Gillian, et avant cela, le groupe premier, je vous propose de nous retrouver dans une prochaine émission Gospel. À bientôt. 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

0: Bonjour à toutes et à toutes. Bienvenue dans cette émission occitane où nous parlons de votre agenda culturel à l'entour de la langue et de la culture occitane. Le programme d'aquesto dimanche, du 25 au 28 de juin, il y aura les rencontres cantées de Galeizu à l'entour du thème La vieille se desreveglia. 13 jours de musique et de danse en B d'estages en journée, des taules redondes, d'initiation à las danses et des balletti lucer. Le programme détaillé est disponible sur le site les rencontres chantées du Galaison toutattaché.fr. 17 et 27 de juin, une autre et tout le festum s'éteindra à Questeco à Saint-Privat des Vielles d'Ingar, proche d'Alès. Est l'association Lengo et Cacalas qui vous convide à le Fougal Georges Brun, qui vous convide à l'espace Georges Brun pour toute une après-dina des rencontres et des conférences alentour de la culture occitane, seguite par une balette lucer. Et pour connaître le programme mai en détail, écoutez plat Marinette Mazoyer.
1: 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Il s'agit donc du Total Festum qui va se dérouler le samedi 27 juin 2026 à l'espace Georges Brun à côté de la mairie de Saint-Privat-des-Vieux. Alors, comment ça règne à 2 heures de la presse d'Ina per une association qui se dit le renouveau de la soie dans les Cévennes et la route de la soie européenne. C'est une association qui a été créée par des amis qui viennent au cours de Saint-Privat-de-Valongue en Lozère et ils ont fait quelque chose d'exceptionnel puisque maintenant ils sont quand même représentants à l'UNESCO de toute la soie en France. C'est formidable. Donc ce sera intéressant. Donc à 2h de l'après-midi. Continuerai à 13h30 de la présina, 15h30, per Josiane Hubau, notre ethnobotaniste et linguiste. Donc nous continuerons par Josiane Hubau, notre ethnobotaniste linguiste, qui va nous parler de la soie en terres occitanes, paysages, tissus, lexique spécialisé. Est toujours un régal d'entendre par là Josiane Hubau de tout à coup. Se continuera puis par à 5h30, 17h30, par René Huret, qui faisait partie de Aigolind. René Huret faisait partie du groupe Aigolind, mais là, il va raconter tout seul la révolte en mémoire d'après les 4 temps de la vie d'un mineur sévenol. Ce mineur sévenol, c'est bien sûr Georges Fontane. Et le spectacle ou la conférence ou le récit s'appelle Flou d'Estelle. Je pense que ça sera fort intéressant también. À 19h30, 7h du soir, il y aura l'apéritif qu'est offert et un repas partagé où chacun apporte un plat salé ou un plat sucré. Mais est-ce pas qu'à continuerai à 9h au dessert. Per un balletti, et oui, le balletti qui sera animé par les grandes gigues qui viennent du Vigan. Elles sont épatantes. Donc ce sera à partir de 9h du soir et vous serez pagé 10 euros parce que vous n'avez pas fait le mail. Est-ce que vous m'avez alors toute la journée, on reste des livres occitans, des écrits occitans, de l'atelier de langue, qui, si vous laisse, passerait une poulie de journade. Allez-vous.
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Ce sera chez Suzanne à Nîmes à 19h. 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Je répète l'adresse contact@rêvedu22mars.eu. Déjà au 12 de juillet, un partenariat amb la Marpoc din l'Encastre et de l'Universitat Occitana d'Estiu, il y aura une taillet d'Uralitat menat per Bruno Paterno, un atelier de lecture bilingue occitan-français autour du poème du Rhône de Frédéric Mistral. Ce sera à la maison diocésaine de Nîmes. À 19h, les lectures seront présentées au public dans ce même lieu de la maison diocésaine. Vendredi 3 juillet, différentes conférences au Carré d'Art le matin, un atelier radio animé par Radio Languedoc. Puis, suite des conférences toujours au Carré d'Art l'après-midi jusqu'à 17h, heure où partira le défilé Passe aux carrières organisé par la Marpoc dans le cadre de l'Université d'été. Une déambulation conviviale et musicale avec la fanfare Osco et le groupe Les Camineurs pour l'animation. Le parcours fera se rejoindre Carré d'Art jusqu'à la place aux Herbes. La soirée se termine à la Calandretto Aymat Serre à Nîmes. Inauguration de l'exposition réalisée par la plasticienne Bettina Henny et les élèves de l'école. Puis apéritif musical et à 20h30, concert de clôture du festival Total Festum à Nîmes avec le groupe Koukagne, un duo de chanteuses qui envoie. Samedi 4 et dimanche 5 juillet, ce sera bien évidemment la suite de l'Université Occitane d'été sur laquelle nous reviendrons dans notre bulletin de la semaine prochaine. Vous désirez donc à toutes une opla buona semana et vous disiez al coquevin, adicias et tenez-vous fiers et gaillards malgré la

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0: RFI Matin, ça commence, c'est maintenant. Bonjour à vous, ravi de vous retrouver pour un nouveau tour du monde de l'info. Ce matin, on s'arrêtera en RDC où l'épidémie d'Ebola circule toujours. On ne peut pas dire qu'on a atteint le pic, nous dit ce matin notre grand invité Afrique, le docteur Jean Kaseya, directeur général d'Africa CDC, l'agence sanitaire de l'Union africaine. On l'entendra dans une demi-heure. D'abord, c'est votre journal. Bonjour Martin Guez.
2: Bonjour Andréane Mélard, bonjour à toutes et à tous.
0: Le Venezuela, Martin, craint un terrible bilan humain après l'un des pires séismes de l'histoire du pays.
2: Et le Venezuela, qui n'avait plus connu telle catastrophe depuis les tremblements de terre de 1900 et de 1967, deux secousses à 39 secondes d'intervalle de magnitude 7,1 et 7,5 qui ont provoqué l'effondrement de nombreux immeubles dans la capitale Caracas. Le premier bilan provisoire de 32 morts et 700 blessés. Nous retrouverons notre correspondante Alice Campagnol dans la capitale vénézuélienne. Le pic de la canicule en France, c'est ce jeudi. Plus de 50 millions de Français sont en vigilance rouge, dont 6 millions de seniors qui figurent parmi les plus fragiles face aux fortes chaleurs. Marco Rubio fait la tournée du Golfe. Le chef de la diplomatie américaine cherche à rassurer les alliés de Washington après la guerre en Iran. Et puis enfin, grande première pour les Bafana Bafana. Les joueurs sud-africains passent le premier tour d'une Coupe du Monde pour la première fois de leur histoire. Après leur court, mais ô combien précieux succès 1-0 face à la Corée du Sud.
0: Le Venezuela redoute un très lourd bilan après ce double séisme qui sème le chaos dans tout le pays.
2: À l'état d'urgence qui est décrété par la présidente par intérim Delcy Rodriguez, alors que la terre a tremblé deux fois, deux puissants séismes coup sur coup de magnitude 7,2 et 7,5 espacés de seulement 39 secondes, ce qui a provoqué l'effondrement de plusieurs immeubles et causé des scènes de panique, notamment dans la capitale Caracas. Le premier bilan communiqué par la présidence est donc de 32 morts et de 700 blessés. Il pourrait être beaucoup plus lourd. Il était un peu plus de 18h, heure locale, lors des premières secousses. Nous avons pu joindre notre correspondante dans le pays, Alice Campagnol, quelques heures après ce double séisme. Elle nous décrivait un climat de chaos dans les rues de Caracas.
3: Oui, tout à fait. Vous l'avez dit, c'est le chaos ce soir à Caracas, particulièrement dans le quartier de Chacao, où je vis. C'est une zone sismique. J'ai vu personnellement un immeuble de 22 étages qui s'est complètement effondré. Également plusieurs maisons, des bâtiments affectés avec des murs éventrés. Aujourd'hui, là, les rues sont jonchées de décombres à l'heure qu'il est. Tandis que les équipes de secours cherchent les survivants. Ce soir, des centaines d'habitants errent dans les rues, tentant de joindre leurs proches. Ils craignent de rentrer dans leurs immeubles, de peur qu'ils s'effondrent. Et ce n'est pas seulement Caracas qui a été touché, toute la région l'a été, notamment l'aéroport international qui a été fermé ce soir en raison des dégâts causés par le séisme. Les villes autour de l'aéroport ont été fortement affectées. Également, j'ai vu des images terribles d'immeubles complets, complètement effondrés. Et le pays n'avait plus un tremblement de terre de cette magnitude depuis 1967. Alors vous l'avez dit, l'état d'urgence a été décrété par la présidente. Elle n'a pas communiqué de bilan des personnes décédées, mais ce bilan risque certainement d'être très élevé.
2: Alice Campagnol, correspondante de RFI à Caracas, bilan qui vient d'être communiqué donc par la présidence de 32 morts pour l'instant, plus de 700 blessés. Le séisme de 1967 avait lui fait à l'époque 200 morts, mais il était de bien plus faible magnitude. Ce tremblement de terre est une double catastrophe d'ampleur considérable selon l'Institut de sismologie des États-Unis qui prévoit des dégâts importants. Le président américain Donald Trump a dit que son pays était prêt et disposé à venir en aide au Venezuela.
0: 50 millions de Français dans le rouge ce jeudi.
2: Les trois quarts de la population en pleine fournaise. 72 départements sont en vigilance rouge pour ce qui devrait être le pic de l'épisode caniculaire que traverse le pays. Les températures sont montées jusqu'à 44 degrés hier dans l'ouest du pays. La préfecture du Pas-de-Calais dans le nord a hier fait état de 3 décès, tandis que la ministre de la Santé, Stéphanie Rist, a appelé à la solidarité, notamment envers les personnes âgées et les personnes isolées, les plus vulnérables durant ces épisodes caniculaires, alors que certaines associations se mobilisent, comme Paris en compagnie, qui lutte toute l'année contre l'isolement des seniors, ce qui se passe parfois par de simples promenades, des petits gestes essentiels en cette période. Alice Froussard a suivi une bénévole de cette association.
4: Allô, Madame Charbonneau ? C'est Paris en compagnie.
5: Premier étage.
4: Ken Layani, bénévole d'une vingtaine d'années, rencontre Gabrielle pour la toute première fois. Cette femme de 70 ans vit seule, isolée et doit faire une radio de la hanche à quelques mètres de chez elle.
5: Alors vous mettez la chaise roulante au bord là.
4: Impossible de se déplacer en fauteuil seule alors qu'il fait 38 degrés à 7 heures de la journée. Gabrielle ira à son rendez-vous grâce à l'aide de la jeune bénévole.
5: Ben, c'est formidable parce que ça permet donc d'être accompagnée pour des visites médicales, ce que je ne peux plus faire toute seule. Ça permet de continuer à vivre. Et ça, c'est énorme. Parce que moi, je vais vous dire, j'ai été tout l'hiver à peu près toute seule. Vous voyez, personne. Personne. Dépression. Après, j'ai cherché, j'ai dit, il y a sûrement des associations qui s'occupent de personnes seules. Et alors, ça change la vie. Vous, c'est la première fois que je vous ai. Hein.
6: Oui, c'est la première fois avec vous, effectivement. Ouais. Les sorties sont très diversifiées. On fait de belles rencontres. Il fait chaud comme ça. Rappelez qu'il faut boire. Et ça nous fait autant plaisir qu'à elle de faire ces accompagnements.
5: Ah oui, faut rentrer. Faut rentrer là. Et c'est la première porte à droite. Alors, je vous donne l'ordonnance, la place vitale, c'est ça?
4: Après le rendez-vous, les deux femmes vont manger une glace. Un moment de solidarité, de convivialité que Gabrielle peut demander toute l'année. Et comme elle, l'association Paris en compagnie aide près de 2500 aînés.
2: Et ce jeudi, près de 6 millions de personnes de plus de 75 ans sont en vigilance rouge. La hausse des températures qui entraîne aussi un fort épisode de pollution à l'ozone en France. Une canicule qui touche aussi l'Espagne et l'Autriche, qui passe également en alerte maximale pour le week-end à venir.
0: Marco Rubio continue son tour du Golfe.
2: Le chef de la diplomatie américaine rend visite à ses alliés. Émirats Arabes Unis et Koweït hier, Bahreïn aujourd'hui, où se tient une réunion du Conseil de coopération du Golfe, qui regroupe 6 monarchies de la péninsule arabique. Marco Rubio venu rassurer ses alliés, assurant que Washington sera à l'avenir complètement aligné avec eux dans cette discussion avec l'Iran. Des pays du Golfe échaudés par la guerre en Iran débutée le 28 février, qui était en première ligne face à la riposte de Téhéran, Nicolas Falaise.
7: Arabie Saoudite, Qatar, Émirats Arabes Unis, Koweït, Bahreïn, Oman, 6 monarchies arabes du Conseil de coopération du Golfe, pour lesquelles il y a un avant et un après la guerre de 2026, durant laquelle l'Iran a riposté sur ses voisins à coups de missiles et de drones. Le conflit n'a pas bouleversé tous les choix stratégiques des pays du Golfe. Ainsi, les Émirats Arabes Unis et Bahreïn ont choisi de poursuivre leur rapprochement avec Israël. Mais ce que les monarchies de la région ont en commun, c'est un énorme doute concernant leur relation avec Washington. Non seulement les bases militaires américaines sur leur sol ne les ont pas protégées, mais elles les ont exposées aux ripostes iraniennes. Les pays du Golfe ont aussi subi des dommages sur leurs propres installations, comme l'immense champ gazier de Ras Laffan au Qatar, et leur économie reste suspendue à un hypothétique retour à la normale dans le détroit d'Hormuz. Dans ce contexte, le secrétaire d'État Marco Rubio devrait entendre des alliés inquiets de subir l'accord qui se négocie entre Iran et États-Unis après avoir subi une guerre qu'ils n'ont pas voulu.
2: L'actualité au Proche-Orient, c'est aussi le Hezbollah qui accuse Israël de nouvelles violations de la trêve au Liban après de nouvelles frappes de l'armée israélienne dans le sud du pays qui ont fait 2 morts ce mercredi, frappes qui interviennent au moment où les autorités libanaises et Israël ont achevé à Washington un 5e cycle de négociations.
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2: 7h08, à Paris comme à Berlin, les Européens redisent leur soutien à l'Ukraine avant le sommet de l'OTAN, pendant que Donald Trump critiquait une nouvelle fois l'Alliance à la Maison-Blanche lors de la visite du patron de l'OTAN, Mark Rutte. Les principaux leaders européens étaient eux en Allemagne pour préparer ce sommet de l'OTAN qui se tiendra début juillet à Ankara. L'Ukraine reste forte et le soutien européen aussi, a répété le chancelier allemand Friedrich Merz. Correspondance à Berlin, Nathalie Versieux.
8: Après un hommage appuyé au premier ministre britannique sortant Keir Starmer, les 5 ont insisté sur leur détermination à prendre davantage en main la défense européenne face à un président américain imprévisible. Un exercice parfois compliqué pour l'Allemagne, alors que les éditoriaux s'inquiétant du réarmement de la République fédérale se multiplient, y compris en France. Friedrich Merz s'est voulu rassurant.
9: Nous voulons davantage de coopération au niveau transatlantique comme européen. Pour nous, Allemands, cela va de soi en raison de notre histoire, de notre situation géographique et de notre constitution. Nos voisins doivent se sentir plus en sécurité quand l'Allemagne devient plus forte. C'est pourquoi nous voulons fermement implanter notre industrie de défense et nos forces militaires au sein de l'Europe. Il en va de notre plus grand intérêt.
8: Les 5 pays réunis à Berlin ont répété leurs attentes autour de la reprise crise des échanges maritimes dans le détroit d'Ormuz. Français, britanniques et allemands sont prêts à participer à des patrouilles pour sécuriser le détroit une fois revenu le calme dans la région. Nathalie Versieux, Berlin, RFI.
0: Journée de mémoire et de tension aujourd'hui au Kenya.
2: Ce 25 juin marque le deuxième anniversaire de ce que l'on appelle la Mandamano, mouvement de colère de la jeunesse contre la loi de finances 2023 marquée par l'intrusion dans le Parlement des manifestants à l'époque. La répression policière de ce jour avait fait une trentaine de morts, des commémorations.

0: Merci aux journalistes de RFI, vous êtes de retour sur Radio Intervalle.
1: Et sur Intervalle, il est 7h10, je vous souhaite une excellente matinée en ce jeudi 25 juin. Wendy Nazaret tout de suite. Et puis la carte blanche, on partira avec l'association Saint-Nicolas, c'est à Langogne. Nous les avons rencontrés lors de la journée de direct. Ils nous parlent de cette association qui met en place une nouvelle résidence autonome. C'est dans 5 minutes.

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1: On se retrouve à Langogne, à la médiathèque plus précisément, organisée aussi par l'Office de tourisme de Langogne, dans cette ville de 2800 habitants au cœur nord de la Lozère. Et on va parler d'une association, c'est l'association Saint-Nicolas, avec la création d'une nouvelle maison d'accueil, d'une résidence d'autonomie. On sera avec deux intervenants, avec Marie-Claude Oran. Vous êtes la présidente de cette association. Bonjour à vous.
2: Oui, bonjour.
1: Et nous serons également avec Daniel Chaz, vous êtes le directeur général.
3: Oui, bonjour.
1: C'est bien d'être à deux pour pouvoir se passer le micro. Merci d'être avec nous. Alors c'est un sujet qui demande une petite explication et surtout sur un projet qui a vu le jour il y a quelque temps de cela, qui est très intéressant. On va quand même poser un peu le tableau. Parce que c'est juste beaucoup de personnes qui bénéficient du travail de cette association. Madame Oran, vous pourriez nous dire ce qu'est cette association, parce que vous travaillez sur plusieurs départements en plus, et vous avez vraiment une action d'utilité publique. Nous parler de cette activité d'accueil, hein, tout simplement.
2: Voilà, effectivement, cette association a été créée en 1977, donc on se rapproche d'une cinquantaine d'années, principalement au départ, pour accueillir des personnes handicapés. Donc, au fur et à mesure, il y a eu différents établissements qui se sont mis en place. Actuellement, il y a 12 établissements pour personnes handicapées. Ça va donc d'un handicap mental léger jusqu'à des personnes qui sont quand même dans des situations pratiquement grabataires, hein, sur l'ensemble de l'association. On s'est aperçu qu'à cela, il manquait véritablement un pas, hein, une marche pour dire de répondre un petit peu aux besoins de la population. Et c'est pour cette raison, aussi un petit peu aidé, influencé par des organismes tels que la CARSAT, hein, les caisses de retraite, de façon à essayer de mettre en place une résidence autonomie pour les personnes qui sont totalement indépendantes encore pour le moment, mais qui arrivent à un certain âge où il y a véritablement la perspective de difficultés, principalement de mobilité. Et très souvent dans nos régions qui sont un petit peu rurales, où des personnes se trouvent...
1: bien rurales, il y a des villages qui sont bien perchés.
2: Effectivement.
1: Oui.
2: Et dans ce cas-là, ces personnes ont quelquefois un manque de commodité là où elles habitent. Il n'y a pas de service pour faire les transports d'un endroit à l'autre. Donc, l'idée était de regrouper ces personnes dans une résidence qui va leur permettre de trouver un petit peu tout ce dont elles peuvent avoir besoin.
1: Et puis le côté social aussi, parce que bien souvent, il y a même des petits villages sans être juste une maison, mais où il y a quelques habitations, où il n'y a plus de café, où il n'y a plus la poste, ça c'est la réalité.
2: Il n'y a plus de lien social, donc c'est un petit peu ce que nous avons essayé de rechercher. Mais là...
1: Alors le travail, alors vous passez le micro à Daniel gentiment. Daniel, vous allez bien?
3: Oui, très
1: alors,
3: bien.
1: Vous allez bien parce qu'il y a un projet qui a vu le jour au mois d'avril.
3: Oui, puis c'est un projet qui a eu du sens. Oui, on a travaillé en partenariat avec le conseil départemental, la CARSAT, et qui est totalement adapté à une ville comme Langogne, où on a malgré tout dans la Lozère un vieillissement de la population, où depuis en sortie de Covid, on a bien vu que l'EHPAD, pour les personnes qui ont encore un pourcentage d'autonomie très fort, n'est pas la solution, mais qu'on voit que l'arrivée brutale aussi en EHPAD pour ces personnes-là peut être dramatique, donc il fallait trouver une étape intermédiaire avant l'EHPAD, mais entre le domicile et l'EHPAD. Donc on a créé un nouveau domicile avec un suivi de l'autonomie, avec tous les services possibles que la personne peut demander, de la restauration, de la buanderie, de l'animation, mais pas que. On a tous les services du foyer de Langogne, donc on a des aides-soignants, on a des ouvriers d'entretien, on a des véhicules pour amener aux rendez-vous médicaux, on a toute une logistique autour même du soin qui peut être mise en place, et c'est ce qui nous a poussé à mettre en place cette unité sur Langogne. Alors la CARSAT, qui est, je pense, un des acteurs très principaux sur cette tranche d'âge-là des plus de 60 ans, nous a aidé en créant une salle multi-activité qui va être au rez-de-chaussée de la résidence et qui va être ouverte à la population de Gangogne. Dès l'hiver prochain, il y aura peut-être des après-midi blottes, des après-midi tablettes pour le digital, des après-midi prévention des chutes.
1: Avec alors, blottes, c'est plus sympa que tablette. Hein,
3: voilà,
1: les anciens, hein.
3: Mais on voit que le digital intéresse beaucoup nos personnes âgées, c'est très très important. Bah, peut-être une après-midi
1: avec les petits enfants, rien que cela. Ouais,
3: voilà, peut-être une après-midi service. S'il y a des services administratifs à faire, on aura peut-être la possibilité de mettre une animatrice qui pourra aider les personnes aussi dans ces tâches administratives sur cette salle de la population. On a un éducateur sportif qui déjà intervient sur le foyer, sur les pattes de roue, qui pourra mettre de la prévention anti-chute, faire du sport adapté aux personnes âgées. Ludique, avec le petit goûter à la fin qui va bien.
1: Vous avez tout organisé pour qu'il y ait une vie accommodante, agréable. Par contre, juste pour revenir à l'autonomie, parce que ce point il est important, c'est ce qui fait la différence avec l'entrée dans un EHPAD, puisqu'il y a des degrés d'autonomie, hein, être capable de se faire à manger, de se déplacer, etc. Ça, c'est le point central. C'est-à-dire qu'on parle de personnes qui peuvent entrer dans cette résidence, mais qui n'entrent encore pas dans ces difficultés d'autonomie.
3: Alors, nous, les personnes qui rentrent en résidence, on a des personnes qui rentrent en GIR 5, GIR 6. D'ailleurs, GIR 6, c'est-à-dire c'est une capacité quasiment totale à faire tout exact, mais dès qu'on rentre en GIR 5, on commence à avoir une baisse d'autonomie. C'est ces personnes-là qui sont aussi la cible de cette résidence autonomie. C'est que dès qu'on a ou une sortie d'hospitalisation, je prends l'exemple, la dame qui a un coq du fémur ou le monsieur, mais en sortie, son appartement est au premier étage. Si on n'a pas l'accessibilité avec un ascenseur, il ne peut plus rester chez lui. Il a une perte d'autonomie. GIR 5, il peut rester chez nous. Tous les services, SIAD, aide ménagère, peuvent intervenir. Et il peut espérer passer encore un bon nombre d'années.
1: Oui, voilà,
3: dans cette
1: c'est
3: unité.
1: Pas directement
3: non.
1: Dans un EHPAD quand on vient d'une maison dans la campagne et puis qu'on sait pas quoi faire. Et aussi pour les enfants, c'est sérieux parce que ça veut dire que on peut se dire bon bah voilà, il y a quand même une continuité, il y a un partage. Mais à la base, votre association donc Saint-Nicolas s'intéresse aux personnes en situation de handicap. Alors est-ce que cette résidence a aussi une opportunité pour des personnes aujourd'hui en situation de handicap?
3: Alors notre association a été à la base été créé dans l'esprit d'une maison de retraite pour les personnes handicapées. Il y a 50 ans, à 40, 45 ans, on avait beaucoup de personnes handicapées qui décédaient, donc elles venaient après le travail, après les actes, après l'âge de 30 ans, elles venaient passer 15 ans en maison de retraite chez nous. Aujourd'hui, l'avancée en âge fait que nos personnes handicapées ont 65 ans de moyenne d'âge chez nous, et on a des décès aux alentours 72 ans.
1: Voilà, c'est ce que vous me disiez avant de commencer l'interview. Vous pouvez le dire, et vous m'avez dit, il y a une évaluation, c'est que les personnes en situation de handicap meurent plus âgées, et peut-être encore plus âgées que dans la proportion qu'une personne qui n'a pas de handicap.
3: Notre objectif, c'est de rapprocher les demandes, que la personne handicapée, citoyen comme tout le monde, puisse vivre. Et par rapport à la personne âgée, parce que la personne handicapée a vécu toute sa vie en institution, pour nous, mais quand elle devient grabataire comme tout citoyen de la France, donc elle a besoin du même service, et à la limite, faut que la proposition de réponse corresponde à une réponse citoyenne et non pas une réponse peut-être favorisée, parce que rester en institution, c'est prendre la place aussi d'une personne qui attend sur nos foyers du handicap, donc on considère que quand la personne devient âgée, avec les mêmes critères qu'à la personne classique, mais il faut qu'elle ait les mêmes droits.
1: Alors, l'autre point, c'est aussi le point économique, parce que c'est vrai qu'un EHPAD aujourd'hui, ça coûte quand même assez cher. Là, est-ce que justement cette résidence, qui est une sorte d'alternative, ou en tout cas de tremplin, de pont, et qui permet à des personnes qui sont autonomes, mais qui ne peuvent plus rester quelquefois dans les campagnes ou seules, tout simplement, c'est cher, ces résidences?
3: Et nous, on est à but non lucratif, donc on ne refacture que le coût de l'un. On a eu des aides de la CARSAT, donc ça diminue aussi le coût du loyer. On a un minimum de prestations de suivi, d'accompagnement, de surveillance. Et non, c'est des résidences qui sont, avec les services, peu chères par rapport à un EHPAD où une personne va payer 2300 ou 2400 euros. Chez nous, c'est 50%.
1: Oui, parce qu'il y a les services de santé, il y a les services de mobilité.
3: Qui interviennent, tous les services. Aujourd'hui, pour une personne, c'est 1200, 1100. Et les plus grands appartements qui doivent être à 1000 euros et les plus petits doivent être à 800, 900 euros.
1: Et ça, c'est à Langogne.
3: Et c'est à Langogne. Et c'est chauffage compris, toute fourniture compris.
1: Et vous ne l'avez pas encore inauguré?
3: Pas encore.
1: Mais alors?
3: Donc c'est un projet, parce que c'est un transfert. On avait des personnes qui étaient dans ce résidence Fauche, des personnes handicapées qui étaient là depuis 98. On a transformé cette unité, on a créé une nouvelle unité pour répondre aussi là, au vieillissement de la personne handicapée de plein pied, avec 12 chambres, avec des rails très performantes. Donc on a fait d'une pierre deux coups, on a libéré ce bâtiment pour faire de la personne âgée, on a créé une unité spécifique sur le grand âge de la personne handicapée, et on espère bien inaugurer les deux, parce que c'est avec des techniques, avec une approche un petit peu innovante, et on espère bien la démontrer.
1: Oui, oui, oui. Et puis dans ce que vous présentez, c'est vrai qu'on est dans quelque chose qui correspond à l'actualité, en tout cas à notre monde moderne. Merci à vous, Daniel Chasse. Donc je rappelle, vous êtes directeur général de l'association Saint-Nicolas, avec cette nouvelle maison d'accueil ou résidence d'accueil à Langogne, pour des personnes en autonomie. Et merci aussi à Marie-Claude Oran, vous êtes présidente de cette association à Langogne.
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0: Thomas Dutronc sur Intervalle, c'est léger, ça fait du bien le matin. La petite minute pour chaque jour, c'est tout de suite. Et puis on retrouvera les infos locales avec Estelle aux alentours des 8h20.
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2: Nos yeux, on les donnerait contre quoi ? Contre 1 000 francs ? Contre 100 000 francs ? Contre rien au monde. Nos yeux, c'est justement l'image de ce qui nous est le plus précieux, de ce à quoi on tient le plus. On dit, par exemple, « j'y tiens comme à la prunelle de mes yeux ». En fait, nos yeux, c'est 264 millions de cellules qui nous livrent les lumières, les formes, les couleurs du monde. Et tous ces voyages qu'on fait aujourd'hui, je veux voir la Chine, nous allons voir le soleil de minuit, tous ces voyages, c'est parce que nous avons des yeux. Un œil pèse 7,5 grammes. Donc, mes deux yeux ensemble pèsent 15 grammes, le poids d'une lettre. Quelle merveille pour le voyage de la vie que ce léger bagage. Et pourtant, Jésus disait, vous avez des yeux et vous ne voyez pas. C'est que derrière les yeux, pour qu'ils voient vraiment, il faut quelqu'un. Quelqu'un qui ait vraiment envie de voir, de comprendre, d'aimer. Au fond, pour une bonne vue, il faut deux choses. La merveille que représentent les yeux, mais aussi la qualité du regard.

Méditerranée, une île belle comme un bijou antique dans un écrin d'azur. Ancrée au large des côtes génoises, elle est facile à reconnaître, fière comme un point levé, montrant du doigt pour l'éternité ceux qui l'ont fait souffrir. Si vous avez la chance d'arriver par bateau, au soleil couchant, vous verrez d'abord une montagne cascadant vers la mer dans un drapé rugueux d'un camaïeu de mauve. Et vous saurez alors qu'une terre peut avoir un parfum.

temps mes paysannes, fait de la même pierre que ces églises polychromes où le roman dispute aux Byzantins. Ce pays de drame et de lumière ressemble au chant de ces bergers qui évoquent les tourments d'ici-bas

Ici, le maître mot est le mot respect. Peut-être parce qu'ici, on sait ce que veut dire ne pas être respecté. Et pourtant, en 2000 ans d'invasions plus terribles les unes que les autres, à tous les hymnes belliqueux imposés par les différents occupants, les Corses ont toujours préféré un chant majestueux et profond. Quand ils l'entendent, ils se lèvent et se découvrent. Écoutez-le, c'est un chant d'amour.

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1: Bonjour à toutes et à tous et bienvenue sur Radio Intervalle pour ce moment d'information locale. En ce week-end du début de l'été, nous vous invitons à deux rendez-vous spéciaux dans des lieux bien connus de la région, des lieux touristiques. Dans quelques instants, nous retrouverons notre invitée du jour, Christine Linage de la Bambouserie en Cévennes. Mais je voulais aussi vous signaler la fête des Lumières à Trabuc ce samedi 20 juin. C'est à partir de 13h45 tout l'après-midi de ce samedi 20 juin à la grotte de Trabuc. Et à 18h30, il y aura également une visite guidée à la lampe à carbure. C'est payant au tarif d'entrée habituel de la grotte. Et pour réserver, n'hésitez pas à téléphoner directement à Trabuc. Pour les prochaines animations à la Bambouserie en Cévennes, nous retrouvons maintenant Christine Linage, puisque dès ce samedi 20 juin, ce sera la fête de l'été à la Bambouserie.
2: Vous avez tout au long de la journée un programme pour petits et grands. Vous retrouvez des siestes comptées à la balade aérienne qui auront lieu à 11h et 14h. Vous aurez un atelier avec la LPO qui est notre partenaire, un atelier pour apprendre à fabriquer des abris pour les chauves-souris qui sont de retour cet été et qu'on aime beaucoup puisque ce sont des gros mangeurs de moustiques. Vous trouverez également lors de cet atelier la possibilité de pouvoir reconnaître le chant des oiseaux. Un atelier également sur le voyage de l'eau qui sera réfléchi en période estivale. On vous explique comment arrive l'eau jusqu'à nos robinets et quelles sont les méthodes pour préserver l'usage de l'eau. Vous aurez également, lors du repas, un atelier culinaire qui aura lieu sur la terrasse du snack avec notre partenaire Koumaï qui fera des dégustations, bon, avec des pousses de bambou notamment et autres saveurs délicates. Et puis, on aura aussi de la danse et un concert. Une danse avec certains danseurs du Conservatoire Maurice André de Alès, avec qui on est partenaire sur un ballet qui s'intitule Le Souffle du Dragon, qui aura lieu ce samedi à 15h, mais également ce dimanche 21 à 11h. Et on clôturera cette journée en musique, puisque c'est la fête de l'été, avec le trio Bambou Orchestra pour un concert d'une heure qui aura lieu à 17h30. Tous ces événements sont inclus dans le billet d'entrée au parc. Voilà, une belle journée festive qui s'annonce.
1: Pour la fête de l'été, ce samedi 20 juin, donc n'hésitez pas à venir ce jour-là, en particulier à la Bambouserie avec les enfants et toute la famille pour plein d'ateliers. Il y a également, depuis le 31 mai, une nouvelle exposition à la Bambouserie.
2: Nous avons eu la chance d'accueillir notre parrain des 170 ans, Yann Arthus Bertrand, pour un événement exceptionnel le 30 mai. Et à cette occasion, on a pu assister au vernissage de l'exposition « La Terre vue du ciel ». C'est une exposition de 80 images qui ont été sélectionnées parmi toutes celles que Yann Arthus Bertrand a pu faire tout au long de 40 années de reportage vue du ciel. Ces images ont été prises, capturées au cours de plus de 40 années de voyage et de survol à travers le monde. C'est de toute beauté qui témoigne notamment des mutations environnementales et humaines. Parce que la planète change beaucoup sous l'impact de l'action humaine notamment.
1: Depuis quelques années, la Bambouserie accueille également des artistes qui présentent leurs œuvres grand format au sein de ce bel écrin de la Bambouserie. Quels seront les artistes accueillis cette année ?
2: Alors cette année, nous allons accueillir 3 artistes. On va retrouver Simon Ogade dans une œuvre en bois intitulée « Crève charpentière ». Qui se situe dans l'allée des palmiers de Chine. Nous accueillons également Constance Fulda, qui a une technique un petit peu particulière, qui travaille sur les arbres aussi, qui fait les empreintes des écorces des arbres. Et donc, elle est venue faire plusieurs empreintes à la Bambouserie qu'elle a pu reproduire pour cette exposition. Et nous avons également une artiste qui travaille plus sur les herbiers, mais aussi sur la broderie. Elle a fait une association des deux en prenant le bambou et l'a reconstitué avec plein de petits morceaux de bambou qu'elle a coupé, préparé, tout un grand tapis pour faire un hommage à l'ensemble des floraisons que l'on peut trouver dans le parc. Alors, l'exposition Art et Nature a commencé depuis le week-end de Pâques et elle sera visible tous les jours jusqu'au 15 novembre.
1: Un événement récurrent qui va marquer l'été, ça va être la possibilité de découvrir la bambouserie en nocturne avec vraiment des installations spéciales son et lumière.
2: Effectivement, pour permettre de découvrir la bambouserie autrement et mettre en avant tous ces beaux végétaux qui nous entourent au quotidien. Et nous avons eu l'idée de faire un spectacle son et lumière intitulé Arborescence. C'est un spectacle sous forme d'une déambulation qui est présent sur une seule partie du parc, la première jusqu'à la ferme. C'est magique, il n'y a pas d'autre mot, c'est vraiment magique parce que on découvre des bambous plus lumineux. Le grand chêne au village laotien, c'est une vraie merveille. Et contre le mur de la ferme, on a essayé de reproduire tout le vivant qui est sous terre, sous nos pieds, que l'on ne voit pas au quotidien, qui est grossi et projeté sur l'ensemble des murs. Et c'est, y a pas de mots pour le dire.
1: C'est une expérience originale, en tout cas. Ça n'avait jamais été fait jusque-là.
2: Jamais. C'était aussi pour répondre un petit peu à une demande, parce que les personnes, quelquefois, nous demandaient pour voir la bambouserie de nuit.
1: Où peut-on retrouver le programme de tous ces événements?
2: Alors, le programme des événements se retrouve sur notre site internet bambouserie.fr et vous pouvez également nous suivre sur Facebook et Instagram où on programme régulièrement tous les événements qui auront lieu à la bambouserie.
1: C'était Christine Linage pour la bambouserie en Cévennes. Et pour terminer, on va retourner dans une grotte. Cette fois-ci, c'est la Salamandre à Méjeanne-le-Clap. Il vous propose en ce dimanche 21 juin, à l'occasion de la fête des Pères, un atelier créatif Dragon Salamandre pour fabriquer un cadeau unique pour papa. Rejoignez Pierrick, l'animateur, pour un atelier où l'art de Gaudi prend vie. Les petits artistes pourront créer des pots à crayons ou des cadres dragons salamandres inspirés des célèbres céramiques de l'architecte. Et en plus, ce dimanche, les papas bénéficieront d'une visite guidée gratuite pour cette journée particulière. Ce sera donc de 10h à 18h dimanche 21 juin à la Grotte de la Salamandre à Méjeanne-le-Clap. C'est la fin de ce moment d'information locale. Merci de l'avoir suivi et à très bientôt sur Radio Intervalle.
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La météo dans le Gard et en Lozère sur Radio Intervalle. La canicule se poursuit de niveau jaune dans nos départements. Elle est un peu moins forte que dans le reste du pays, mais pourrait être d'une durée inédite selon les services de météo Languedoc. Ce jeudi, en Lozère, beaucoup de soleil malgré quelques nuages ou un ciel parfois voilé. Le vent de sud-est continue de souffler, mais il ne dépasse pas les 45 km/h. Enfin, côté température, attendez ce jeudi des minimales de 12 à 21 degrés. En journée, 27 à 34 degrés, 30 à Langogne, 32 à Mende, 31 à Florac et 34 à La Canourgue. Pour la fin de la semaine, les températures baissent légèrement en Lozère. On sentira vraiment la différence à partir de lundi, selon les prévisions de Météo France. Ce jeudi, dans le Gard, de petits nuages alternent avec un léger voile, mais le soleil domine. Le vent marin se lève l'après-midi et souffle jusqu'à 40 km/h. Enfin, les températures ce jeudi vont de 17 à 22 degrés. Au meilleur de la journée, il fait entre 32 et 36 degrés. Pour la suite dans le Gard, très légère baisse des températures jusqu'à samedi. Ça pourrait remonter dimanche avant de baisser à nouveau. C'était Estelle, merci d'avoir suivi ce point météo. Restez au frais autant que possible et à bientôt pour d'autres nouvelles du temps sur Radio Intervalle.

0: Christine Andequin, tout de suite, Gilbert Bécaud, et puis les infos avec Radio France Internationale. On se retrouve juste après, entre autres, bien sûr, nous aurons le magazine Psycho et les infos locales aux alentours des 8h25.
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0: Bonjour Marion Cazanov.
2: Bonjour Andréane, bonjour à tous.
0: Dans votre journal, ces séismes dévastateurs au Venezuela.
2: Au moins 32 morts et plus de 700 blessés selon la présidente par intérim qui déclare l'état d'urgence. De nombreux immeubles se sont effondrés dans la capitale. Beaucoup ont dormi dehors par crainte des répliques. On est à Caracas dès le début de ce journal. Au Liban, l'armée israélienne mène de nouvelles frappes dans le sud, une région ravagée, vidée de ses habitants. Les déplacés ont aujourd'hui un fort besoin de soutien psychologique. Des records de température battus chaque jour, l'Europe suffoque toujours sous une intense vague de chaleur. Certains pays prennent des mesures pour protéger ceux qui travaillent dehors. Et puis, les grenadiers haïtiens quittent la Coupe du Monde de football la tête haute. Malgré leur troisième et dernière défaite cette nuit face au Maroc, leurs supporters retiennent une performance solide de leur équipe nationale.
0: Au moins 32 morts et plus de 700 blessés au Venezuela.
2: Après deux intenses séismes, un premier de magnitude 7,2 il y a quelques heures à 18h04 heure locale, le second est arrivé moins d'une minute après de magnitude 7,5. La présidente par intérim Delcy Rodriguez a déclaré l'état d'urgence. Les dégâts sont déjà considérables, comme l'a constaté notre correspondante à Caracas, Alice Campagnol.
3: Dans le quartier de Los Palos Grandes, c'est le choc. Un immeuble de 22 étages s'est effondré. Certains habitants parcourent les décombres pour tenter de sauver leurs proches. Les regards sont hagards, tout le quartier est traumatisé et les habitants, dont l'immeuble est encore debout, craignent de rentrer chez eux par peur d'une réplique. Les habitants passent la nuit sur les trottoirs, dans leur voiture ou chez des proches. Laura Vieras est employée à la mairie de Chacao, la zone affectée.
4: C'est une zone sismique. Le quartier de Los Palos Grandes est connu pour être sur une faille. Donc naturellement, c'est ici que les dégâts sont les plus importants. Des immeubles entièrement détruits, pour le moment, il n'y en a qu'un dans la zone.
3: Ce soir, les décombres jonchent les rues de Caracas, mais la capitale n'est pas la plus touchée par le séisme. La ville de La Guaira, à quelques kilomètres, est dévastée. Des dizaines et des dizaines d'immeubles s'y sont effondrés. Si la présidente Delcy Rodriguez a évoqué un bilan humain de 32 morts, ce bilan ne prend pas en compte la région de La Guaira. Alice Campagnol, Caracas, RFI.
2: Et les écoles dans le pays resteront fermées jusqu'à la fin de la semaine au moins. Endommagé, l'aéroport de Caracas a lui aussi été fermé. Le président américain Donald Trump s'est dit prêt à venir en aide au Venezuela. Un autre séisme rapporté aussi il y a quelques heures, cette fois dans le nord du Japon, de magnitude 7,2. Aucune information ne fait état de blessés selon les autorités.
0: L'armée israélienne, Marion, mène toujours des frappes dans le sud du Liban.
2: Et qui trouble l'accalmie de ces derniers jours. Deux personnes ont été tuées hier, deux autres la veille mardi. L'armée israélienne dit avoir visé des membres présumés du Hezbollah. Le groupe chiite, lui, dénonce une nouvelle violation du cessez-le-feu. Ces frappes interviennent alors qu'un cinquième cycle de pourparlers s'achevait hier à Washington. Il était question de la création de zones pilotes dans le sud, contrôlées par l'armée libanaise. Mais pour l'instant, Israël refuse de se retirer de la région. Le sud du Liban, meurtri par 3 mois de guerre, 1 million de personnes a dû quitter leur maison, s'est déplacé, traumatisé, ont besoin de soutien psychologique. Une ONG organise depuis quelques semaines des séances pour venir en aide à ces personnes. Reportage à Beyrouth d'Amélie David.
5: La guerre, le déplacement, la crise humanitaire, les problèmes financiers. Lors de cette séance, les participants échangent sur ce qui affecte leur santé mentale, comme Marie Nassif, déplacée de Saïda, lourdement blessée par une frappe israélienne.
6: J'ai l'impression de ne plus être la personne que j'étais autrefois. J'étais pleine d'énergie, active. Cette blessure m'a profondément affectée. Ce n'est pas seulement ma tête qui a été touchée, tout mon corps a été blessé. Si vous m'aviez vue à cette époque, un médecin en France qui connaît mon fils lui a dit « Ne te fais pas d'illusions, ta mère ne survivra pas à ces blessures. »
5: Après avoir fui la guerre en Syrie, Ahmad Abdo a trouvé refuge au sud du Liban il y a plus de 10 ans. Il participe à ces séances toutes les semaines.
7: Le soutien psychologique est important parce qu'après être parti de là-bas, j'ai changé. Je n'aimais plus être entouré de gens. Je ne voulais parler à personne ni communiquer avec qui que ce soit. Même lorsque des opportunités de travail se présentaient, je n'arrivais pas à me mettre au travail.
3: La psychologue Manal Waez est la chef d'orchestre de ces sessions qui ont aussi pour but de dédramatiser les soins en santé mentale.
8: Bien sûr, certaines personnes pensent encore que suivre une thérapie est quelque chose de honteux, mais ce n'est pas le cas. C'est un droit. Chacun a besoin d'un espace sûr où il peut évacuer le stress accumulé, parler et s'exprimer.
3: Aucun des participants n'a encore pu rentrer chez lui. Alors, en attendant, ils continueront de prendre part à ces sessions. Amélie David, Beyrouth, RFI.
0: Face à l'épidémie d'Ebola en République démocratique du Congo, un essai clinique est en préparation.
2: C'est ce qu'a annoncé hier l'Organisation mondiale de la santé, alors que le dernier bilan officiel fait état de près de 1100 cas confirmés pour 277 décès et une centaine de guérisons. Le directeur général de l'OMS, l'Éthiopien Tedros Adhanom Ghebreyesus, a voulu préciser l'état de la riposte qu'il donnait hier une conférence de presse.
9: C'est encourageant de voir que depuis le début de l'épidémie, il y a 5 semaines, la réponse s'est considérablement intensifiée sous la direction du gouvernement congolais. Au cours des 5 dernières semaines, le nombre de lits médicaux est passé de moins de 10 à plus de 500 dans 19 centres de santé. Avec l'appui de l'OMS et d'Africa CDC, la capacité des laboratoires est passée, elle, de 30 tests par jour à Kinshasa à plus de 2000 tests par jour dans 9 laboratoires répartis dans 3 provinces. De plus en plus de communautés prennent conscience des risques d'Ebola et demandent les outils et le soutien nécessaires pour se protéger. Et plus de 100 personnes se sont maintenant rétablies. Avec une détection précoce et des soins impliqués à temps, beaucoup peuvent survivre à cette maladie, mais nous pourrions sauver beaucoup plus de vies avec des traitements, et les préparatifs sont maintenant terminés pour 2 essais thérapeutiques qui devraient pouvoir débuter en RDC la semaine prochaine.
2: Le directeur général de l'OMS, Tedros Adhanom Ghebreyesus, un premier cas d'Ebola a été détecté en France. Il s'agit d'un médecin qui rentrait de RDC. 5 cas contacts des personnes qui étaient dans l'avion avec lui ont été isolés. Cette épidémie d'Ebola n'est pas encore arrivée à son pic, nous dit ce matin le docteur Jean Kaseya, directeur général d'Africa CDC, le Centre africain de contrôle et de prévision des maladies.
0: Oui, c'est l'organe sanitaire de l'Union africaine, Marion. On l'entendra, hein, Jean Kaseya, dans une demi-heure. Le thermomètre ne redescend pas en Europe. La canicule s'installe.
2: Et les records s'enchaînent. La journée d'hier a été la plus chaude jamais enregistrée en France, avec une moyenne nationale de 30 degrés, battant le record établi la veille. De premiers décès ont été enregistrés aussi, 3 morts dans le nord susceptibles d'être liés à la chaleur. D'autres pays suffoquent toujours, comme le Royaume-Uni, l'Italie ou encore l'Espagne. Et face à ces épisodes de plus en plus précoces et intenses, l'Espagne, justement, a mis en place des mesures pour protéger les travailleurs, comme des bracelets connectés. Reportage à Barcelone d'Élise Gazangel.
10: Il est à peine 9h du matin dans le parc de Glorias de Barcelone, mais les températures sont déjà insupportables. Sous un soleil de plomb, seuls quelques jardiniers travaillent.
11: Oui, il est encore tôt, mais comme tu vois, je transpire déjà.
10: Carmen González est employée aux espaces verts depuis 25 ans.
11: C'est dur, mais on a des pauses de 10 minutes toutes les heures ou de 5 minutes toutes les demi-heures. On boit de l'eau et à partir d'une certaine heure, on ne travaille qu'à l'ombre.
10: Outre ces pauses et les horaires adaptés mis en place depuis plusieurs années, la mairie vient tout juste de distribuer près de 1400 bracelets intelligents à ses employés qui travaillent en extérieur. Pep Limona, coordinateur du service de prévention.
12: Il mesure sa température corporelle et vibre ou émet un son avant qu'il y ait un danger. Et dans ce cas-là, la personne doit s'arrêter, se reposer, s'hydrater et se mettre à l'ombre.
10: Une mesure qui a un coût, environ 50 euros par bracelet, mais qui a pour but d'éviter les drames. En juin 2025, une employée de nettoyage des rues de Barcelone est décédée après son service en pleine vague de chaud. Élise Gazangel, Barcelone, RFI.
0: C'est donc sous une forte chaleur que doit se tenir aujourd'hui un sommet franco-italien.
2: Et pour dégeler les relations entre les deux pays, ça se passe à Antibes, sur la côte méditerranéenne en France. Ce sommet a déjà été reporté plusieurs fois en raison des tensions entre Emmanuel Macron et Giorgia Meloni. Depuis, ils se sont alignés sur certaines questions comme le soutien à l'Ukraine. Mais en Italie, Anne Lenir, l'opposition de centre-gauche pointe surtout les divergences entre Rome et Paris.
13: Il est indéniable que la coopération économique économique est un élément d'union majeur entre la France et l'Italie, avec 112 milliards d'euros d'échanges en 2025. Mais renouer tous les liens qui ont été distendus, ce n'est pas gagné d'avance, d'après le sénateur du Parti démocrate, Filippo Sensi, spécialisé dans les questions européennes.
14: Les relations entre l'Italie et la France ont été lourdement conditionnées par la méfiance, surtout de la part du gouvernement de Giorgia Meloni. Mais je pense qu'une occasion se présente, bien que tardive, pour une rencontre structurée autour de questions comme celle sur les objectifs que se donnent les institutions européennes pour affronter cette époque aussi tumultueuse.
13: On pourrait aussi supposer

0: Merci aux journalistes de RFI, vous êtes de retour sur Radio Intervalle.
1: Sur Radio Intervalle, aujourd'hui, on va faire une journée lenteur. Ouais, avec la chaleur, c'est ce qu'il faut, hein. Lenteur, et puis rester à l'ombre, longer les murs, comme on dit, hein, quelquefois. Dans un petit instant, après Phil Collins, on retrouvera le magazine psychologique. On parlera de l'ici et maintenant, justement, hein, de ces périodes de vie où on est souvent projeté dans le futur ou dans le passé. Ici et maintenant. Allez, c'est à 8h et un peu moins de 15 minutes. Dans un instant aussi, les infos locales, ce sera à 8h25. Avec Estelle, je vous souhaite un très bon jeudi matin.
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1: Bonjour Clémentine.
2: Bonjour Fabrice.
1: Alors nous sommes ensemble, là, ici et maintenant, et c'est le thème de la chronique d'aujourd'hui. Mais qu'est-ce que l'ici et le maintenant ? Alors ça, à peine on a prononcé les paroles que c'est déjà avant ou on espère que ça vienne après, enfin je sais pas. Comment on fait avec tout ça ?
2: Voilà, c'est difficile. Ici et maintenant, c'est la grande phrase du zen, de la discipline du zen, être ici et maintenant. Il est vrai que lorsque l'on écoute parler les gens, et lorsque l'on s'écoute soi-même parler d'ailleurs, je dirais qu'il y a souvent quatre grands axes. On parle du passé, de ce qui nous est arrivé. On parle du futur, ce que l'on va faire ou vers quoi on a envie d'aller ou vers quoi le monde va. On parle des autres et puis éventuellement on parle de soi. Et je crois que ce sont les quatre grands axes avec lesquels nous sommes quasiment en permanence, plus ou moins. On est plus ou moins dans l'un, plus ou moins dans l'autre, mais il y a toujours ces quatre axes dans notre tête. Et je crois qu'être dans le présent, c'est... Alors bien sûr, je suis avec vous, donc il y a la dimension pour moi des autres, il y a moi qui vous parle, on est bien d'accord. Et en même temps, on peut être dans le présent.
1: Oui, parce que moi j'aurais parlé du passé, du présent et du futur, j'avais oublié les autres et moi-même.
2: Et je crois que, en tout cas il me semble, que être dans le présent, c'est pouvoir poser les choses du passé, en tout cas celles qui nous font mal, ne serait-ce qu'un instant. C'est savoir peut-être poser la dimension des autres. C'est savoir ne pas penser pendant un instant peut-être au futur, ne pas penser à soi en tant que soi, mais simplement se positionner dans être juste, voir ce qui est là, sentir ce qui est là, pouvoir à la limite fermer les yeux et puis être dans juste le ressenti de soi dans cet espace. Et dans le zen, c'est un petit peu ça, je crois, dans ce que j'en ai pratiqué, c'est être présent avec juste la présence.
1: Mais la présence, elle est toujours par rapport à nous-mêmes.
2: Quelque part, oui. Je pense que très rarement, on arrive à sortir à la limite même de soi pour arriver dans un espace plus vaste qui est cette unité, cette harmonie, qui est énergie dans l'énergie, peut-être. Mais en tout cas, je crois que quand on a perçu ces quatre axes, que l'on n'est pas bien parce qu'on est dans le passé ou que l'on n'est pas bien parce qu'on pense au futur et qu'il n'est pas agréable, que l'on n'a pas de projet, on ne sait pas où on va. Quand on est en train de penser aux autres de façon négative ou à soi dans la dépréciation de soi, peut-être qu'une solution pour être mieux est tout simplement de revenir se positionner dans le présent. Donc qu'est-ce qui est là maintenant ? Qu'est-ce que je vois ? Qu'est-ce que j'entends ? Qu'est-ce que je ressens ? Qu'est-ce que je peux faire ? Juste là, maintenant. Se donner de temps en temps cet espace où l'on pose tout le reste. Entendons-nous bien, si on a des projets qui sont très agréables et vers lesquels on a envie d'aller, si on a un passé dans lequel on va chercher des ressources, si les autres, c'est l'amitié, du sentiment, de l'amour, et que l'on en retire une ressource, ou que soit on est dans suffisamment d'estime de soi, bien sûr qu'on peut aller dans ces quatre axes sans problème, parce qu'ils sont ressourçants. Mais quand un de ces axes n'est pas ressourçant, peut-être qu'on peut, de temps en temps, s'alléger, entre guillemets, en se recentrant sur le présent.
1: J'ai l'impression que quand on va dans le passé ou dans le futur, on est dans une forme de projection. Et du coup, on ne vit plus ce qu'il y a à vivre à l'instant.
2: On oublie de vivre le présent. J'ai une petite histoire pour vous donner cela. Ces deux moines qui vivent dans un monastère depuis très très longtemps, ils sont âgés. Ils sont dans un monastère où la règle est stricte, ils sont pieds nus, ils ne parlent pas de la journée sauf le soir à 6 heures où il y a un temps de parole. Et ils vivent dans ce monastère très haut dans la montagne, mettez ça en Inde, au Bhoutan ou ailleurs. Et un jour, le responsable les appelle en leur disant « Voilà, le Dalai Lama va rendre visite au monastère voisin, qui est quand même à plusieurs jours de marche, et je voudrais que vous alliez représenter notre monastère. Seulement, vous n'êtes pas sorti d'ici depuis très longtemps, donc vous allez rencontrer plein de tentations, et je vous demande de respecter la règle de notre monastère. Vous ne parlerez donc pas, sauf à l'heure où cela est permis. Vous vivrez de l'aumône que vous rencontrerez sur le chemin. Enfin, voilà, vous respecterez la règle. » Et ces deux moines s'en vont. Ils sont très amis. Ils s'en vont et cheminent pendant plusieurs jours pour aller à ce monastère jusqu'au moment où ils arrivent devant une rivière. Il faut traverser la rivière. Il n'y a pas de pont. Et à cet endroit, il y a une très jolie femme. Et cette femme vient vers eux et leur dit qu'elle voudrait traverser la rivière, qu'elle a très peur. Est-ce que ces moines peuvent l'aider à traverser la rivière? Alors un des moines prend cette femme dans ses bras, traverse la rivière et la dépose sur l'autre rive. Et ils continuent, et ça en silence. Et les deux moines continuent leur chemin jusqu'au soir, au moment où il y a le temps de parole. Et à ce moment-là, l'autre moine s'adresse au moine qui avait porté la femme et lui dit « Nous sommes très amis et vraiment cela m'ennuie, mais je serai obligé de dire à notre responsable que tu as failli à notre règle. » Et le moine se tourne vers lui, lui dit « Mais de quoi parles-tu? Je ne comprends pas. » L'autre moine lui répond « Je serai obligé de lui dire que tu as porté cette femme. » Et le moine le regarde étonné et lui dit « Mais comment? Tu la portes encore ?»
1: Je laisse les trois petits points.
2: Tout à fait.
1: Merci Clémentine.
2: Merci Fabrice.
3: Voilà pour notre minute, enfin c'est plus d'une minute, hein, psychologie, ici et maintenant. Vianney tout de suite pour la musique et Estelle pour les infos locales de ce jeudi matin.
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1: Bonjour à toutes et à tous et bienvenue sur Radio Intervalle pour ce moment d'information locale. En ce week-end du début de l'été, nous vous invitons à deux rendez-vous spéciaux dans des lieux bien connus de la région, des lieux touristiques. Dans quelques instants, nous retrouverons notre invitée du jour, Christine Linage de la Bambouserie en Cévennes. Mais je voulais aussi vous signaler la fête des Lumières à Trabuc ce samedi 20 juin. C'est à partir de 13h45 tout l'après-midi de ce samedi 20 juin à la grotte de Trabuc. Et à 18h30, il y aura également une visite guidée à la lampe à carbure. C'est payant au tarif d'entrée habituel de la grotte. Et pour réserver, n'hésitez pas à téléphoner directement à Trabuc. Pour les prochaines animations à la Bambouserie en Cévennes, nous retrouvons maintenant Christine Linage, puisque dès ce samedi 20 juin, ce sera la fête de l'été à la Bambouserie.
2: Vous avez tout au long de la journée un programme pour petits et grands. Vous retrouvez des siestes comptées à la balade aérienne qui auront lieu à 11h et 14h. Vous aurez un atelier avec la LPO qui est notre partenaire, un atelier pour apprendre à fabriquer des abris pour les chauves-souris qui sont de retour cet été et qu'on aime beaucoup puisque ce sont des gros mangeurs de moustiques. Vous trouverez également lors de cet atelier la possibilité de pouvoir reconnaître le chant des oiseaux. Un atelier également sur le voyage de l'eau qui sera réfléchi en période estivale. On vous explique comment arrive l'eau jusqu'à nos robinets et quelles sont les méthodes pour préserver l'usage de l'eau. Vous aurez également, à l'heure du repas, un atelier culinaire qui aura lieu sur la terrasse du snack avec notre partenaire Koumaï qui fera des dégustations, bon, avec des pousses de bambou notamment et autres saveurs délicates. Et puis, on aura aussi de la danse et un concert. Une danse avec certains danseurs du Conservatoire Maurice André de Alès, avec qui on est partenaire sur un ballet qui s'intitule « Le souffle du dragon », qui aura lieu ce samedi à 15h, mais également ce dimanche 21 à 11h. Et on clôturera cette journée en musique, puisque c'est la fête de l'été, avec le trio Bambou Orchestra pour un concert d'une heure qui aura lieu à 17h30. Tous ces événements sont inclus dans le billet d'entrée au parc. Voilà, une belle journée festive qui s'annonce.
1: Pour la fête de l'été, ce samedi 20 juin, donc n'hésitez pas à venir ce jour-là, en particulier à la Bambouserie avec les enfants et toute la famille pour plein d'ateliers. Il y a également, depuis le 31 mai, une nouvelle exposition à la Bambouserie.
2: Nous avons eu la chance d'accueillir notre parrain des 170 ans, Yann Arthus Bertrand, pour un événement exceptionnel le 30 mai. Et à cette occasion, on a pu assister au vernissage de l'exposition « La terre vue du ciel ». C'est une exposition de 80 images qui ont été sélectionnées parmi toutes celles que Yann Arthus Bertrand a pu faire tout au long de 40 années de reportage « Vue du ciel ». Ces images ont été prises, capturées au cours de plus de 40 années de voyage et de survol à travers le monde. C'est de toute beauté qui témoigne notamment des mutations environnementales et humaines. Parce que la planète change beaucoup sous l'impact de l'action humaine notamment.
1: Depuis quelques années, la Bambouserie accueille également des artistes qui présentent leurs œuvres grand format au sein de ce bel écrin de la Bambouserie. Quels seront les artistes accueillis cette année ?
2: Alors cette année, nous allons accueillir 3 artistes. On va retrouver Simon Ogade dans une œuvre en bois intitulée « Crève charpentière » qui se situe dans l'allée des palmiers de Chine. Nous accueillons également Constance Fulda, qui a une technique un petit peu particulière, qui travaille sur les arbres aussi, qui fait les empreintes des écorces des arbres. Et donc, elle est venue faire plusieurs empreintes à la Bambouserie qu'elle a pu reproduire pour cette exposition. Et nous avons également une artiste qui travaille plus sur les herbiers, mais aussi sur la broderie. Elle a fait une association des deux en prenant le bambou et l'a reconstitué avec plein de petits morceaux de bambou qu'elle a coupé, préparé, tout un grand tapis pour faire un hommage à l'ensemble des floraisons que l'on peut trouver dans le parc. Alors, l'exposition Art et Nature a commencé depuis le week-end de Pâques et elle sera visible tous les jours jusqu'au 15 novembre.
1: Un événement récurrent qui va marquer l'été, ça va être la possibilité de découvrir la bambouserie en nocturne avec vraiment des installations spéciales, son et lumière.
2: Effectivement, pour permettre de découvrir la bambouserie autrement et mettre en avant tous ces beaux végétaux qui nous entourent au quotidien. Et nous avons eu l'idée de faire un spectacle son et lumière intitulé Arborescence. C'est un spectacle sous forme d'une déambulation qui est présent sur une seule partie du parc, la première jusqu'à la ferme. C'est magique, il n'y a pas d'autre mot, c'est vraiment magique parce que on découvre des bambous plus lumineux. Le grand chêne au village laotien, c'est une vraie merveille. Et contre le mur de la ferme, on a essayé de reproduire tout le vivant qui est sous terre, sous nos pieds, que l'on ne voit pas au quotidien, qui est grossi et projeté sur l'ensemble des murs. Et c'est, y a pas de mots pour le dire.
1: C'est une expérience originale, en tout cas. Ça n'avait jamais été fait jusque-là.
2: Jamais. C'était aussi pour répondre un petit peu à une demande, parce que les personnes, quelquefois, nous demandaient pour voir la bambouserie de nuit.
1: Où peut-on retrouver le programme de tous ces événements ?
2: Alors, le programme des événements se retrouve sur notre site internet bambouserie.fr et vous pouvez également nous suivre sur Facebook et Instagram où on programme régulièrement tous les événements qui auront lieu à la bambouserie.
1: C'était Christine Linage pour la bambouserie en Cévennes. Et pour terminer, on va retourner dans une grotte. Cette fois-ci, c'est la Salamandre à Méjeanne-le-Clap. Il vous propose en ce dimanche 21 juin, à l'occasion de la fête des Pères, un atelier créatif Dragon Salamandre pour fabriquer un cadeau unique pour papa. Rejoignez Pierrick, l'animateur, pour un atelier où l'art de Gaudi prend vie. Les petits artistes pourront créer des pots à crayons ou des cadres dragons salamandres inspirés des célèbres céramiques de l'architecte. Et en plus, ce dimanche, les papas bénéficieront d'une visite guidée gratuite pour cette journée particulière. Ce sera donc de 10h à 18h dimanche 21 juin à la Grotte de la Salamandre à Méjeanne-le-Clap. C'est la fin de ce moment d'information locale. Merci de l'avoir suivi et à très bientôt sur Radio Intervalle.
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La météo dans le Gard et en Lozère sur Radio Intervalle. La canicule se poursuit de niveau jaune dans nos départements. Elle est un peu moins forte que dans le reste du pays, mais pourrait être d'une durée inédite selon les services de météo Languedoc. Ce jeudi, en Lozère, beaucoup de soleil malgré quelques nuages ou un ciel parfois voilé. Le vent de sud-est continue de souffler, mais il ne dépasse pas les 45 km/h. Enfin, côté température, attendez ce jeudi des minimales de 12 à 21 degrés. En journée, 27 à 34 degrés, 30 à Langogne, 32 à Mende, 31 à Florac et 34 à La Canourgue. Pour la fin de la semaine, les températures baissent légèrement en Lozère. On sentira vraiment la différence à partir de lundi, selon les prévisions de Météo France. Ce jeudi, dans le Gard, de petits nuages alternent avec un léger voile, mais le soleil domine. Le vent marin se lève l'après-midi et souffle jusqu'à 40 km/h. Enfin, les températures ce jeudi vont de 17 à 22 degrés. Au meilleur de la journée, il fait entre 32 et 36 degrés. Pour la suite, dans le Gard, très légère baisse des températures jusqu'à samedi. Ça pourrait remonter dimanche avant de baisser à nouveau. C'était Estelle, merci d'avoir suivi ce point météo. Restez au frais autant que possible et à bientôt pour d'autres nouvelles du temps sur Radio Intervalle.

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Lisa Parente avec Pas Banal, Céline Dion également. Et puis, on retrouvera notre magazine spirituel avec notre ABCDR aujourd'hui avec Corinne Egas et le SCOM Service.

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1: Aujourd'hui, Est comme service. Corinne, bonjour.
2: Bonjour Gilles.
1: Alors merci de vous mettre à notre service pour dialoguer sur cette fréquence.
2: J'espère que je serai efficace.
1: Merci, oui, comme l'on dit effectivement. Corinne, aujourd'hui donc, cette expression, ce mot qui signifie beaucoup et en même temps, le service, là, veut tout dire et rien dire. Mais on est dans un monde où il y a beaucoup de services. Et en même temps, j'ai l'impression que ce mot voulait signifier aussi peut-être antérieurement l'aide gratuite. Maintenant, le service, c'est payant.
2: Oui, on a beaucoup besoin qu'on nous rende des services, bien sûr, parce qu'on ne peut pas tout faire soi-même. Mais je crois qu'on est dans une société où on aime bien payer celui qui fait quelque chose pour nous. Comme ça, on ne lui doit rien, l'affaire est réglée, on a aligné un ou deux billets de banque et on n'en parle plus.
1: Vous êtes un peu dur.
2: Non, vous ne croyez pas que c'est un peu
1: alors,
2: comme ça?
1: Alors, moi, j'ai quand même entendu dire que les Français, par exemple, puisque nous parlons français, les Français n'aiment pas payer pour le service, alors que les Américains payent très cher pour les services. Donc, nous, on est encore dans une époque un peu révolue.
2: Alors, peut-être aussi quand il y a des relations entre les gens, un peu d'amitié, on va volontiers échanger des services. L'un, c'est faire un peu de jardinage pour son voisin, l'autre, un peu de papier peint, que sais-je. Il peut y avoir des formules d'échange comme
1: l'économie
2: ça.
1: L'économie empêche aussi cela, puisqu'on parle tout de suite de travail au noir. Hein. On parle d'une expression commune.
2: Oui, bien sûr.
1: Qui signifie qu'en fait, on prend le travail de quelqu'un d'autre. Alors qu'avant, dans certains villages, hein, dans des régions peut-être un peu plus reculées, on se rendait service. L'un construisait la maison du voisin. Ça existe beaucoup au Canada, cela. Hein, et ensuite, le voisin venait aider. Mais maintenant, on prend le travail.
2: C'est quand même l'argent joue plus de rôle. Il y avait plus d'entraide autrefois, sans passer par le moyen de l'argent. Et maintenant, à cause d'une législation de plus en plus contraignante par rapport au travail, aux lois du travail, eh bien, ça devient parfois difficile où on prend un peu des risques à faire travailler quelqu'un sans transiter par l'argent.
1: Alors, le service était un petit peu un troc.
2: Oui, c'est cela. Oui, parce qu'évidemment, on pourrait aussi imaginer le service à sens unique. Alors là, c'est plus sympathique du tout, quoi. C'est de l'exploitation. Ça peut aller jusqu'à l'exploitation.
1: Alors, il y a aussi du service gratuit, des personnes qui se mettent au service des autres. C'est l'entraide, la relation d'aide, l'humanitaire. Là, il n'y a pas d'attente de retour.
2: Oui. Sinon.
1: La philanthropie.
2: Exactement. C'est aussi une notion très à la mode, enfin, très actuelle. Beaucoup d'associations sont entièrement orientées sur différents services à rendre à la population dans toutes sortes de domaines matériels, intellectuels, d'entraide aux personnes âgées, par exemple, aussi. C'est quelque chose qui se développe beaucoup et généralement, il y a beaucoup de monde, beaucoup de volontaires et de bénévoles dans ces associations pour rendre service de toutes sortes de manières.

0: ce service est aussi un service, il est gratuit, il répond à des besoins et on se sent utile, une nécessité dans notre vie aussi.
1: Oui, ce qui fait que c'est quand même important dans la vie ordinaire, dans la vie relationnelle, dans les relations les uns avec les autres, d'essayer de maintenir cette valeur parce qu'on en a réellement besoin. Peu de gens sont totalement autonomes. Il y a toujours quelque chose qu'on ne sait pas faire et dont on va avoir besoin. Donc on ne peut pas s'isoler dans une tour d'ivoire où personne, on n'aurait plus besoin de personne et on ne ferait rien pour les autres. C'est pas vrai, ça, c'est pas la vraie vie. Dans la vraie vie, il y a un échange d'entraide qui est une nécessité.
0: Alors dans ce service gratuit, on peut dire que les parents font office de cette activité gratuite envers les enfants aussi.
1: Ah.
0: Le service est important dans la famille.
1: C'est vrai. Je ne sais pas si on utilise le mot service dans ce sens-là. Mais oui, bien sûr. Et il est très, très important.
0: Les femmes sont au service de leurs enfants pendant des années, souvent.
1: Oui, oui, oui. Ou bien de multiples services sont rendus à l'intérieur d'une famille. Par exemple, des grands-parents qui gardent les petits-enfants pour leurs enfants qui travaillent. Mille choses. On va aider à faire des travaux, à faire plein d'activités.
0: Il n'y a pas de retour, en tout cas aujourd'hui, difficilement. Les enfants ensuite partent et voguent vers leur propre vie. Donc, c'est un service à la vie.
1: Oui, c'est presque un service rendu à l'humanité. Parce que choisir d'éduquer les plus jeunes des humains, c'est pas seulement un service à ses propres enfants. C'est servir l'avenir de la vie, l'avenir de l'humanité. Donc, c'est entrer dans une sorte de chaîne continue de relations humaines.
0: Alors Corinne, dans le domaine religieux, dans le domaine spirituel, le service dans toute religion a une part assez importante, semble-t-il, hein, la vocation de se mettre au service du Dieu, hein,
1: oui,
0: ou des divinités.
1: Oui. Alors c'est une première application du service dans le domaine religieux, c'est donc la relation avec Dieu. Et Dieu étant, je pense dans à peu près toutes les religions, un seigneur, un roi, un personnage qui domine, eh bien, les humains sont des serviteurs. Ils sont, bien sûr, à un rang inférieur à Dieu. Donc, il n'y a pas de réciprocité, là. C'est pas, on se rend des services l'un l'autre entre Dieu et les humains. C'est les humains, les croyants, sont au service de Dieu. Maintenant, ça peut être une notion un petit peu abstraite. On peut se demander qu'est-ce que ça veut dire au juste d'être au service de Dieu. Dieu a-t-il besoin qu'on lui rende des services?
0: Alors, il semble aussi en même temps que Dieu peut être au service de l'humanité, bien souvent, et l'on voit dans l'Évangile, par exemple, un Jésus qui se présente comme aussi au service de l'humanité.
1: Alors
0: on
1: ça, c'est
0: un petit peu à
1: exactement. C'est une particularité de Jésus qui a d'ailleurs choqué ses contemporains. Et j'ai choisi un passage de l'Évangile de Jean qui le montre bien. C'est le chapitre 13 de l'Évangile de Jean où Jésus fait une action qui choque beaucoup ses disciples, en particulier Pierre, qui va prendre la parole et vraiment s'insurger, parce que Jésus se met à laver les pieds de ses disciples. Alors c'est un geste qui n'existe plus dans nos sociétés, mais qui était un geste ordinaire à cette époque où on marchait pieds nus sur des routes bien sûr non goudronnées, donc extrêmement poussiéreuses, donc pieds nus ou en sandales, hein. Donc on était couvert de poussière, et c'était donc un geste habituel, tout à fait ordinaire, quand on entrait dans une maison, de se faire laver les pieds. Mais le serviteur qui était chargé de cette tâche était toujours le plus humble des serviteurs. Et voilà que Jésus se met à faire cela lui-même. C'est très choquant parce que lui, il est le Seigneur. En aucun cas, le maître d'une maison n'accomplit cette tâche très humble de laver les pieds. Et donc Jésus, là, enseigne un message capital de l'Évangile, une sorte de retournement des valeurs. Dieu est notre Seigneur, c'est vrai, mais effectivement, il se met au service, il se donne à l'humanité.

0: Dieu qui se met au service, à la disposition de l'humain, ça c'est quand même un message unique.
1: C'est révolutionnaire. Et ça nécessite de beaucoup méditer sur ce que ça veut dire. Ça n'ôte rien à la grandeur de Dieu. Il reste tellement au-dessus de nous, forcément. Il est le Créateur, il règne sur l'univers. Mais c'est comme pour nous montrer un exemple, et c'est ce que va dire Jésus. Je vous ai montré un exemple en vous lavant les pieds. Je vous ai montré une sorte de nouvelle philosophie de vie, une sorte de nouvelle manière de construire vos relations. Alors, puisque moi Jésus, moi votre Seigneur, j'ai fait cela, vous aussi, entre vous, faites la même chose. Entre vous, faites régner une nouvelle hiérarchie qui n'est plus fondée sur l'écrasement, la domination de quelques-uns, mais sur l'entraide, la solidarité, les services mutuels. Et Jésus va aussi dire, celui qui veut être grand parmi vous, celui qui veut briller, qui veut être le premier, qu'il se fasse le serviteur des autres. Et dans la Bible, il ne faut pas oublier que serviteur, on devrait toujours le traduire par esclave, parce qu'on était dans une société où l'esclavage existait. Et c'était ce mot-là, c'est-à-dire quelqu'un qui n'a aucun droit, vraiment tout à fait au bas de l'échelle. Alors, ça a un côté choquant, il ne s'agit pas de rétablir l'esclavage, mais de comprendre que notre service vis-à-vis de Dieu et notre hiérarchie est complètement bousculée. Et il y a là donc une démarche d'humilité personnelle très intense, très intense. Et quand on comprend que Dieu, en Jésus-Christ, a donné sa vie, est mort même pour nous, eh bien, ça devient un petit peu plus facile de comprendre qu'on peut nous aussi donner gratuitement, faire des choses pour les autres gratuitement, parce que nous sommes au service d'un Dieu qui aime à ce point.
0: Alors, dans l'éducation aussi, on dit que le plus grand cadeau que l'on peut faire à des enfants, c'est de leur apprendre à servir, à travailler aussi. Il est dit dans la Bible qu'il y a plus à donner qu'à recevoir. Cela va un peu dans le même sens?
1: Oui, il y a plus de joie à donner qu'à recevoir. Oui, ça s'applique très bien, extrêmement bien au service, parce que quand on le vit, évidemment, si on le vit en s'écrasant et en ayant l'impression d'être rien, ça va pas tellement nous construire, ça va pas nous faire du bien. Mais si on le vit en ayant la conscience de notre vraie valeur, et notre vraie valeur nous est donnée par Dieu lui-même, qui nous aime chacun individuellement, qui nous a créés, qui nous a sauvés par Jésus-Christ. Donc on a une vraie valeur, et tout en ayant conscience de notre vraie valeur, on accepte de donner de l'importance à l'autre et de nous mettre à son service. Pour être des représentants de Dieu sur cette terre, pour aimer les autres au nom de Dieu, à la place de Dieu qui ne peut aimer les humains que par les humains qui sont prêts à aimer. Nous sommes un peu le cœur de Dieu ou les mains de Dieu sur cette terre. Alors, c'est pour ça que nous sommes appelés à servir comme Dieu voudrait faire du bien à tout un chacun. Mais c'est nous qui l'utilisent pour faire cela. C'est ceux qui veulent bien se mettre à son service qui l'utilisent pour servir l'humanité.
0: Avec un grand S comme service aujourd'hui dans le cadre de notre abécédaire. Corinne, à bientôt.
1: Au revoir.
0: Au revoir.
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2: On se retrouve à Langogne, à la médiathèque plus précisément, organisée aussi par l'Office de tourisme de Langogne, dans cette ville de 2800 habitants au cœur nord de la Lozère. Et on va parler d'une association, c'est l'association Saint-Nicolas, avec la création d'une nouvelle maison d'accueil, d'une résidence d'autonomie. On sera avec deux intervenants, avec Marie-Claude Oran. Vous êtes la présidente de cette association. Bonjour à vous.
3: Oui, bonjour.
2: Et nous serons également avec Daniel Chaz, vous êtes le directeur général.
4: Oui, bonjour.
2: C'est bien d'être à deux pour pouvoir se passer le micro. Merci d'être avec nous. Alors c'est un sujet qui demande une petite explication et surtout sur un projet qui a vu le jour il y a quelque temps de cela, qui est très intéressant. On va quand même poser un peu le tableau. Parce que c'est juste beaucoup de personnes qui bénéficient du travail de cette association. Madame Oran, vous pourriez nous dire ce qu'est cette association, parce que vous travaillez sur plusieurs départements en plus, et vous avez vraiment une action d'utilité publique. Nous parler de cette activité d'accueil, hein, tout simplement.
3: Voilà, effectivement, cette association a été créée en 1977, donc on se rapproche d'une cinquantaine d'années, principalement au départ, pour accueillir des personnes handicapés. Donc, au fur et à mesure, il y a eu différents établissements qui se sont mis en place. Actuellement, il y a 12 établissements pour personnes handicapées. Ça va donc d'un handicap mental léger jusqu'à des personnes qui sont quand même dans des situations pratiquement grabataires. Hein, sur l'ensemble de l'association, on s'est aperçu qu'à cela, il manquait véritablement un pas, hein, une marche pour dire de répondre un petit peu aux besoins de la population. Et c'est pour cette raison, aussi un petit peu aidé, influencé par des organismes tels que la CARSAT, hein, les caisses de retraite, de façon à essayer de mettre en place une résidence autonomie pour les personnes qui sont totalement indépendantes encore pour le moment, mais qui arrivent à un certain âge où il y a véritablement la perspective de difficultés, principalement de mobilité. Et très souvent dans nos régions qui sont un petit peu rurales, où des personnes se trouvent...
2: bien rurales, il y a des villages qui sont bien perchés.
3: Effectivement.
2: Oui.
3: Et dans ce cas-là, ces personnes ont quelquefois un manque de commodité là où elles habitent. Il n'y a pas de service pour faire les transports d'un endroit à l'autre. Donc, l'idée était de regrouper ces personnes dans une résidence qui va leur permettre de trouver un petit peu tout ce dont elles peuvent avoir besoin.
2: Et puis le côté social aussi, parce que bien souvent, il y a même des petits villages sans être juste une maison, mais où il y a quelques habitations, où il n'y a plus de café, où il n'y a plus la poste, ça c'est la réalité.
3: Il n'y a plus de lien social, donc c'est un petit peu ce que nous avons essayé de rechercher. Mais là...
2: Alors le travail, alors vous passez le micro à Daniel gentiment. Daniel, vous allez bien?
4: Oui, très bien.
2: Vous allez bien parce qu'il y a un projet qui a vu le jour au mois d'avril.
4: Oui, puis c'est un projet qui a eu du sens. Oui, on a travaillé en partenariat avec le conseil départemental, la CARSAT, et qui est totalement adapté à une ville comme Langogne, où on a malgré tout dans la Lozère un vieillissement de la population, où depuis en sortie de Covid, on a bien vu que l'EHPAD, pour les personnes qui ont encore un pourcentage d'autonomie très fort, n'est pas la solution, mais qu'on voit que l'arrivée brutale aussi en EHPAD pour ces personnes-là peut être dramatique, donc il fallait trouver une étape intermédiaire avant l'EHPAD, mais entre le domicile et l'EHPAD. Donc on a créé un nouveau domicile avec un suivi de l'autonomie, avec tous les services possibles que la personne peut demander, de la restauration, de la buanderie, de l'animation, mais pas que. On a tous les services du foyer de Langogne, donc on a des aides-soignants, on a des ouvriers d'entretien, on a on a des véhicules pour amener aux rendez-vous médicaux, on a toute une logistique autour même du soin qui peut être mise en place. Et c'est ce qui nous a poussé à mettre en place cette unité sur Langogne. Alors la CARSAT, qui est, je pense, un des acteurs très principaux sur cette tranche d'âge-là des plus de 60 ans, nous a aidé en créant une salle multi-activité qui va être au rez-de-chaussée de la résidence et qui va être ouverte à la population de Langogne. Dès l'hiver prochain, il y aura peut-être des après-midi belote, des après-midi tablette pour le digital, des après-midi prévention des chutes. Avec
2: alors, belote, c'est plus sympa que tablette. Hein, pour
4: voilà, mais on voit que le digital intéresse beaucoup nos personnes âgées, c'est très très important. Bah, peut-être une après-midi
2: avec les petits enfants, rien que cela.
4: Ouais, voilà, peut-être une après-midi service. S'il y a des services administratifs à faire, on aura peut-être la possibilité de mettre une animatrice qui pourra aider les personnes aussi dans ces tâches administratives sur cette salle de la population. On a un éducateur sportif qui déjà intervient sur le foyer, sur les pattes de roue, qui pourra mettre de la prévention anti-chute, faire du sport adapté aux personnes âgées. Ludique, avec le petit goûter à la fin qui va bien.
2: Vous avez tout organisé pour qu'il y ait une vie accommodante, agréable. Par contre, juste pour revenir à l'autonomie, parce que ce point, il est important, c'est ce qui fait la différence avec l'entrée dans un EHPAD, puisqu'il y a des degrés d'autonomie, hein, être capable de se faire à manger, de se déplacer, etc. Ça, c'est le point central. C'est-à-dire qu'on parle de personnes qui peuvent entrer dans cette résidence, mais qui n'entrent encore pas dans ces difficultés d'autonomie.
4: Alors, nous, les personnes qui rentrent en résidence, on a des personnes qui rentrent en GIR 5, GIR 6. D'ailleurs, GIR 6, c'est-à-dire que c'est une capacité quasiment totale à faire tous les actes, mais dès qu'on rentre en GIR 5, on commence à avoir une baisse d'autonomie. C'est ces personnes-là qui sont la cible de cette résidence autonomie. C'est que dès qu'on a ou une sortie d'hospitalisation, je prends l'exemple, la dame qui a un col du fémur ou le monsieur, mais en sortie, son appartement est au premier étage. Si on n'a pas l'accessibilité avec un ascenseur, il ne peut plus rester chez lui. Il a une perte d'autonomie. GIR 5, il peut rester chez nous. Tous les services, SIAD, aide ménagère, peuvent intervenir. Et il peut espérer passer encore un bon nombre d'années.
2: Oui, voilà,
4: dans cette
2: c'est
4: unité.
2: Pas directement non. Dans un EHPAD quand on vient d'une maison dans la campagne et puis qu'on sait pas quoi faire. Et aussi pour les enfants, c'est sérieux parce que ça veut dire que on peut se dire bon bah voilà, il y a quand même une continuité, il y a un partage. Mais à la base, votre association donc Saint-Nicolas s'intéresse aux personnes en situation de handicap. Alors est-ce que cette résidence a aussi une opportunité pour des personnes aujourd'hui en situation de handicap hein?
4: Alors notre association a été créée dans l'esprit d'une maison de retraite pour les personnes handicapées. Il y a 50 ans, à 40, 45 ans, on avait beaucoup de personnes handicapées qui décédaient. Donc elles venaient, après le travail, après les actes, après l'âge de 30 ans, elles venaient passer 15 ans en maison de retraite chez nous. Aujourd'hui, l'avancée en âge fait que nos personnes handicapées ont 65 ans de moyenne d'âge chez nous et on a des décès aux alentours 72 ans.
2: Voilà, c'est ce que vous me disiez avant de commencer l'interview. Vous pouvez le dire. Et vous m'avez dit, il y a une évaluation, c'est que les personnes en situation de handicap meurent plus âgées et peut-être encore plus âgées que dans la proportion qu'une personne qui n'a pas de handicap.
4: Notre objectif, c'est de rapprocher les demandes, que la personne handicapée, citoyen comme tout le monde, puisse vivre. Et par rapport à la personne âgée, parce que la personne handicapée a vécu toute sa vie en institution, pour nous, mais quand elle devient grabataire comme tout citoyen de la France, donc elle a besoin du même service, et à la limite, faut que la proposition de réponse corresponde à une réponse citoyenne et non pas une réponse peut-être favorisée, parce que rester en institution, c'est prendre la place aussi d'une personne qui attend sur nos foyers du handicap, donc on considère que quand la personne devient âgée, avec les mêmes critères qu'à la personne classique, mais il faut qu'elle ait les mêmes droits.
2: Alors, l'autre point, c'est aussi le point économique, parce que c'est vrai qu'un EHPAD aujourd'hui, ça coûte quand même assez cher. Là, est-ce que justement cette résidence, qui est une sorte d'alternative, ou en tout cas de tremplin, de pont, et qui permet à des personnes qui sont autonomes, mais qui ne peuvent plus rester quelquefois dans les campagnes ou seules, tout simplement, c'est cher, ces résidences?
4: Et nous, on est à but non lucratif, donc on ne refacture que le coût de l'un. On a eu des aides de la CARSAT, donc ça diminue aussi le coût du loyer. On a un minimum de prestations, de suivi, d'accompagnement, de surveillance. Et non, c'est des résidences qui sont, avec les services, peu chères par rapport à un EHPAD où une personne va payer 2300 ou 2400 euros. Chez nous, c'est 50%.
2: Oui, parce qu'il y a les services de santé, il y a les services de mobilité.
4: Interviennent, tous les services. Aujourd'hui, pour une personne, c'est 1200, 1100. Et les plus grands appartements qui doivent être à 1000 euros et les plus petits doivent être à 800, 900 euros.
2: Et ça, c'est à Langogne.
4: Et c'est à Langogne. Et c'est chauffage compris, toute fourniture compris.
2: Et vous ne l'avez pas encore inauguré?
4: Pas encore.
2: Mais alors?
4: Donc c'est un projet, parce que c'est un transfert. On avait des personnes qui étaient dans ce résidence Fauche, des personnes handicapées qui étaient là depuis 98. On a transformé cette unité, on a créé une nouvelle unité pour répondre aussi là, au vieillissement de la personne handicapée de plein pied, avec 12 chambres, avec des rails très performantes. Donc on a fait d'une pierre deux coups, on a libéré ce bâtiment pour faire de la personne âgée, on a créé une unité spécifique sur le grand âge de la personne handicapée, et on espère bien inaugurer les deux, parce que c'est avec des techniques, avec une approche un petit peu innovante, et on espère bien la démontrer.
2: Oui, oui, oui. Et puis dans ce que vous présentez, c'est vrai qu'on est dans quelque chose qui correspond à l'actualité, en tout cas à notre monde moderne. Merci à vous, Daniel Chasse. Donc je rappelle, vous êtes directeur général de l'association Saint-Nicolas, avec cette nouvelle maison d'accueil ou résidence d'accueil à Langogne, pour des personnes en autonomie. Et merci aussi à Marie-Claude Oran, vous êtes présidente de cette association à Langogne.
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Sur intervalle, il est un peu plus de 9h15, Grégory Isaac tout de suite, juste après Morelli, et puis on retrouvera aussi le magazine Relance, hein, magazine consacré à la reprise d'entreprise, aujourd'hui un restaurant à Longogne et Amande, et puis l'émission en Occitan, eh bien c'est à 9h25, comme chaque jour sur intervalle.

dispositif Relance, Relais local d'animation Cévennes, est un dispositif interconsulaire et interdépartemental. Porté par les chambres de commerce, chambres de métiers et chambres d'agriculture du Gard et de la Lozère, il vise à renseigner les porteurs de projets qui souhaitent s'installer sur le territoire des Cévennes et de la Margeride pour reprendre une activité. Le dispositif aide les entreprises qui souhaitent arrêter leur activité à trouver un repreneur. Le but étant de renseigner les porteurs de projets jusqu'à leur installation. Le dispositif Relance facilite la reprise des entreprises en Margeride et en Cévennes. Le but est de mettre en relation des cédants d'entreprises avec des repreneurs dans les domaines du commerce, de l'artisanat et de l'agriculture. Affaire N0384, restaurant. À reprendre dans une ville de 12 000 habitants, chef-lieu de département, un restaurant traditionnel proposant de la cuisine locale et de saison, idéalement placé en centre-ville avec une grande terrasse. Le service est assuré le midi et le soir, 5 jours sur 7. Entreprise familiale ayant une belle notoriété, très bel emplacement commercial. Idéal pour une personne dynamique qui a le sens du contact, deux personnes assurent actuellement la gestion quotidienne. Les conditions de reprise sont la vente du fonds de commerce pour 90 000 euros. Les murs sont à la location, 650 euros par mois. C'était l'annonce M0384. Si vous êtes intéressé par cette annonce, vous pouvez la retrouver sur le site relancecevennes.fr, www.relancecevennes.fr, ou nous contacter au 04 66 69 26 13. Vous pouvez également nous retrouver dans nos locaux aux 3 places de la République, 48 300 Langogne, dans les locaux de la Chambre d'agriculture et de la MSA. Ou nous envoyer un mail à l'adresse langogne@relancecevennes.fr.

0: Bonjour à toutes et à toutes. Bienvenue dans cette émission occitane où nous parlons de votre agenda culturel à l'entour de la langue et de la culture occitane. 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
1: 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Alors, commencerait à 2h de la presse d'Ina per une association qui se dit le renouveau de la soie dans les Cévennes et la route de la soie européenne. C'est une association qui a été créée par des amis qui viennent au cours de Saint-Privat-de-Valongue en Lozère et ils ont fait quelque chose d'exceptionnel puisque maintenant ils sont quand même représentants à l'UNESCO de toute la soie en France. C'est formidable. Donc ce sera intéressant. Donc à 2h de l'après-midi. Continuerait à 13h30 de la présina, 15h30, per Josiane Hubau, notre ethnobotaniste et linguiste. Donc nous continuerons par Josiane Hubau, notre ethnobotaniste linguiste, qui va nous parler de la soie en terres occitanes, paysages, tissus, lexique spécialisé. Est toujours un régal d'entendre par là Josiane Hubau de tout à coup. C'est continuera puis par à 5h30, 17h30, par René Huré, qui faisait partie de Daigolind. René Huré faisait partie du groupe Daigolind, mais là, il va raconter tout seul la révolte en mémoire d'après les quatre temps de la vie d'un mineur sévenol. Ce mineur sévenol, c'est bien sûr Georges Fontane. Et le spectacle ou la conférence ou le récit s'appelle Flou d'Estelle. Je pense que ça sera fort intéressant también. À 19h30, 7h du soir, il y aura l'apéritif qu'est offert et un repas partagé où chacun apporte un plat salé ou un plat sucré. Mais est-ce pas qu'à continuerait à 9h au dessert. Per un balletti, et oui, le balletti qui sera animé par les grandes gigues qui viennent du Vigan. Elles sont épatantes. Donc ce sera à partir de 9h du soir et vous serez paga 10€ perché pouden pas faire mai escumaco. Va qui, alors toute la journée, on reste des livres occitans, des écrits occitans, de l'atelier de langue, qui, si vous laisse, passerait une poulie de journade. Allez où?
0: Va qui le programme d'Aquel tout al festum à Saint-Privat-des-Vielles, 17 et 28 de juin. Per faire la pause musicale, vous préparez un peu de musique à danser en bel groupe La Uso qui canto secret.

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Seront mis en dialogue les textes de Marcel Delpastre, Angela Duval, Annie Arnaud et Aurélie Olivier en écho aux réalités agricoles et aux paysages du Rhône. Interprété par Bruno Paterno et Sarah Fourage, ce sera chez Suzanne à Nîmes à 19h. Pour toutes les infos et réservations, vous pouvez écrire à contact@rêveduvingtdeuxmars.eu. Je répète l'adresse contact@rêveduvingtdeuxmars.eu. 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Ce sera à la maison diocésaine de Nîmes. À 19h, les lectures seront présentées au public dans ce même lieu de la maison diocésaine. Vendredi 3 juillet, différentes conférences au Carré d'Art le matin, un atelier radio animé par Radio Languedoc. Puis, suite des conférences toujours au Carré d'Art l'après-midi jusqu'à 17h, heure où partira le défilé Passe aux carrières organisé par la Marpoc dans le cadre de l'Université d'été. Une déambulation conviviale et musicale avec la fanfare Osco et le groupe Les Camineurs pour l'animation. Le parcours fera se rejoindre Carré d'Art jusqu'à la place aux Herbes. La soirée se termine à la Calandretto Aymat Serre à Nîmes. Inauguration de l'exposition réalisée par la plasticienne Bettina Henny et les élèves de l'école. Puis apéritif musical et à 20h30, concert de clôture du festival Total Festum à Nîmes avec le groupe Coucagne, un duo de chanteuses qui envoie. Samedi 4 et dimanche 5 juillet, ce sera bien évidemment la suite de l'Université Occitane d'été sur laquelle nous reviendrons dans notre bulletin de la semaine prochaine. Vous désirez donc à toutes une opla buona semana et vous disiez al coquevin, adicias, et tenez-vous fiers et gaillards malgré la calou.

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1: À peine le temps d'y voir. Chers auditeurs, bonjour. Alors cette semaine, je vais rester un peu dans la musique du monde et je vais vous présenter un groupe qui s'appelle Banda Ionica. Donc c'est un groupe sicilien qui a voulu dépoussiérer les marches funèbres qui étaient composées à la fin du 19e siècle et qui fait partie d'une très forte tradition en Sicile. Tous les petits villages avaient tous leurs fanfares traditionnelles qui jouaient un rôle très important dans la vie de la communauté, notamment lors des processions et surtout pendant la semaine sainte à Pâques et lors des funérailles. Donc je vous laisse écouter Lorenzo in Sicilia, qui est un morceau de leur deuxième album, Matrimia, donc qui reprend ces fanfares traditionnelles.

0: C'était le groupe Banda Ionica et leur fanfare. Je vous retrouverai la semaine prochaine. Au revoir à tous.
1: C'était Histoire de chanson. Et nous étions avec Alexandra de la médiathèque de Saint-Christol-les-Alès.
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3: Sur intervalle, en parlant de respiration de l'âme, on aura notre magazine consacré à la santé et entre autres à la migraine. C'est dans quelques minutes, juste après Joss Stone. À 10h, Estelle pour les infos locales, 10h10, le coin classique sur intervalle. Excellent jeudi.

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2: Bonjour à tous. Alors que la Coupe du Monde de football se déroule actuellement, différentes études montrent que le niveau de stress des fans augmente considérablement lors des matchs les plus importants. Des chercheurs ont suivi des fans d'un club allemand pendant 12 semaines grâce à des montres connectées. Ce dispositif permettait d'enregistrer leur fréquence cardiaque et leur niveau de stress au quotidien. Les participants étaient observés avant, pendant et après la finale de la Coupe d'Allemagne 2025. Les résultats montrent que le niveau moyen de stress des supporters était supérieur de 41% le jour du match par rapport au jour sans rencontre. L'augmentation du stress a commencé plusieurs heures avant le coup d'envoi. Dès le matin, les valeurs étaient déjà plus élevées que d'habitude. Elles ont ensuite continué à augmenter au fil de la journée avant d'atteindre leur maximum juste avant le début du match. L'étude montre aussi que le lieu où le match est regardé joue un rôle important. Les supporters présents dans le stade ont enregistré les réactions les plus fortes. Leur fréquence cardiaque moyenne a atteint 94 battements par minute. En comparaison, elle était de 79 battements par minute chez les personnes qui regardaient le match à la télévision et de 74 battements par minute lors des rassemblements publics. Les scientifiques se sont également intéressés à la consommation d'alcool pendant le match. Parmi les supporters interrogés, la moitié ont déclaré avoir bu de l'alcool. Cette proportion montait à 65% chez les spectateurs présents dans le stade. Les résultats montrent que la consommation d'alcool augmentait la fréquence cardiaque de 5%. Dans des moments plus intenses, comme les buts, cette hausse pouvait atteindre 11,7%. Les chercheurs rappellent qu'une augmentation importante du rythme cardiaque associée à l'alcool peut être une charge supplémentaire pour le système cardiovasculaire. Des travaux précédents montraient déjà un risque d'arythmie cardiaque lors de grands événements sportifs.

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2: Bonjour à toutes et à tous et bienvenue sur Radio Intervalle pour ce moment d'information locale. L'été est bien là, on s'en est rendu compte. Les vacances, pas encore, mais déjà le programme d'animation s'étoffe dans l'est du Gard. On va voir ça en détail avec nos correspondantes dans les offices de tourisme du ZES, ce sera Florence. Mais tout de suite, on démarre à Bagnols-sur-Cèze avec Maïté. Prenez vos agendas pour noter tous ces rendez-vous festifs et culturels.
3: Bonjour, je suis Maïté de l'Office de tourisme Provence-Occitane et voici les événements que vous pourrez retrouver tout au long de ce mois de juin. Tous les mardis, à Éguez, vous retrouverez les dîners du mardi au domaine Tour Paradis, une série d'accords entre une sélection gourmande de produits locaux et les cuvées du domaine Tour Paradis au cœur de la cité médiévale. Et c'est à partir de 19h au domaine Tour Paradis. À Bagnols-sur-Cèze, on retrouve les mardis de la romance à travers une visite du vignoble La Viticulture en Biologie. Venez comprendre notre histoire et notre démarche artisanale et venez partager notre passion. C'est de 17h à 18h30 au domaine La Romance à Bagnols-sur-Cèze. Tous les jeudis à Cornillon, on retrouve les jeudis de l'Olivette. C'est de 17h à 21h au château de l'Olivette pour une soirée au petit caveau gourmand du domaine. Consultez vite le calendrier pour choisir votre date. Sapon Saint-Esprit, ce sont les jeudis Elsie chez Oli Kombucha. Rendez-vous chaque jeudi midi devant la brasserie Oli Kombucha. Savourez les plats frais du food truck Selinae avec un kombucha artisanal et 100% naturel. C'est de 11h à 14h. Tous les jeudis également, les jeudis Sinaï, ce sont des soirées after work, estivales, conviviales, à la boutique de l'Audin. De mai à juillet, elle propose une ambiance chaleureuse mêlant dégustation de vin, musique live et gourmandise à partager. C'est de 19h à la boutique Maison Sinaï de l'Audin. Et à Tavel, les jeudis, on retrouve également les estivales du château d'Aqueria, des soirées dégustation conviviale, vin du domaine et ambiance musicale live au cœur des jardins du château d'Aqueria à Tavel. Tous les vendredis à Éguez, c'est l'apéro truffe au domaine Tour Paradis. Les savoureuses mises en bouche de la maison de Garniac à base de truffes d'été fraîches accordées à 3 cuvées du domaine Tour Paradis. C'est au domaine Tour Paradis à Éguez.
4: Jusqu'au mois de janvier à Bagnols-sur-Cèze, l'exposition Léna Vendrée au musée Albert André, des peintures, des dessins et des cut-outs de cette artiste féministe engagée. C'est donc au musée Albert André à Bagnols-sur-Cèze. Jeudi 25 juin, c'est les jeudis vins du domaine Clavel. Profitez d'un moment convivial gourmand. C'est de 18h30 à 21h30 au domaine Clavel. Jeudi 25 juin, à Vénéjean, on retrouve les soirées musicales de Vénéjean. Deux œuvres phares du répertoire seront mises à l'honneur lors de cette soirée, les quatre saisons d'Antonio Vivaldi et l'octueur en mi bémol majeur de Félix Mendelssohn. C'est à 20h à la chapelle Saint-Jean-Baptiste de Vénéjean. Vendredi 26 juin à Bagnols-sur-Cèze, qui était donc Albert André? Une visite commentée de l'œuvre d'Albert André. Remettons à l'honneur ce peintre à travers une sélection d'œuvres impressionnistes du musée de Bagnols-sur-Cèze et un focus qui sera fait aussi sur ses liens avec Auguste Renoir en écho à l'exposition qui a lieu actuellement au musée d'Orsay. C'est à partir de 15h au musée Albert André et c'est sur réservation. Vendredi 26 juin à Saint-Alexandre, soirée d'été, musique live, food truck varié. Buvette et match retransmis sur France-Norvège sur grand écran. Ambiance conviviale garantie, c'est à partir de 19h à la salle des fêtes. Vendredi 26 juin à Saint-Julien-de-Pérolas, un atelier de réalisation de baume et crème vous est proposé par les ateliers vivants. C'est de 15h à 17h à Saint-Julien-de-Pérolas et c'est sur réservation. Samedi 27 juin à Cornillon, on retrouve le concert live Les Skazous à la brasserie de la Grande Casserole. C'est à partir de 19h et c'est entrée libre. Du 27 au 28 juin, le village d'Éguez se transforme pour la fête médiévale. Le temps d'un week-end, Éguez retourne au Moyen-Âge. Défilé des troupes, combat d'armes, nombreux ateliers et démonstrations, animations musicales, repas médiévaux dans tous les restaurants. C'est donc samedi 27 et dimanche 28 juin dans tout le village en journée. Du 30 juin au 3 juillet à Pont-Saint-Esprit, c'est le festival de théâtre Avignon-Fait-le-Pont. Réservez les places pour 4 représentations en avant-première d'artistes professionnels qui seront au Festival Off d'Avignon cette année. Le prix sera de 10 euros. C'est à 20h tous les jours à la Sainte-Chapelle des Pénitents. Vous pouvez bien sûr retrouver l'ensemble de ces événements sur notre site internet www.provenceoccitane.com. À bientôt.
0: 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Cette 32e édition vous invite à profiter de belles soirées d'été tout en se laissant bercer ou soulever en rythme par des prestations musicales de grande qualité. Venez profiter de concerts de musique du monde à Saint-Quentin-la-Poterie, Uzès et Montauran. 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Le 28 juin, Chambre Philharmonique de Cologne en concert à Uzès. 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Billetterie auprès de l'Office de Tourisme Destination Pays du Zest Pont du Gard. 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Un spectacle incontournable qui vous transporte dans les années 70, animé par le charismatique Coluche. Hommage aux artistes légendaires tels que Claude François, Joe Dassin et Dalida, ce spectacle promet une immersion totale dans l'âge d'or de la musique. 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
2: Merci à Maïté ainsi qu'à Florence pour toutes ces informations. Et pour terminer, si vous habitez dans le Gard, vous connaissez certainement le magnifique jardin médiéval d'Uzès. Il proposera cet été de nouvelles expositions que vous pourrez voir du 2 juillet au 2 septembre. La première, Isabelle Mazzucchelli, présentera Le langage des plantes, un travail poétique autour d'empreintes végétales, d'herbiers contemporains et du dialogue entre art et botanique. La deuxième expo, Caroline Cazaer, vous proposera L'or du rien, une exposition d'œuvres monumentales réalisées à partir de matériaux récupérés, interrogeant le recyclage, la mémoire des objets et la renaissance de la matière. L'occasion peut-être de redécouvrir le jardin médiéval d'Uzès en plein centre de la ville, impasse Port-Royal. Et pendant tout l'été, ce sera ouvert de 10h à 19h tous les jours. Les tarifs sont de 8 euros tarif plein, 4 euros tarif réduit et c'est gratuit pour les moins de 12 ans. C'est la fin de ce moment d'information locale sur Radio Intervalle. Merci de l'avoir suivi et à très bientôt sur notre antenne pour toute l'actualité près de chez vous.
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2: Et pour compléter ce bulletin d'information, un rendez-vous solidaire et urgent, je vous laisse le découvrir avec l'un de ses organisateurs.
5: Bonjour à tous, nous sommes un collectif citoyen initié par des professeurs et nous lançons ici un appel urgent pour manifester notre soutien à une famille afghane qui doit rapidement obtenir un droit de séjour en France. Il s'agit d'une famille avec 5 enfants, tous scolarisés et intégrés de la grande section au lycée dans le bassin alésien. Nous vous donnons rendez-vous devant la sous-préfecture d'Alès le jeudi 25 juin à partir de 11h30. Nous avons besoin de vous. Merci.
2: C'est donc aujourd'hui même à 11h30 devant la sous-préfecture d'Alès. Et maintenant, la météo.
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0: La météo dans le Gard et en Lozère sur Radio Intervalle. L'anticyclone qui nous assaille depuis plus d'une semaine reste solidement ancré jusqu'à lundi. La baisse des températures est prévue à partir de mardi seulement. La Lozère et le Gard restent donc en vigilance jaune pour le risque canicule. En Lozère, ce jeudi 25 juin, quelques nuages le matin, l'après-midi grand soleil, quelques petites rafales de vent marin jusqu'à 45 km/h vers Villefort et l'Écosse. Et les températures, bien que toujours élevées pour la saison, ont légèrement baissé. Il fait au meilleur de la journée entre 28 et 35 degrés, 31 à Langogne, 33 à Mende et à Florac, 35 à Saint-Enimie. Ce vendredi 26 juin en Lozère, beaucoup de soleil et de très rares nuages. Le vent de sud reste léger et les températures élevées, 10 à 20 degrés pour les minimales, l'après-midi 30 à 37 degrés, 32 à Langogne, 35 à Mende, 34 à Florac et 37 à Lacanourgue. Ce week-end en Lozère, soleil samedi, dimanche, un risque d'orage est annoncé pour l'après-midi et des pluies éparses pour la journée de lundi où une nette baisse des températures s'amorce. Ce jeudi dans le Gard, les nuages sont rares, le soleil domine. Un peu de vent marin l'après-midi jusqu'à 40 km/h. Les températures demeurent au-dessus des moyennes, 32 à 37 degrés au plus chaud de la journée. Dans le Gard ce vendredi, soleil écrasant tout le jour et le vent marin est assez faible. Les températures montent encore un peu. Les minimales sont comprises entre 15 et 22 degrés. Pour les maximales, 33 à 38 degrés. Le maximum pour Alès. Pour la suite dans le Gard, ce week-end reste chaud et ensoleillé. Lundi, des averses éparses pourraient enfin permettre de perdre quelques degrés. C'était Estelle sur Radio Intervalle. Merci d'avoir suivi ce bulletin météo et bonne fin de semaine à toutes et à tous.
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Amis auditeurs, depuis quelques jours déjà, nous avons l'occasion d'entendre des œuvres de Beethoven interprétées par Wilhelm Kempff. Il s'agit en effet d'un coffret que je vous propose de découvrir, pas tout à fait dans son intégralité, mais presque. Je vous invite aujourd'hui à écouter le concerto pour piano et orchestre numéro 4 en sol majeur, opus 58, interprété par Wilhelm Kempff au piano et l'orchestre philharmonique de Berlin, dirigé par Paul van Kempen.

Concerto numéro 4 pour piano et orchestre en sol majeur opus 58 de Beethoven interprété par Wilhelm Kempff. Cela fait partie de ses enregistrements dits historiques. On le trouve d'ailleurs dans ce coffret à la maison Deutsche Grammophon dans la série Documents. Il me reste encore quelques minutes, alors je vous propose d'entendre un rondo. C'est le rondo pour piano en ut majeur opus 51 numéro 1, toujours interprété par Wilhelm Kempff au piano.

Et c'est la fin de notre coin classique. Nous aurons l'occasion de nous retrouver pour une prochaine émission pour écouter une fois de plus, et ce sera la dernière, Wilhelm Kempff au piano dans ses œuvres, ses concertos pour piano interprétés dans les années 53-55. Wilhelm Kempff était accompagné de l'Orchestre Philharmonique de Berlin, dirigé par Paul van Kempen. Aujourd'hui, donc, nous avons terminé avec le rondo numéro 1 pour piano en ut majeur, opus 51. Et enfin, auparavant, nous avions entendu le concerto pour piano et orchestre numéro 4 en sol majeur, opus 58, à la maison de disques Deutsche Grammophon dans la série Documents. Et c'était le coin classique.

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1: Sur Intervalle à 11h, le magazine Évasion, magazine consacré à la musique folklorique, musique traditionnelle, musique du monde, hein, tout simplement. 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Donc, c'est à 11h, à tout de suite.

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1: Bonjour, et bien aujourd'hui nous sommes avec des femmes, ce sont des femmes du continent africain. Elles sont souvent filles de griots, griottes elles-mêmes, elles sont engagées, elles dénoncent les imperfections de leur société, mais elles prônent aussi la paix, l'amour, elles chantent et nous enchantent. Et voici justement des griottes avec Kandia Kouyaté, griotte du Mali, et Adja Kouyaté, griotte de Guinée-Conakry.

Alors, il est vrai que les femmes africaines, les chanteuses africaines notamment, sont très engagées, comme par exemple Maluma, la Mauritanienne, qui est aussi donc qui est chanteuse et femme politique. Et puis ensuite, nous écouterons la Camerounaise Karesse Efotso, qui nous parlera du mariage forcé. Et quand même, pour la Côte d'Ivoire, Dobette Niaoré, qui nous chantera une chanson d'amour.

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1: Nous terminerons avec une chanteuse soudanaise, ce qui est quand même assez rare, il faut le dire. Donc, elle s'appelle Racha et elle a vécu vraiment dans un milieu musical très vivant. Et elle a une superbe voix que je vous laisse découvrir et je vous donne rendez-vous à la semaine prochaine. Au revoir.

0: 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L'été est bien là, on s'en est rendu compte. Les vacances, pas encore, mais déjà, le programme d'animation s'étoffe dans l'est du Gard. On va voir ça en détail avec nos correspondantes dans les offices de tourisme d'UZES. Ce sera Florence. Mais tout de suite, on démarre à Bagnols-sur-Cèze avec Maïté. Prenez vos agendas pour noter tous ces rendez-vous festifs et culturels.
1: Bonjour, je suis Maïté de l'Office de tourisme Provence-Occitane et voici les événements que vous pourrez retrouver tout au long de ce mois de juin. Tous les mardis, à Éguez, vous retrouverez les dîners du mardi au domaine Tour Paradis, une série d'accords entre une sélection gourmande de produits locaux et les cuvées du domaine Tour Paradis au cœur de la cité médiévale. Et c'est à partir de 19h au domaine Tour Paradis. À Bagnols-sur-Cèze, on retrouve les mardis de la romance à travers une visite du vignoble La Viticulture en Biologie. Venez comprendre notre histoire et notre démarche artisanale et venez partager notre passion. C'est de 17h à 18h30 au domaine La Romance à Bagnols-sur-Cèze. Tous les jeudis à Cornillon, on retrouve les jeudis de l'Olivette. C'est de 17h à 21h au château de l'Olivette pour une soirée au petit caveau gourmand du domaine. Consultez vite le calendrier pour choisir votre date. Tapon Saint-Esprit, ce sont les jeudis Elsie chez Oli Kombucha. Rendez-vous chaque jeudi midi devant la brasserie Oli Kombucha. Savourez les plats frais du food truck Selinae avec un kombucha artisanal et 100% naturel. C'est de 11h à 14h. Tous les jeudis également, les jeudis Sinaï, ce sont des soirées after work, estivales, conviviales, à la boutique de l'Audin. De mai à juillet, elle propose une ambiance chaleureuse mêlant dégustation de vin, musique live et gourmandise à partager. C'est de 19h à la boutique Maison Sinaï de l'Audin. Et à Tavel, les jeudis, on retrouve également les estivales du château d'Aqueria, des soirées dégustation conviviale, vin du domaine et ambiance musicale live au cœur des jardins du château d'Aqueria à Tavel. Tous les vendredis, à Éguez, c'est l'apéro truffe au domaine Tour Paradis. Les savoureuses mises en bouche de la maison de Garniac, à base de truffes d'été fraîches, accordées à 3 cuvées du domaine Tour Paradis. C'est au domaine Tour Paradis, à Éguez.
2: Jusqu'au mois de janvier, à Bagnols-sur-Cèze, l'exposition Léna Vendré, au musée Albert André, des peintures, des dessins et des cut-outs de cette artiste féministe engagée. C'est donc au musée Albert André, à Bagnols-sur-Cèze. Jeudi 25 juin, c'est les jeudis vins du domaine Clavel. Profitez d'un moment convivial gourmand. C'est de 18h30 à 21h30 au domaine Clavel. Jeudi 25 juin, à Vénéjean, on retrouve les soirées musicales de Vénéjean. Deux œuvres phares du répertoire seront mises à l'honneur lors de cette soirée, les quatre saisons d'Antonio Vivaldi et l'octueur en mi bémol majeur de Félix Mendelssohn. C'est à 20h à la chapelle Saint-Jean-Baptiste de Vénéjean. Vendredi 26 juin à Bagnols-sur-Cèze, qui était donc Albert André? Une visite commentée de l'œuvre d'Albert André. Remettons à l'honneur ce peintre à travers une sélection d'œuvres impressionnistes du musée de Bagnols-sur-Cèze et un focus qui sera fait aussi sur ses liens avec Auguste Renoir en écho à l'exposition qui a lieu actuellement au musée d'Orsay. C'est à partir de 15h au musée Albert André et c'est sur réservation. Vendredi 26 juin à Saint-Alexandre, soirée d'été, musique live, food truck varié. Buvette et match retransmis sur France-Norvège sur grand écran. Ambiance conviviale garantie, c'est à partir de 19h à la salle des fêtes. Vendredi 26 juin à Saint-Julien-de-Pérolas, un atelier de réalisation de baume et crème vous est proposé par les ateliers vivants. C'est de 15h à 17h à Saint-Julien-de-Pérolas et c'est sur réservation. Samedi 27 juin à Cornillon, on retrouve le concert live Les Skazou à la brasserie de la Grande Casserole. C'est à partir de 19h et c'est entrée libre. Du 27 au 28 juin, le village d'Éguez se transforme pour la fête médiévale. Le temps d'un week-end, Éguez retourne au Moyen-Âge. Défilé des troupes, combats d'armes, nombreux ateliers et démonstrations, animations musicales, repas médiévaux dans tous les restaurants. C'est donc samedi 27 et dimanche 28 juin dans tout le village en journée. Du 30 juin au 3 juillet à Pont-Saint-Esprit, c'est le festival de théâtre Avignon-Fait-le-Pont. Réservez les places pour 4 représentations en avant-première d'artistes professionnels qui seront au Festival Off d'Avignon cette année. Le prix sera de 10 euros, c'est à 20h tous les jours à la Sainte-Chapelle des Pénitents. 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À bientôt.
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1: Merci à Maïté ainsi qu'à Florence pour toutes ces informations. Et pour terminer, si vous habitez dans le Gard, vous connaissez certainement le magnifique jardin médiéval d'Uzès. Il proposera cet été de nouvelles expositions que vous pourrez voir du 2 juillet au 2 septembre. La première, Isabelle Mazzucchelli, présentera Le langage des plantes, un travail poétique autour d'empreintes végétales, d'herbiers contemporains et du dialogue entre art et botanique. La deuxième expo, Caroline Cazaer, vous proposera L'or du rien, une exposition d'œuvres monumentales réalisées à partir de matériaux récupérés, interrogeant le recyclage, la mémoire des objets et la renaissance de la matière. L'occasion peut-être de redécouvrir le jardin médiéval d'Uzès en plein centre de la ville, impasse Port-Royal. Et pendant tout l'été, ce sera ouvert de 10h à 19h tous les jours. Les tarifs sont de 8 euros tarif plein, 4 euros tarif réduit et c'est gratuit pour les moins de 12 ans. C'est la fin de ce moment d'information locale sur Radio Intervalle. Merci de l'avoir suivi et à très bientôt sur notre antenne pour toute l'actualité près de chez vous.
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La météo dans le Gard et en Lozère sur Radio Intervalle. L'anticyclone qui nous assaille depuis plus d'une semaine reste solidement ancré jusqu'à lundi. La baisse des températures est prévue à partir de mardi seulement. La Lozère et le Gard restent donc en vigilance jaune pour le risque canicule. En Lozère, ce jeudi 25 juin, quelques nuages le matin, l'après-midi grand soleil, quelques petites rafales de vent marin jusqu'à 45 km/h vers Villefort et l'Écosse. Et les températures, bien que toujours élevées pour la saison, ont légèrement baissé. Il fait au meilleur de la journée entre 28 et 35 degrés, 31 à Langogne, 33 à Mende et à Florac, 35 à Saint-Enimie. Ce vendredi 26 juin en Lozère, beaucoup de soleil et de très rares nuages. Le vent de sud reste léger et les températures élevées, 10 à 20 degrés pour les minimales, l'après-midi 30 à 37 degrés, 32 à Langogne, 35 à Mende, 34 à Florac et 37 à Lacanourgue. Ce week-end en Lozère, soleil samedi, dimanche, un risque d'orage est annoncé pour l'après-midi et des pluies éparses pour la journée de lundi où une nette baisse des températures s'amorce. Ce jeudi dans le Gard, les nuages sont rares, le soleil domine. Un peu de vent marin l'après-midi jusqu'à 40 km/h. Les températures demeurent au-dessus des moyennes, 32 à 37 degrés au plus chaud de la journée. Dans le Gard ce vendredi, soleil écrasant tout le jour et le vent marin est assez faible. Les températures montent encore un peu. Les minimales sont comprises entre 15 et 22 degrés. Pour les maximales, 33 à 38 degrés, le maximum pour Alès. Pour la suite dans le Gard, ce week-end reste chaud et ensoleillé. Lundi, des averses éparses pourraient enfin permettre de perdre quelques degrés. C'était Estelle sur Radio Intervalle. Merci d'avoir suivi ce bulletin météo et bonne fin de semaine à toutes et à tous.

0: Alma Swing sur intervalle, tout de suite, le temps, c'est ce qui est le sujet de l'émission Psycho, et c'en est un sujet. Hein. On se retrouve à midi avec Radio France Internationale et ses journalistes, et puis bien Estelle sera avec nous à midi 10, un peu plus loin, à midi 15, on va dire, pour les infos locales. La carte blanche, ce sera à Langogne, avec l'association Saint-Nicolas, c'est à midi 25.
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2: Bonjour Clémentine.
3: Bonjour Fabrice.
2: Aujourd'hui, vous nous proposez de parler du temps. Et il y a tellement de choses à dire sur le temps que très probablement, il y aura plusieurs chroniques pour développer ce sujet. Alors, je ne sais pas par quel bout vous voulez commencer. Le début ou la fin ?
3: Faute de temps, je ne sais pas.
2: On pourrait faire pas mal d'astuces autour de ce genre de sujet.
3: Autour du temps, oui. Le temps est effectivement un sujet extrêmement vaste et je ne pense pas qu'on puisse le traiter dans sa totalité, tellement il est vaste et envisagé de façon différente selon les cultures, selon les populations. C'est un domaine qui est pas réaliste, pas réel. Quelque part, le temps est quelque chose de complètement abstrait. C'est une création peut-être des humains, en tout cas tel que nous le concevons. Et c'est un sujet donc très vaste. Je vais en aborder qu'une toute petite partie, en partant sur l'idée que j'ai observé que beaucoup de personnes personnalisent un petit peu le temps, comme si c'était quelqu'un. Et il va être envisagé de façon positive ou négative. Par exemple, pour certaines personnes, le temps est quelque chose qui adoucit la vie parce qu'il met de la distance entre les mauvais souvenirs, le passé, les problèmes, et il va nous permettre d'oublier. Donc le temps est un facteur d'oubli. Comme dit la chanson, avec le temps, tout s'en va.
2: C'est dit là de façon plutôt triste, d'ailleurs, dans cette chanson.
3: C'est vrai, parce que ça veut dire qu'on peut oublier aussi les bons souvenirs.
2: Oui.
3: Et on remarque que beaucoup de gens gardent les mauvais souvenirs et beaucoup moins facilement les bons souvenirs. Donc, est-ce que c'est une bonne chose ou pas ? Pour d'autres personnes, le temps, au contraire, est quelque chose qui va permettre de résoudre les problèmes. On va laisser passer du temps. Attendre de voir ce que ça va donner. Le temps nous apportera la réponse. Et là, effectivement, le temps peut être quelque chose de bénéfique qui va nous permettre de poser un état émotionnel et de voir les choses de façon plus objective. Mais pour certaines autres personnes, il va permettre, et là, c'est pas forcément une bonne chose, de laisser les problèmes s'aggraver. Oui, bah, le temps, on va bien voir, on va attendre. Et finalement, les problèmes vont s'aggraver et on va arriver à de vrais problèmes. Donc le temps peut aussi aggraver les choses.
2: Quand on ne cherche pas à les résoudre.
3: Tout à fait. Mmh. C'est un petit peu la légende de la princesse et du petit pois. On va laisser pourrir une situation. Le temps, il nous donne aussi des excuses. Je n'ai pas eu le temps. Nous n'avons pas le temps. Ça prendrait trop de temps, donc on ne va pas faire. Parce que le temps va nous prendre trop de temps. Il est aussi facteur de contrainte. Il nous met dans l'urgence. Mmh. On a beaucoup de choses à faire dans une journée et on ne va pas avoir le temps et on va finir par se retrouver dans l'urgence. Et on passe notre temps à courir après le temps et on regarde notre montre en permanence et on est tous des esclaves de notre monde. Alors quand je dis tous, non, il y en a qui ne le sont pas. Le temps, il est aussi contrainte. Par exemple, avec les enfants, tous les matins, il faut faire vite, il faut se dépêcher de faire les choses. Et on apprend très rapidement à nos enfants qu'il faut aller vite dans le temps et pas forcément apprécier les choses, les regarder et les faire avec conscience, mais les faire vite. Parce qu'il faut se dépêcher pour ne pas être en retard, par exemple. Donc, le temps peut être aussi négatif à ce niveau-là. Mais le temps, on peut aussi le prendre, on peut aussi se le donner et lâcher prise par rapport à nos montres. Et puis se mettre à apprécier l'instant dans ce qu'il est. Parce que, comme disait Bouddha, il n'y a pas de chemin qui mène au bonheur, c'est le chemin qui est le bonheur. C'est apprécier chaque instant dans ce qu'il est, dans ce qu'il apporte. Et il faut donc aussi prendre le temps. C'est quelque chose qui fait partie de notre quotidien, je dirais en permanence.
2: Ah, ça.
3: Pour ne pas faire de jeu de mots. Il rythme aussi notre vie. C'est parce qu'on a une montre que l'on peut prendre un train à l'heure, que l'on peut convenir de rendez-vous avec des gens. Donc, il est aussi organisateur de notre société.
2: Ça me fait penser au rendez-vous entre le renard et le petit prince.
3: Tout à fait. prendre le temps. Et vous savez qu'en fait, le temps autrefois était donné très souvent par les églises, par les curés qui sonnaient les cloches. Sauf que quand le curé se levait pas à la même heure que celui du village voisin, il pouvait y avoir une petite distance. Et puis c'était le soleil qui donnait l'heure aussi. Et c'est au moment des trains où on a vraiment commencé à harmoniser le temps et à le rendre très mathématique et scientifique, et qu'on a mis des montres qui soient précises et qui donnent toute la même heure au même moment, ce qui n'était pas forcément le cas avant. Donc le temps est aussi organisateur de notre société.
2: Alors justement, Clémentine, le temps passant tellement vite, on est déjà à la fin de notre chronique.
3: Alors ça fera l'objet d'une deuxième chronique.
2: Ça c'est certain. Je suis obligée d'arrêter le temps.
3: Je voulais vous démontrer que nous sommes tous pressés et contraints par le temps.
2: Eh bien voilà, c'est le cas, la démonstration, même si cette toute petite chronique nous invite aussi à prendre le temps, mais on va continuer de le faire la prochaine fois.
3: Tout à fait.
2: Merci Clémentine.
3: Merci Fabrice.

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1: Merci de rester avec nous à l'écoute de RFI. Il est midi à Paris, 10h en temps universel. Et le journal, c'est tout de suite avec vous, Gilles Moreau. Gilles, bonjour.
2: Bonjour Caroline Paré, bonjour à tous. Les bilans sont encore provisoires au Venezuela, où la terre a tremblé. Deux puissants séismes ont fait au moins 32 morts et plus de 700 blessés. Les autorités redoutent davantage de victimes. Les recherches sont en cours dans les décombres des immeubles effondrés. On fait le point dès le début du journal. Le secrétaire d'État poursuit sa tournée au Moyen-Orient. L'objectif est de rassurer les pays du Golfe sur la volonté américaine de les protéger. À Bahreïn, Marco Rubio a redit son refus d'une mise en place de péage dans le détroit d'Ormuz. La conférence annuelle sur la reconstruction de l'Ukraine s'est ouverte ce matin à Gdansk en Pologne, sans Volodymyr Zelensky, en raison des tensions entre Varsovie et le président ukrainien. En France, la canicule historique pourrait atteindre ce jeudi un nouveau pic avant un début d'amélioration attendu en soirée sur la façade atlantique. Le Venezuela donc est sous le choc après le plus puissant séisme jamais enregistré dans le pays depuis plus d'un siècle. Deux secousses de magnitude 7,2 puis 7,5 ont frappé le nord du pays à seulement 40 secondes d'intervalle. Le bilan provisoire, je vous le disais, fait état de 32 morts et plus de 700 blessés, mais il devrait s'alourdir. On fait le point sur les dernières informations en provenance du Venezuela avec Sofia Katsenkova du service international de RFI. Sofia, c'est une course contre la montre qui est engagée pour retrouver des survivants.
3: Oui, plus de 12 heures après le double tremblement de terre, les secours continuent leur recherche dans les décombres, notamment à Caracas, où plusieurs immeubles se sont effondrés. Sur les images qui nous parviennent, on peut voir les secouristes qui demandent par moments aux témoins de garder le silence afin d'entendre les voix d'éventuels survivants coincés sous les gravats.
2: Et la présidente du Venezuela par intérim, Delcy Rodriguez, a décrété l'état d'urgence. Elle appelle tous les médecins et infirmiers à rejoindre leur poste.
3: Oui, elle a aussi annoncé que des hôtels et des centres d'hébergement ont été mises à disposition des habitants dont les logements ont été détruits. Maintenant que le soleil se lève, beaucoup refusent encore de rentrer chez eux par peur que leur maison s'effondre. Le réseau de téléphonie et Internet était hors service dans certaines régions du pays, ce qui accentue la détresse de nombreuses familles, en particulier pour les millions de Vénézuéliens exilés qui tentent de rejoindre leurs proches. Face au chaos, un site Internet a été mis en ligne pour recenser les personnes disparues. Il compte déjà plus de 10 000 noms. L'aide internationale commence à s'organiser. Plusieurs pays du continent, mais aussi les États-Unis, le Qatar, l'Espagne ou encore la Chine, ont proposé d'envoyer de l'aide humanitaire et matérielle.
2: Une proposition française également. Emmanuel Macron propose l'assistance de la France qui envoie 85 secouristes. Enfin, selon les modélisations du service géologique américain, eh bien, le bilan final pourrait se chiffrer en milliers de morts. Sofia Katsenkova, merci à vous. Donald Trump a lancé hier soir à Washington les célébrations du 250e anniversaire des États-Unis. Je suis ravi d'annoncer que l'Amérique est de retour, a lancé le président devant des milliers de personnes rassemblées au National Mall. Un discours aux accents très politiques à l'approche des élections. Dans son discours, Donald Trump a repris son refrain sur ses réalisations allant de la victoire dans la guerre contre l'Iran à la prospérité économique. Marco Rubio poursuit sa tournée au Moyen-Orient avec pour mission de rassurer les pays du Golfe sur la volonté américaine de protéger leurs intérêts face à l'Iran. Ces pays ont payé un lourd tribut à l'offensive américano-israélienne lancée fin février. Le secrétaire d'État est à Bahreïn. Il a réitéré son refus d'une mise en place de péage dans le détroit d'Ormuz, affirmant qu'elle pourrait engendrer un chaos total. Les États-Unis veulent un accord avec l'Iran, mais pas à n'importe quel prix, a encore dit Marco Rubio. Ce matin, l'invité de RFI était l'amiral Éric Laveau, ancien amiral responsable de la maîtrise des fonds marins au sein de la force d'action navale basée à Toulon. Il a évoqué la sécurisation du détroit d'Ormuz que les Iraniens ont très probablement miné.
4: Les Iraniens disposent a priori d'un arsenal assez pléthorique de mines. On va commencer par les mines de fond, c'est celles qui reposent, comme leur nom l'indique, sur le fond marin, qui sont dotées d'une intelligence embarquée qui leur permet de mesurer la signature magnétique d'un bateau, la signature acoustique d'un bateau, le tout combiné avec une intelligence embarquée sur la mine et qui permet, avec des systèmes de comptabilité de passage de navire, d'exploser sur des cibles prédéterminées. Donc ça peut être un porte-conteneur, ça peut être un pétrolier ou ça peut être un porte-avions.
5: Ça c'est la première mine de fond.
4: La deuxième, c'est celle qu'on connaît un petit peu dans l'inconscient collectif, c'est celle qui flotte entre deux eaux, avec des cornes sur elle et qui est reliée au fond par une chaîne avec un poids mort et qui flotte au niveau de la ligne de flottaison des bateaux qui passent et qui, à l'impact, explosera. La troisième, c'est une déclinaison de la précédente, c'est-à-dire que vous coupez la chaîne et puis vous la laissez à la dérive. Comme
6: donc
4: celle
6: là,
4: que...
6: elle est en surface.
4: Voilà, c'est peut-être celle que des marins auraient aperçue, effectivement. Et c'est celle qu'on a vue également en mer Noire.
2: L'amiral Éric Laveau, il répondait à Arnaud Pontus dans RFI Matin.
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2: 5 morts et des dégâts infligés à des installations énergétiques. C'est le bilan des attaques ukrainiennes de la nuit en Russie la nuit dernière. L'armée ukrainienne vise des raffineries, oléoducs et dépôts pétroliers afin de priver Moscou des revenus liés de la vente d'hydrocarbures. Sur les plans diplomatiques, la conférence annuelle pour la reconstruction de l'Ukraine s'est ouverte ce matin à Gdansk en Pologne. Le président ukrainien Volodymyr Zelensky n'y est pas en raison de tensions avec Varsovie. Il y a en revanche Ursula von der Leyen, la présidente de la Commission européenne. Bruxelles a approuvé en décembre un prêt de 90 milliards d'euros, dont une première tranche de 3,2 milliards versée en juin. Les deux tiers de ces fonds sont destinés à la défense de l'Ukraine. Autre rendez-vous diplomatique du jour, un sommet franco-italien à Antibes sur la côte d'Azur, en présence d'Emmanuel Macron et de Giorgia Meloni. Après une série de dissonances, c'est un rendez-vous, le premier du genre depuis 6 ans, destiné à donner un nouvel élan à la relation bilatérale. Nous vous l'annoncions hier à la même heure, un premier cas du virus Ebola a été identifié en France. La victime est un médecin humanitaire de l'ONG Alima, de retour de RDC, où selon l'OMS, Ebola circule très rapidement. Les autorités sanitaires françaises se veulent rassurantes, l'état du patient est stable. Aude Villiers-Moriamé a recueilli le témoignage du docteur Abdirahman Mahmoud. Il dirige les opérations d'alerte et de réponse aux urgences sanitaires de l'OMS.
8: Cet incident montre les vrais défis auxquels font face les travailleurs de santé sur le terrain et leur héroïsme. 82 travailleurs ont été contaminés par Ebola, 78 en RDC, 4 en Ouganda. Ils sont extrêmement dévoués, mais ils travaillent dans un contexte de très haut risque. Ebola est l'un de ces risques, mais ils doivent aussi faire face à des problèmes sécuritaires, à des conflits armés, à des risques d'enlèvement, à des crimes. Ils risquent toujours d'être au mauvais endroit, au mauvais moment, et cela devient un vrai défi.
2: Et on rappelle que la souche du virus Ebola qui circule en RDC mais aussi en Ouganda est rare. Il s'agit de la souche Bundi Bungo contre laquelle il n'y a aujourd'hui ni vaccin ni traitement spécifique. Ebola a fait près de 300 morts depuis mi-mai. Le record de la nuit la plus chaude jamais enregistrée en France a une nouvelle fois été battu la nuit dernière. La canicule historique pourrait atteindre ce jeudi un nouveau pic avant un début d'amélioration attendu en soirée sur la façade atlantique. En ces temps de chaleur extrême en France, les regards se tournent vers l'Espagne, pays qui a pris des mesures spécifiques pour protéger ses travailleurs en extérieur. Illustration à Barcelone avec notre correspondante Élise Gazangel.
9: Il est à peine 9h du matin dans le parc de Gloriès de Barcelone, mais les températures sont déjà insupportables. Sous un soleil de plomb, seuls quelques jardiniers travaillent.
10: Oui, il est encore tôt, mais comme tu vois, je transpire déjà.
9: Carmen González est employée aux espaces verts depuis 25 ans.
10: C'est dur, mais on a des pauses de 10 minutes toutes les heures ou de 5 minutes toutes les demi-heures. On boit de l'eau et à partir d'une certaine heure, on ne travaille qu'à l'ombre.
9: Outre ces pauses et les horaires adaptés mis en place depuis plusieurs années, la mairie vient tout juste de distribuer près de 1400 bracelets intelligents à ses employés qui travaillent en extérieur. Pep Limona, coordinateur du service de prévention.
11: Il mesure sa température corporelle et vibre ou émet un son avant qu'il y ait un danger. Et dans ce cas-là, la personne doit s'arrêter, se reposer, s'hydrater et se mettre à l'ombre.
9: Une mesure qui a un coût, environ 50 euros par bracelet, mais qui a pour but d'éviter les drames. En juin 2025, une employée de nettoyage des rues de Barcelone est décédée après son service en pleine vague de chaud. Élise Gazangel, Barcelone, RFI.
2: Enfin, au mondial de football, les phases de groupe touchent à leur fin et le programme des 16e de finale se complète peu à peu. 6 matchs au programme aujourd'hui dans le groupe Curaçao, Côte d'Ivoire et Équateur, Allemagne. Dans le groupe F, Japon, Suède et Tunisie, Pays-Bas. Enfin, dans le groupe D, Turquie, États-Unis et Paraguay, Australie. Voilà pour l'information qui revient à 13h sur RFI avec RFI Midi, un conteneur, mais tout de suite 8 milliards de voisins. Emmanuel Bastide, bonjour.
12: Bonjour Gilles Moreau, prochain journal dans
6: 50 minutes et chez 8 milliards de voisins, nous parlons de l'emploi et des jeunes diplômés sur le continent.

0: Merci aux journalistes de RFI, vous êtes de retour sur Radio Intervalle.
1: Sur Intervalle, il est 10h en ce jeudi, nous sommes le 25 juin. Allez, dans un petit instant, c'est Estelle pour les infos locales. Moi, je vous retrouve avec l'association Saint-Nicolas de Langogne aux alentours des 12h25.

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1: Bonjour à toutes et à tous et bienvenue sur Radio Intervalle pour ce moment d'information locale. L'été est bien là, on s'en est rendu compte. Les vacances, pas encore, mais déjà le programme d'animation s'étoffe dans l'est du Gard. On va voir ça en détail avec nos correspondantes dans les offices de tourisme d'UZES. Ce sera Florence. Mais tout de suite, on démarre à Bagnols-sur-Cèze avec Maïté. Prenez vos agendas pour noter tous ces rendez-vous festifs et culturels.
2: Bonjour, je suis Maïté de l'Office de tourisme Provence-Occitane et voici les événements que vous pourrez retrouver tout au long de ce mois de juin. Tous les mardis, à Aiguez, vous retrouverez les dîners du mardi au domaine Tour Paradis, une série d'accords entre une sélection gourmande de produits locaux et les cuvées du domaine Tour Paradis au cœur de la cité médiévale. Et c'est à partir de 19h au domaine Tour Paradis. À Bagnols-sur-Cèze, on retrouve les mardis de la romance à travers une visite du vignoble La Viticulture en Biologie. Venez comprendre notre histoire et notre démarche artisanale et venez partager notre passion. C'est de 17h à 18h30 au domaine La Romance à Bagnols-sur-Cèze. Tous les jeudis à Cornillon, on retrouve les jeudis de l'Olivette. C'est de 17h à 21h au château de l'Olivette pour une soirée au petit caveau gourmand du domaine. Consultez vite le calendrier pour choisir votre date. Tapon Saint-Esprit, ce sont les jeudis LC chez Oli Kombucha. Rendez-vous chaque jeudi midi devant la brasserie Oli Kombucha. Savourez les plats frais du food truck Selinae avec un kombucha artisanal et 100% naturel. C'est de 11h à 14h. Tous les jeudis également, les jeudis Sinaï, ce sont des soirées after work, estivales, conviviales, à la boutique de l'Audin. De mai à juillet, elle propose une ambiance chaleureuse mêlant dégustation de vin, musique live et gourmandise à partager. C'est de 19h à la boutique Maison Sinaï de l'Audin. Et à Tavel, les jeudis, on retrouve également les estivales du château d'Aquéria, des soirées dégustation conviviale, vin du domaine et ambiance musicale live au cœur des jardins du château d'Aquéria à Tavel. Tous les vendredis à Aiguez, c'est l'apéro truffe au domaine Tour Paradis. Les savoureuses mises en bouche de la maison de Garniac à base de truffes d'été fraîches accordées à 3 cuvées du domaine Tour Paradis. C'est au domaine Tour Paradis à Aiguez.
3: Jusqu'au mois de janvier à Bagnols-sur-Cèze, l'exposition Léna Vendré au musée Albert André, des peintures, des dessins et des cut-outs de cette artiste féministe engagée. C'est donc au musée Albert André à Bagnols-sur-Cèze. Jeudi 25 juin, c'est les jeudis vins du domaine Clavel. Profitez d'un moment convivial gourmand. C'est de 18h30 à 21h30 au domaine Clavel. Jeudi 25 juin, à Vénéjean, on retrouve les soirées musicales de Vénéjean. Deux œuvres phares du répertoire seront mises à l'honneur lors de cette soirée, les 4 saisons d'Antonio Vivaldi et l'octueur en mi bémol majeur de Félix Mendelssohn. C'est à 20h à la chapelle Saint-Jean-Baptiste de Vénéjean. Vendredi 26 juin à Bagnols-sur-Cèze, qui était donc Albert André? Une visite commentée de l'œuvre d'Albert André. Remettons à l'honneur ce peintre à travers une sélection d'œuvres impressionnistes du musée de Bagnols-sur-Cèze et un focus qui sera fait aussi sur ses liens avec Auguste Renoir en écho à l'exposition qui a lieu actuellement au musée d'Orsay. C'est à partir de 15h au musée Albert André et c'est sur réservation. Vendredi 26 juin à Saint-Alexandre, soirée d'été, musique live, food truck varié. Buvette et match retransmis sur France-Norvège sur grand écran. Ambiance conviviale garantie, c'est à partir de 19h à la salle des fêtes. Vendredi 26 juin à Saint-Julien-de-Pérolas, un atelier de réalisation de baume et crème vous est proposé par les ateliers vivants. C'est de 15h à 17h à Saint-Julien-de-Pérolas et c'est sur réservation. Samedi 27 juin à Cornillon, on retrouve le concert live Les Skazou à la brasserie de la Grande Casserole. C'est à partir de 19h et c'est entrée libre. Du 27 au 28 juin, le village d'Aiguez se transforme pour la fête médiévale. Le temps d'un week-end, Aiguez retourne au Moyen-Âge. Défilé des troupes, combats d'armes, nombreux ateliers et démonstrations, animations musicales, repas médiévaux dans tous les restaurants. C'est donc samedi 27 et dimanche 28 juin dans tout le village en journée. Du 30 juin au 3 juillet à Pont-Saint-Esprit, c'est le festival de théâtre Avignon-Fait-le-Pont. Réservez les places pour 4 représentations en avant-première d'artistes professionnels qui seront au Festival Off d'Avignon cette année. Le prix sera de 10 euros, c'est à 20h tous les jours à la Sainte-Chapelle des Pénitents. Vous pouvez bien sûr retrouver l'ensemble de ces événements sur notre site internet
2: www.provenceoccitane.com. À bientôt.
4: 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Retrouvez tous ces événements ainsi que d'autres comme des expositions, marchés, concerts, ateliers ou festivals sur le site internet de l'Office de Tourisme www.uzès-pontdugard.com.
1: Merci à Maïté ainsi qu'à Florence pour toutes ces informations. Et pour terminer, si vous habitez dans le Gard, vous connaissez certainement le magnifique jardin médiéval d'Uzès. Il proposera cet été deux nouvelles expositions que vous pourrez voir du 2 juillet au 2 septembre. La première, Isabelle Mazzucchelli, présentera Le langage des plantes, un travail poétique autour d'empreintes végétales, d'herbiers contemporains et du dialogue entre art et botanique. La deuxième expo, Caroline Cazaer, vous proposera L'or du rien, une exposition d'œuvres monumentales réalisées à partir de matériaux récupérés, interrogeant le recyclage, la mémoire des objets et la renaissance de la matière. L'occasion peut-être de redécouvrir le jardin médiéval d'Uzès, en plein centre de la ville, impasse Port-Royal. Et pendant tout l'été, ce sera ouvert de 10h à 19h tous les jours. Les tarifs sont de 8 euros tarif plein, 4 euros tarif réduit. Et c'est gratuit pour les moins de 12 ans. C'est la fin de ce moment d'information locale sur Radio Intervalle. Merci de l'avoir suivi et à très bientôt sur notre antenne pour toute l'actualité près de chez vous.
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2: On se retrouve à Langogne, à la médiathèque plus précisément, organisée aussi par l'Office de tourisme de Langogne, dans cette ville de 2800 habitants au cœur nord de la Lozère. Et on va parler d'une association, c'est l'association Saint-Nicolas, avec la création d'une nouvelle maison d'accueil, d'une résidence d'autonomie. On sera avec deux intervenants, avec Marie-Claude Oran. Vous êtes la présidente de cette association. Bonjour à vous.
3: Oui, bonjour.
2: Et nous serons également avec Daniel Chaz, vous êtes le directeur général.
4: Oui, bonjour.
2: Ah, c'est bien d'être à deux pour pouvoir se passer le micro. Merci d'être avec nous. Alors c'est un sujet qui demande une petite explication, et surtout sur un projet qui a vu le jour il y a quelque temps de cela, qui est très intéressant. On va quand même poser un peu le tableau, parce que c'est juste beaucoup de personnes qui bénéficient du travail de cette association. Madame Oran, vous pourriez nous dire ce qu'est cette association, parce que vous travaillez sur plusieurs départements en plus, et vous avez vraiment une action d'utilité publique. Nous parler de cette activité d'accueil, hein, tout simplement.
3: Voilà, effectivement, cette association a été créée en 1977, donc on se rapproche d'une cinquantaine d'années, principalement au départ, pour accueillir des personnes handicapées. Donc, au fur et à mesure, il y a eu différents établissements qui se sont mis en place. Actuellement, il y a 12 établissements pour personnes handicapées. Ça va donc d'un handicap mental léger jusqu'à des personnes qui sont quand même dans des situations pratiquement grabataires, hein, sur l'ensemble de l'association. On s'est aperçu qu'à cela, il manquait véritablement un pas, hein, une marche, pour dire de répondre un petit peu aux besoins de la population. Et c'est pour cette raison, aussi un petit peu aidé, influencé par des organismes tels que la CARSAT, hein, les caisses de retraite, de façon à essayer de mettre en place une résidence autonomie pour les personnes qui sont totalement indépendantes encore pour le moment, mais qui arrivent à un certain âge où il y a véritablement la perspective de difficultés, principalement de mobilité. Et très souvent dans nos régions qui sont un petit peu rurales, où des personnes se trouvent
2: bien rurales, il y a des villages qui sont bien perchés,
3: effectivement.
2: Oui.
3: Et dans ce cas-là, ces personnes ont quelquefois un manque de commodité là où elles habitent. Il n'y a pas de service pour faire les transports d'un endroit à l'autre. Donc, l'idée était de regrouper ces personnes dans une résidence qui va leur permettre de trouver un petit peu tout ce dont elles peuvent avoir besoin.
2: Et puis le côté social aussi, parce que bien souvent, il y a même des petits villages sans être juste une maison, mais où il y a quelques habitations, où il n'y a plus de café, où il n'y a plus la poste, ça c'est la réalité.
3: Il n'y a plus de lien social, donc c'est un petit peu ce que nous avons essayé de rechercher. Mais là,
2: alors le travail, alors vous passez le micro à Daniel gentiment. Daniel, vous allez bien?
4: Oui, très bien.
2: Vous allez bien parce qu'il y a un projet qui a vu le jour au mois d'avril.
4: Oui, puis c'est un projet qui a eu du sens. Oui, on a travaillé en partenariat avec le conseil départemental, la CARSAT, et qui est totalement adapté à une ville comme Langogne, où on a malgré tout dans la Lozère un vieillissement de la population, où depuis en sortie de Covid, on a bien vu que l'EHPAD, pour les personnes qui ont encore un pourcentage d'autonomie très fort, n'est pas la solution, mais qu'on voit que l'arrivée brutale aussi à un EHPAD pour ces personnes-là peut être dramatique, donc il fallait trouver une étape intermédiaire avant l'EHPAD, mais entre le domicile et l'EHPAD. Donc on a créé un nouveau domicile avec un suivi de l'autonomie, avec tous les services possibles que la personne peut demander, de la restauration, de la buanderie, de l'animation, mais pas que. On a tous les services du foyer de Langogne, donc on a des aides-soignants, on a des ouvriers d'entretien, on a des véhicules pour amener aux rendez-vous médicaux, on a toute une logistique autour même du soin qui peut être mise en place, et c'est ce qui nous a poussé à mettre en place cette unité sur Langogne. Alors la CARSAT, qui est, je pense, un des acteurs très principaux sur cette tranche d'âge-là des plus de 60 ans, nous a aidé en créant une salle multi-activité qui va être au rez-de-chaussée de la résidence et qui va être ouverte à la population de Langogne. Dès l'hiver prochain, il y aura peut-être des après-midi blottes, des après-midi tablettes pour le digital, des après-midi prévention des chutes.
2: Blottes, c'est plus sympa que tablette.
4: Mais on voit que le digital intéresse beaucoup nos personnes âgées, c'est très très important. Bah, peut-être une après-midi
2: avec les petits enfants, rien que cela. Ouais,
4: voilà, peut-être une après-midi service. S'il y a des services administratifs à faire, on aura peut-être la possibilité de mettre une animatrice qui pourra aider les personnes aussi dans ces tâches administratives sur cette salle de la population. On a un éducateur sportif qui déjà intervient sur le foyer, sur les pattes de roue, qui pourra mettre de la prévention anti-chute, faire du sport adapté aux personnes âgées. Ludique, avec le petit goûter à la fin qui va bien.
2: Vous avez tout organisé pour qu'il y ait une vie accommodante, agréable. Par contre, juste pour revenir à l'autonomie, parce que ce point, il est important, c'est ce qui fait la différence avec l'entrée dans un EHPAD, puisqu'il y a des degrés d'autonomie, être capable de se faire à manger, de se déplacer, etc. Ça, c'est le point central. C'est-à-dire qu'on parle de personnes qui peuvent entrer dans cette résidence, mais qui n'entrent encore pas dans ces difficultés d'autonomie.
4: Alors, nous, les personnes qui rentrent en résidence, on a des personnes qui rentrent en GIR 5, GIR 6. D'ailleurs, GIR 6, c'est-à-dire que c'est une capacité quasiment totale à faire tous les actes, mais dès qu'on rentre en GIR 5, on commence à avoir une baisse d'autonomie. C'est ces personnes-là qui sont la cible de cette résidence autonomie. C'est que dès qu'on a ou une sortie d'hospitalisation, je prends l'exemple, la dame qui a un col du fémur ou le monsieur, mais en sortie, son appartement est au premier étage, si on n'a pas l'accessibilité avec un ascenseur, il ne peut plus rester chez lui. Il a une perte d'autonomie. GIR 5, il peut rester chez nous. Tous les services, SIAD, aide ménagère, peuvent intervenir. Et il peut espérer passer encore un bon nombre d'années.
2: Oui, voilà, c'est pas directement dans un EHPAD quand on vient d'une maison dans la campagne et puis qu'on sait pas quoi faire. Et aussi pour les enfants, c'est sérieux parce que ça veut dire que on peut se dire bon voilà, il y a quand même une continuité, il y a un partage. Mais à la base, votre association donc Saint-Nicolas s'intéresse aux personnes en situation de handicap. Alors, est-ce que cette résidence a aussi une opportunité pour des personnes aujourd'hui en situation de handicap?
4: Alors notre association a été créée dans l'esprit d'une maison de retraite pour les personnes handicapées. Il y a 50 ans, à 40, 45 ans, on avait beaucoup de personnes handicapées qui décédaient, donc elles venaient après le travail, après les actes, après l'âge de 30 ans, elles venaient passer 15 ans en maison de retraite chez nous. Aujourd'hui, l'avancée en âge fait que nos personnes handicapées ont 65 ans de moyenne d'âge chez nous, et on a des décès aux alentours 72 ans.
2: Voilà, c'est ce que vous me disiez avant de commencer l'interview. Vous pouvez le dire, et vous m'avez dit, il y a une évaluation, c'est que les personnes en situation de handicap meurent plus âgées, et peut-être encore plus âgées que dans la proportion que une personne qui n'a pas de handicap.
4: Notre objectif, c'est de rapprocher les demandes, que la personne handicapée, citoyen comme tout le monde, puisse vivre, et par rapport à la personne âgée, parce que la personne handicapée a vécu toute sa vie en institution, pour nous, mais quand elle devient grabataire comme tout citoyen de la France, donc elle a besoin du même service, et à la limite, faut que la proposition de réponse corresponde à une réponse citoyenne et non pas une réponse peut-être favorisée, parce que rester en institution, c'est prendre la place aussi d'une personne qui attend sur nos foyers du handicap, donc on considère que quand la personne devient âgée, avec les mêmes critères qu'à la personne classique, mais il faut qu'elle ait les mêmes droits.
2: Alors, l'autre point, c'est aussi le point économique, parce que c'est vrai qu'un EHPAD aujourd'hui, ça coûte quand même assez cher. Là, est-ce que justement cette résidence, qui est une sorte d'alternative, ou en tout cas de tremplin, de pont, et qui permet à des personnes qui sont autonomes, mais qui ne peuvent plus rester quelquefois dans les campagnes ou seules, tout simplement, c'est cher, ces résidences?
4: Et nous, on est à but non lucratif, donc on ne refacture que le coût de l'un. On a eu des aides de la CARSAT, donc ça diminue aussi le coût du loyer. On a un minimum de prestations de suivi, d'accompagnement, de surveillance, Et non, c'est des résidences qui sont avec les services peu chers par rapport à un EHPAD où une personne va payer 2300 ou 2400 euros. Chez nous, c'est 50%.
2: Oui, parce qu'il y a les services de santé, il y a les voilà. services de mobilité.
4: Qui avez... interviennent, tous les services. Aujourd'hui, pour une personne, c'est 1200, 1100. Et les plus grands appartements qui doivent être à 1000 euros et les plus petits doivent être à 800, 900 euros.
2: Et ça, c'est à Langogne.
4: Et c'est à Langogne. Et c'est chauffage compris, toute fourniture compris.
2: Et vous ne l'avez pas encore inauguré ?
4: Pas encore.
2: Mais alors ?
4: Donc c'est un projet, parce que c'est un transfert. On avait des personnes qui étaient dans ces résidences Foch, des personnes handicapées qui étaient là depuis 98. On a transformé cette unité, on a créé une nouvelle unité pour répondre aussi là, au vieillissement de la personne handicapée de plein pied, avec 12 chambres, avec des rails très performantes. Donc on a fait d'une pierre deux coups, on a libéré ce bâtiment pour faire de la personne âgée, on a créé une unité spécifique sur le grand âge de la personne handicapée, et on espère bien inaugurer les deux, parce que c'est avec des techniques, avec une approche un petit peu innovante, et on espère bien la démontrer.
2: Oui, oui, et puis dans ce que vous présentez, c'est vrai qu'on est dans quelque chose qui correspond à l'actualité, en tout cas à notre monde moderne. Merci à vous, Daniel Chasse. Donc je rappelle, vous êtes directeur général de l'association Saint-Nicolas, avec cette nouvelle maison d'accueil ou résidence d'accueil à Langogne, pour des personnes en autonomie. Et merci aussi à Marie-Claude Oran, vous êtes présidente de cette association à Langogne.
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Le dispositif Relance, relais local d'animation Cévennes, est un dispositif interconsulaire et interdépartemental. Porté par les chambres de commerce, chambres de métiers et chambres d'agriculture du Gard et de la Lozère, il vise à renseigner les porteurs de projets qui souhaitent s'installer sur le territoire des Cévennes et de la Margeride pour reprendre une activité. Le dispositif aide les entreprises qui souhaitent arrêter leur activité à trouver un repreneur. Le but étant de renseigner les porteurs de projets jusqu'à leur installation. Le dispositif Relance facilite la reprise des entreprises en Margeride et en Cévennes. Le but est de mettre en relation des cédants d'entreprises avec des repreneurs dans les domaines du commerce, de l'artisanat et de l'agriculture. À reprendre, affaire M0385, hôtel-restaurant en Cévennes. À reprendre, bar-hôtel-restaurant en Cévennes appartenant à une commune comprenant la licence 4, 30 places assises à l'intérieur, 30 places en terrasse, belle affaire, locaux communaux en bon état, pas de travaux à prévoir, idéalement positionné en plein cœur des Cévennes. Prévoir l'achat du mobilier aux anciens gérants. Les conditions de reprise sont le bail de 369 pour 1 000 euros par mois TTC. C'était l'affaire M0385. Si vous êtes intéressé par cette annonce, vous pouvez la retrouver sur le site relancecevennes.fr, www.relancecevennes.fr, ou nous contacter au 04 66 69 26 13. Vous pouvez également nous retrouver dans nos locaux aux 3 places de la République, 48 300 Langogne, dans les locaux de la Chambre d'agriculture et de la MSA. Ou nous envoyer un mail à l'adresse langogne@relancecevennes.fr.

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2: Aujourd'hui, le mot économie. Corinne, bonjour.
3: Bonjour Gilles.
2: Alors, l'économie, c'est un sujet bien vaste. Hein. On ne va pas faire un cours sur l'économie ou sur l'utilisation de ce terme.
3: Oh là là, en tout cas, j'en serais bien incapable. Hein.
2: Voilà, mais on parle d'économie, bien sûr, dans la Bible. Donc pourquoi s'en priver d'en parler à la radio ?
3: On parle, dans la Bible, on parle d'un peu tous les sujets pratiques. Enfin, même pas que les pratiques, mais en particulier ce qui fait la vie quotidienne des uns et des autres va être abordé d'une manière ou d'une autre dans la Bible. Et l'économie, alors c'est à la fois des sciences enseignées en université, très complexes sur les relations internationales, que sais-je. Mais moi j'ai plutôt envie, et la Bible ne s'intéresse pas tellement à cela, j'ai plutôt envie de rester à un niveau plus personnel, de notre manière personnel, familial ou petit groupe, de gérer l'aspect matériel de notre vie, l'aspect financier de notre vie.
2: L'immobilier, le salaire, les dépenses. Alors, un homme qui a bien réussi en économie, c'est Abraham, semble-t-il, avant d'aller plus loin.
3: Ah, en tout cas, il s'est beaucoup enrichi au cours de sa vie. Hein. D'ailleurs, c'était un peu une manière de... Dans la Bible, ou dans une grande partie de la Bible, une manière de souligner la réussite d'un homme, la réussite à tous égards, et même la réussite de sa relation avec Dieu, en montrant combien il s'était enrichi. On voit ça pour Job, par exemple, aussi.
2: Alors, la relation à l'argent n'est pas un sujet facile. Vous savez, en psychologie, lorsque vous avez un cours sur ces phénomènes fiduciaires, on vous pose la question suivante, mais combien vous faut-il d'argent pour être heureux ? Aller répondre à cette question, ce n'est pas simple.
3: Non, non, non.
2: Parce que chaque fois, on va être ou en dessous, ou en deçà, ou 10 millions de dollars, ou je ne sais combien. Combien vous faut-il pour être heureux ? C'était la question. En psychologie, je trouve ça intéressant. Alors, dans la Bible, on parle bien sûr quelque peu d'argent, et de la manière dont on utilise cet argent. Quelle est l'approche biblique ?
3: Eh bien, elle n'est pas unique, parce que je vous ai dit qu'on valorisait l'enrichissement dans une grande partie de la Bible. Mais en même temps, si on prend l'enseignement de Jésus-Christ, eh bien, lui a un peu renversé les choses. Et il a au contraire valorisé les pauvres, qui étaient plutôt des personnes méprisées dans la pensée des contemporains de Jésus, dans ce peuple. Méprisées et aussi, on les croyait un peu maudits de Dieu. Les pauvres, matériellement pauvres. Et Jésus a complètement inversé cela. Il a apporté une dimension tout à fait nouvelle et donc un nouveau regard vis-à-vis de la richesse. Jésus a beaucoup critiqué les riches, mais pas en disant que leur situation était désespérée, mais plutôt en ayant envie de les pousser à se comporter autrement, à se comporter avec générosité. Si la vie fait, le hasard fait qu'ils sont riches, ils ont des devoirs de riches. Et le devoir du riche, aux yeux de Jésus, c'est de s'occuper de prendre soin de ceux qui sont moins favorisés que lui, de ne pas tout garder pour lui, et de se comporter avec honnêteté en particulier.
2: Il y a une sorte d'éthique biblique de la richesse.
3: Absolument. Oui, je crois tout à fait.

0: Corinne, nous irons voir chez Jacques.
1: Oui, parce qu'il n'y a pas que Jésus qui se fâche régulièrement contre les riches. Il y a un texte de Jacques qui est très fort à ce niveau-là. Dans l'épître de Jacques, au chapitre 5, je lis « Maintenant, faites attention, vous les riches, pleurez, criez à cause des malheurs qui vont venir sur vous. Votre richesse est pourrie, les vers mangent vos vêtements. » Votre or et votre argent rouillent, et leur rouille va vous accuser, elle va dévorer votre corps comme un feu. C'est très agréable, il est vraiment... il est très fâché contre eux et il leur annonce les pires malheurs. Alors, c'est pas spécialement parce qu'ils sont riches, le problème, on le voit juste après, il explique pourquoi il est à ce point fâché contre les riches, il dit « Vous gardez pour vous le salaire des ouvriers qui font la récolte dans vos champs. » Alors ils se plaignent et les cris de ces ouvriers arrivent aux oreilles de Dieu, le Seigneur Tout-Puissant. C'est ça le problème. Riche, c'est pas forcément un problème. Ce qui est le problème, c'est quand on est riche par malhonnêteté, parce qu'on paye pas assez ceux qu'on fait travailler. Alors ça le révolte complètement. Et ça révoltait également Jésus. Un riche qui serait parfaitement honnête ne pose aucun problème dans l'éthique biblique. Aucun. C'est tout à fait bien. Il n'y a pas de problème. Mais il y a une grande révolte contre ceux qui sont injustes.
0: Donc il y a bien une éthique, là, en tout cas, de la richesse, des investissements et des retours sur investissement importants dans la Bible.
1: Absolument. Alors il faut bien se dire aussi que Jacques, par exemple ici, ou Jésus, écrivent ou vivent à une époque où il n'y a pas la protection sociale qu'on peut connaître dans certains pays, au moins. Ou dans beaucoup de pays aujourd'hui, avec une justice qui veille à ce que, effectivement, les patrons payent les salaires de leurs employés, c'est mieux réglementé aujourd'hui. À ces époques-là, chacun faisait un peu comme il voulait. Donc, la Bible prône une justice sociale, d'une certaine manière, tout simplement.
0: Alors, justice sociale, et puis aussi justice en ce qui concerne ce qui occupe notre pensée, me semble-t-il. Jésus dira que, dans Matthieu, si je ne me trompe pas, Corinne, vous allez commenter tout cela, bien sûr, qu'il est important de placer premièrement le royaume de Dieu et sa justice, et toutes les choses viendront ensuite. Donc, de ne pas non plus être dans une dynamique de ne penser d'être obsédé que par l'argent.
1: Jésus dit une chose très jolie, qui est une sorte de proverbe. Il dit « Là où est ton trésor, là aussi est ton cœur. Hein? » Donc, où est-ce qu'on met nos préoccupations? Si on met nos préoccupations dans notre portefeuille, eh bien, c'est pas cela qu'attend Jésus, c'est pas cela qui est proposé comme modèle. Il voudrait qu'on s'investisse dans l'humain, dans ce qui est vivant, dans ce qui est beau, dans ce qui est bon, et qu'à ce moment-là, les richesses matérielles et tout ce qui est matériel soient au service de causes plus nobles que juste s'enrichir. Ça, pour lui, c'est vraiment totalement inintéressant. Mais si on met l'argent qu'on a au service d'une cause plus grande que nous, soit le bien des plus pauvres, soit... un enrichissement qui génère aussi un mieux-être social, ou fabriquer des objets, des biens qui sont utiles pour toutes sortes de choses, ou fabriquer des médicaments, que sais-je, toutes sortes de choses. Quand on met son économie au service d'une cause intéressante, là, à ce moment-là, il y a bon usage des richesses.

0: Voilà, Corinne, dans la Bible, il semble que l'argent aussi est en partie est à Dieu d'une certaine manière. On parle de la dîme aussi dans la Bible, me semble-t-il. Donc, rendre une partie de ce que nous pouvons recevoir à ce Dieu ou aux activités du divin.
1: C'est tout à fait la perspective biblique où finalement, rien ne nous appartient. Tout, absolument tout, appartient à Dieu. Et il nous en confie une petite ou une plus grande partie. Et nous ne sommes jamais, nous ne sommes pas tant des propriétaires que des gestionnaires.
0: Intendants, oui.
1: Intendants, avec une responsabilité. Ça veut dire qu'on a des comptes à rendre au vrai propriétaire qu'est Dieu.
0: Mais ce propriétaire nous rend des comptes aussi, par des bénédictions ou...
1: Oui, je ne dirais pas qu'il nous rend des comptes. Il est plutôt généreux. Hein? Il est plutôt généreux. Et alors, en particulier, c'est comme cela que le principe économique de la dîme existe dans la Bible. L'homme qui reçoit tout de Dieu est invité à en rendre une partie à Dieu. À Dieu, ou plutôt aux hommes qui travaillent pour Dieu, aux prêtres. 10%, c'est le pourcentage donné dans la Bible. Mais ça vient de cette idée que on ne fait que gérer les biens de Dieu, d'une manière générale. Et une partie va au service donc de ceux qui font vivre le religieux, les prêtres. Et même l'autre partie, qui est les 90% qui sont pour moi, ils ne sont pour moi qu'entre guillemets. Ils sont censés collaborer au bien-être général de l'humanité. Et...
0: Une sorte de bien-être, d'une coopération, en tout cas financière.
1: Voilà. Et dans ce sens, s'il est vrai qu'il y a plus de richesses chez les uns et beaucoup moins chez les autres...
0: Vous avez remarqué aussi.
1: Oui, ben, c'est pas très difficile à remarquer. C'est double responsabilité ou triple responsabilité sur celui qui a plus de richesses. Parce qu'il devient partenaire de Dieu pour faire du bien financier aussi à ceux qui en manquent. Il est ouais, collaborateur de Dieu, ou il devrait l'être dans l'esprit biblique. Et quand il ne l'est pas, c'est là que Jésus va crier, parce qu'il s'est fâché parfois, « Malheur à vous, riches !» Quand vous refusez d'entrer dans ce plan de Dieu qui est de la solidarité, qui est de la générosité. Alors à ce moment-là, oui, malheur à vous riches, parce que vos richesses, elles sont rien, elles vont rouiller, elles vont pourrir, ce vocabulaire si dur. Si vous n'êtes pas dans cette logique de solidarité, vos richesses, elles vont vous brûler les doigts un jour. Mais le riche qui est pris dans un vaste mouvement de solidarité, de partage, eh bien, il fait circuler ses richesses pour le bonheur des autres et tout va bien.
0: Ce qui existe de temps à autre, de toute façon, et grâce aussi à des associations, à des organismes.
1: Bien sûr, on ne peut pas systématiquement condamner les riches. Il y en a qui réellement s'investissent beaucoup dans toutes sortes d'œuvres utiles.
0: Jésus dira, il est plus facile à un chameau d'entrer par le trou d'une aiguille qu'à un riche d'entrer dans le royaume de Dieu.
1: Oui, c'est une très, très dure, mais certainement très réaliste, parce que quand on est riche, eh bien... La tentation est grande de croire qu'on a besoin de personne et qu'on n'a pas besoin de Dieu non plus.
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2: Bonjour Clémentine.
3: Bonjour Fabrice.
2: Alors une fois précédente, nous avons commencé à parler du temps, surtout pour le définir, pour dire ce qu'il est ou ce qu'il n'est peut-être pas, la manière à laquelle nous le vivons, voire le gérons. Alors maintenant, on va aller un petit peu plus en profondeur par rapport à ce sujet. Qu'est-ce que vous voulez nous dire encore par rapport au temps ?
3: Oui, la dernière fois, nous nous étions arrêtés sur le fait que le temps organisait un petit peu notre société. Et on parlait des trains. En fait, il organise aussi notre réalité. Il nous donne des indications sur, par exemple, la fréquence, sur la durée, sur la répétition, mais aussi sur la location dans le temps. Je ne sais pas si vous avez remarqué que le temps, les événements nous datent le temps. Il y a des avant, il y a des après. C'était avant mon mariage, c'était après la naissance du petit. Les événements vont être des petits curseurs sur cette ligne de temps qu'est la nôtre.
2: Des repères.
3: Et des repères, tout à fait. Et nous avons besoin de ces repères pour mémoriser. Il est important. Je ne sais pas si ça se fait toujours, mais je suppose que oui. À l'école primaire, autrefois, on mettait la date. Et c'était important. Et on nous disait que la date était facteur de mémorisation. Dans notre cerveau, la mémoire est organisée en fonction du temps et de l'espace. Et le temps et l'espace pour notre cerveau n'est pas du tout le même que pour notre intellect. Le temps, il permet aussi, au-delà de ça, la planification des choses, hein, mais il permet l'acquisition de compétences aussi. C'est avec le temps qu'on acquiert un certain nombre de choses. Et puis, il permet donc de fixer les émotions. Mais on en reparlera. Il y a différents temps, on peut l'envisager de façon différente. Il y a le temps biologique, il y a l'enfance, l'adolescence, une grossesse dure 9 mois, les fleurs poussent, germent, poussent, voilà. Il y a le temps des chrysalides, il y a le temps du papillon, il y a un temps biologique, il y a un temps, je dirais, qui est plus profane. Ce sont... par exemple, les jours fériés, le 1er mai, le 14 juillet, c'est un temps profane avec un calendrier, des jours, des années bissextiles, etc. Il y a un temps sacré qui rythme aussi notre vie, avec toutes les fêtes religieuses, Noël, Pâques, le Ramadan. Il y a donc ce temps religieux qui organise aussi notre société.
2: Des temps différents selon les sociétés d'ailleurs.
3: Tout à fait, et selon les cultures. Il y a un temps physique pour les astronomes qui eux vont parler en air, les éclipses, les phases de la Lune, les révolutions solaires, etc. Et puis il y a un temps qui est plus personnel et qui lui est complètement subjectif. Quand vous avez le doigt sous votre marteau, c'est très, très, très long. Et puis, quand vous êtes dans un moment agréable, ça passe trop vite. Donc, la notion de temps est très relative par rapport à la sensation que vous avez à ce moment-là.
2: Il y a des moments où on a envie de ralentir le temps et d'autres fois de l'accélérer.
3: Tout à fait. Et on le fait, d'ailleurs. Et puis, au-delà de ça, il y a le fait d'être associé au temps, c'est-à-dire de ressentir les choses et d'être complètement inscrit dans le présent. Je dirais que c'est un peu le ici et maintenant du zen. On est dans le temps, on habite le temps. Et quand on est dans cette version-là, eh bien, on peut très facilement manquer un rendez-vous parce qu'on vit le présent et on oublie que le temps passe et que l'heure, elle tourne. Certaines personnes ont des problèmes de ponctualité parce qu'ils vivent, ils sont vraiment associés au temps. À l'inverse, il y a des gens qui sont un peu en retrait du temps, ils sont dissociés par rapport au temps. Et de ce fait-là, ils auront très souvent la conscience de leur rendez-vous, ils ne seront pas en retard ou alors volontairement. Mais disons qu'ils vont, ils savent parce qu'ils sont dissociés par rapport à ce temps. C'est une façon totalement différente de le vivre. De la même manière, selon les cultures, il y a des gens qui sont dans un temps, ils sont à l'intérieur du temps et ils ne font qu'une chose à la fois, parce qu'on est dans cette conscience-là. Et d'autres populations, ils seront plutôt dans une polyvalence du temps. On fait plein de choses en même temps, sans forcément les habiter.
2: Il n'y a donc pas qu'un seul usage du temps, si je comprends
3: non,
2: bien.
3: Non, il y a plein de façons d'habiter le temps, ou d'être dans le temps, ou de vivre le temps, ou de ressentir le temps.
2: Est-ce qu'il y a une bonne manière et une mauvaise ?
3: J'aime bien les Africains qui disent qu'en Europe, ou dans les pays occidentaux, nous avons des montres, mais qu'eux ont le temps. Je serais assez de l'avis de, effectivement, poser la montre et puis habiter peut-être un petit peu plus le présent dans tout ce qu'il a de bien. Beaucoup de gens, par exemple, attendre les vacances pour être bien, pour être détendu, pour bien vivre, ou le week-end. Mais pourquoi pas bien vivre chaque instant, y compris dans son travail, y compris dans... Voilà, le côté agréable peut être dans la permanence.
2: Pour comprendre pleinement cela, je crois qu'il faudra aller faire un petit tour en Afrique, en tout cas pour se rendre compte de ce que cela représente.
3: Aussi. On a ça aussi dans les campagnes, où quand vous passez, on s'arrête, on boit le café, on prend le temps.
2: C'est vrai.
3: On sait s'arrêter. Je crois qu'on a tout chez nous aussi. Il suffit de se reconnecter à ça, et de savoir le voir, tout simplement.
2: Alors Clémentine, je pense qu'on aura l'occasion de parler du temps une troisième fois dans une prochaine chronique. Merci beaucoup et à bientôt.
3: Merci Fabrice.

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auditeurs, bonjour, Gilles avec vous dans cette émission Gospel. Nous aurons l'occasion d'entendre trois groupes, pour quatre chants précisément. Dans un premier temps, Gilliane avec Il a dit, c'est en français. Et je vous propose tout de suite d'écouter ce qu'il a dit.

0: Après Gillian, il a dit le groupe premier, c'est un groupe, enfin un ensemble tout au moins pour un album avec différents artistes américains. Et je vous propose deux titres, c'est vraiment très beau et vous allez vous en rendre compte avec tout d'abord The Hallelujah Song, la chanson de l'Alléluia, et My World Today, mon monde aujourd'hui. C'est vrai que ce monde-là est tout à fait particulier, il n'a jamais été dans ce cadre à d'autres moments de l'histoire, avec tout ce qui se passe, la course autour de beaucoup de domaines. Et bien je vous propose de retrouver ces deux chants par le groupe premier successivement.
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Après, les premiers, ces deux titres, Hallelujah Song et World Today, Mon Monde Aujourd'hui, Kirk Franklin qui termine cette heure gospel et avec du dynamisme, de la pêche, on pourrait pratiquement dire du gospel, donc plutôt revival, avec encore un titre qui s'intitule Call on the Lord, Appelle le Seigneur.

0: et les auditeurs, j'espère que vous avez passé un agréable moment en notre compagnie avec ces trois groupes premiers, Kirk Franklin et Gillian. Je vous propose de nous retrouver dans une prochaine émission Gospel. À bientôt. 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
1: Le 27 mai 1707, mort de la marquise de Montespan, l'éblouissante Athénaïs, qui régna sur le cœur du roi Soleil et sur Versailles, n'est plus. Depuis tant d'années qu'elle avait quitté la cour, vieillie, empâtée, repoussée par le roi, ignorée de ses enfants et abandonnée des courtisans opportunistes, dans sa retraite provinciale, on l'avait oubliée. Pour tout adieu d'une cour qui l'avait adulée, la marquise de Montespan recevra un mot qui, au temps de sa splendeur, aurait pu sortir de sa jolie bouche moqueuse et volontiers cruelle. Selon ses dernières volontés, les viscères de la marquise ont été placés dans une urne et doivent être portés à un monastère proche de chez elle, Saint-Menou, où les Bredins vont en pèlerinage. Les Bredins, ce sont les fous en langage bourbonnais, et ils vont se faire débrediner. Mais le jeune valet, chargé de la course, bien maladroit, renverse le vase qui se brise et répand son contenu sur le chemin, pour la plus grande joie d'un troupeau de porcs qui passait par là. Ses goinfres se jettent dessus et se régalent. La belle marquise n'est plus, les petits cochons l'ont mangée. L'histoire macabre des entrailles de la Montespan va parvenir à Versailles, où elle va faire le tour des salons. Et une dame va conclure, fielleusement, « Des entrailles ? Elle en avait donc !»
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1: À peine le temps d'y voir.
2: Bonjour à tous. Alors aujourd'hui, je vais vous parler d'un chanteur breton. Il s'agit de Yann Tiersen. Donc Yann Tiersen est un auteur, compositeur, interprète qui est né à Brest en 1970. Très jeune à Rennes, il a étudié la musique classique et notamment la direction d'orchestre. Mais dès l'âge adulte, il a préféré s'orienter vers le rock. Dès les années 80, il commence à écrire des pièces musicales pour le théâtre, mais aussi pour des courts-métrages. Et désormais, il est célèbre pour la musique de film qu'il a signée, Le fabuleux destin d'Amélie Poulain, de Jean-Pierre Jeunet, qui est sorti en 2001. Mais il a sorti bien d'autres albums et il a fait aussi d'autres collaborations avec le cinéma. C'est notamment lui qui a signé la musique du film allemand « Goodbye Lénine », sorti en 2003. Et dernièrement, il a signé la BO du film « Tabarly » de Pierre Marcel, qui est consacré à la vie d'Éric Tabarly à l'occasion de l'anniversaire des 10 ans de sa disparition. Alors le morceau que j'ai choisi de vous faire écouter est extrait de son tout premier album, « La valse des monstres », qui est sorti en 1995 et qui regroupe toute la partie de son travail de jeunesse qu'il a effectué pour le théâtre et le cinéma. Donc je vous laisse écouter « Quimper 94 ».

0: C'était donc Yann Tiersen. Quant à moi, je vous retrouve bientôt. Au revoir.
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0: La météo dans le Gard et en Lozère sur Radio Intervalle. L'anticyclone qui nous assaille depuis plus d'une semaine reste solidement ancré jusqu'à lundi. La baisse des températures est prévue à partir de mardi seulement. La Lozère et le Gard restent donc en vigilance jaune pour le risque canicule. En Lozère, ce jeudi 25 juin, quelques nuages le matin, l'après-midi grand soleil, quelques petites rafales de vent marin jusqu'à 45 km/h vers Villefort et l'Écosse. Et les températures, bien que toujours élevées pour la saison, ont légèrement baissé. Il fait au meilleur de la journée entre 28 et 35 degrés, 31 à Langogne, 33 à Mende et à Florac, 35 à Saint-Enimy. Ce vendredi 26 juin en Lozère, beaucoup de soleil et de très rares nuages. Le vent de sud reste léger et les températures élevées, 10 à 20 degrés pour les minimales, l'après-midi 30 à 37 degrés, 32 à Langogne, 35 à Mende, 34 à Florac et 37 à Lacanourgue. Ce week-end en Lozère, soleil samedi, dimanche, un risque d'orage est annoncé pour l'après-midi et des pluies éparses pour la journée de lundi où une nette baisse des températures s'amorce. Ce jeudi dans le Gard, les nuages sont rares, le soleil domine. Un peu de vent marin l'après-midi jusqu'à 40 km/h. Les températures demeurent au-dessus des moyennes, 32 à 37 degrés au plus chaud de la journée. Dans le Gard ce vendredi, soleil écrasant tout le jour et le vent marin est assez faible. Les températures montent encore un peu. Les minimales sont comprises entre 15 et 22 degrés. Pour les maximales, 33 à 38 degrés, le maximum pour Alès. Pour la suite dans le Gard, ce week-end reste chaud et ensoleillé. Lundi, des averses éparses pourraient enfin permettre de perdre quelques degrés. C'était Estelle sur Radio Intervalle. Merci d'avoir suivi ce bulletin météo et bonne fin de semaine à toutes et à tous.
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Bonjour, et bien chanteuse brésilienne aujourd'hui, mais oui, avec cette superbe langue que j'affectionne particulièrement, absolument. Alors nous sommes en compagnie de Flavia Coelho. Alors elle est née à Rio et elle baigne évidemment dans la bossa nova et la samba. Elle a débuté très tôt sur les scènes amateurs parce qu'elle avait 14 ans. C'est pour vous dire. Donc elle est venue à Paris en 2006. Elle y a rencontré le guitariste et bassiste camerounais Pierre Bika Bika. Et elle nous offre ses carnets de voyages musicaux. C'est vraiment une nomade qui aime mêler les cultures et la musique.

0: Flavia Coelho qui nous dit qu'elle a de la chance d'être entourée de musiciens talentueux qui la comprennent, qu'elle a de la chance de vivre de sa musique, cette musique qui lui permet d'exprimer ses émotions. Bref, elle dit qu'elle a de la chance et donc c'est une chanceuse et je trouve que c'est tout à fait louable de le reconnaître. Des fois, il y a des gens qui ne reconnaissent pas leur chance. Donc voilà, mademoiselle ou madame, je ne sais pas, Flavia Coelho, elle a beaucoup de chance et en plus, nous avons de la chance de l'écouter parce qu'elle a une superbe voix.
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Encore une très très belle voix, celle de Mayra Andrade. Alors, Mayra Andrade, elle est capverdienne d'origine, elle est née à La Havane, elle a vécu au Brésil et maintenant elle est à Paris depuis une dizaine d'années. Donc c'est vraiment une nomade et sa musique aussi est très épicée avec des ingrédients de jazz, afro, Brésil. Elle compose à la guitare et dans son premier album, donc qui s'appelle Navega, eh bien elle chante en créole capverdien, comme par exemple cette chanson qui fait référence à la démocratie en général, quelque peu, allez, on va dire bancale et quelque peu de guingois.

Mademoiselle Mera Andrade qui chante en capverdien, en dialecte capverdien, mais aussi elle va nous faire la surprise là, avec une très jolie chanson en français. Ça s'appelle Comme s'il en pleuvait. C'est très cadencé, très chaloupé, très dansant.

Et nous terminerons par un bel hommage à la Lune, Luna Luna, par cette superbe chanteuse Mayra Andrade. Et je vous donne rendez-vous à la semaine prochaine. Au revoir à tous.

0: Bonjour à toutes et à toutes. Bienvenue dans cette émission occitane où nous parlons de votre agenda culturel alentour de la langue et de la culture occitane. 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
1: 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Alors, comment ça règne à 2 heures de la presse d'Ina per une association qui se dit le renouveau de la soie dans les Cévennes et la route de la soie européenne. C'est une association qui a été créée par des amis qui viennent au cours de Saint-Privat-de-Valongue en Lozère et ils ont fait quelque chose d'exceptionnel puisque maintenant ils sont quand même représentants à l'UNESCO de toute la soie en France. C'est formidable. Donc ce sera intéressant. Donc à 2h de l'après-midi. Continuerait à 13h30 de la présina, 15h30, Père Josiane Hubau, notre ethnobotaniste et linguiste, dont nous continuerons par Josiane Hubau, notre ethnobotaniste linguiste, qui va nous parler de la soie en terres occitanes, paysages, tissus, lexiques spécialisés. Est toujours un régal d'entendre par là Josiane Hubau de tout à coup. C'est continuera puis par Ancincourimiège, 17h30, par René Huré, qui faisait partie de Daigolind. René Huré faisait partie du groupe Daigolind, mais là, il va raconter tout seul la révolte en mémoire d'après les 4 temps de la vie d'un mineur sévenol. Ce mineur sévenol, c'est bien sûr Georges Fontane. Et le spectacle ou la conférence ou le récit s'appelle Flou d'Estelle. Je pense que ça sera fort intéressant d'emblée. À 7h du soir, il y aura l'apéritif qu'est-ce offert et un repas partagé où chacun apporte un plat salé ou un plat sucré. Mais est-ce pas qu'à bas, continuerait à nos gros desserts. Père Umbaletti, et oui, le Baletti, qui sera animé par les grandes gigues qui viennent du Vigan. Elles sont épatantes. Donc, ce sera à partir de 9h du soir, et vous serez paga 10 euros, perché pudem pas faire mai, escumaco. Va qui, alors toute la journée, on reste des livres occitans, des écrits occitans, de l'atelier de langue, qui, si vous laisse, passerait une poulie de journade. Allez où?
0: Vaki, le programme d'Aquel Total Festum à Saint-Privat-des-Vielles, 17 et 28 de juin. Per faire la pause musicale, vous préparez un peu de musique à danser avec le groupe La Uso qui canto Secreto.

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Ce sera chez Suzanne à Nîmes à 19h. 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Ce sera à la maison diocésaine de Nîmes. À 19h, les lectures seront présentées au public dans ce même lieu de la maison diocésaine. Vendredi 3 juillet, différentes conférences au Carré d'Art le matin, un atelier radio animé par Radio Languedoc. Puis, suite des conférences toujours au Carré d'Art l'après-midi jusqu'à 17h, heure où partira le défilé Passe aux carrières organisé par la Marpoc dans le cadre de l'Université d'été. Une déambulation conviviale et musicale avec la fanfare Osco et le groupe Les Camineurs pour l'animation. Le parcours fera se rejoindre Carré d'Art jusqu'à la place aux Herbes. La soirée se termine à la Calandretto Aymat Serre à Nîmes. Inauguration de l'exposition réalisée par la plasticienne Bettina Eni et les élèves de l'école. Puis apéritif musical et à 20h30, concert de clôture du festival Total Festum à Nîmes avec le groupe Coucagne, un duo de chanteuses qui envoie. Samedi 4 et dimanche 5 juillet, ce sera bien évidemment la suite de l'Université Occitane d'été sur laquelle nous reviendrons dans notre bulletin de la semaine prochaine. Vous désirez donc à toutes une opla buona semana et vous disiez al coquevin, adicias et tenez-vous fiers et gaillards malgré la calme.

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1: Bonjour Clémentine.
2: Bonjour Fabrice.
1: Il y a quelques émissions en arrière, nous avions parlé du fait d'être auteur de sa vie, ce à quoi vous nous aviez encouragé. Nous avions parlé plus particulièrement de la relation au passé. Aujourd'hui, nous allons être un peu plus dans le présent et évoquer l'avenir même. Il me semble, si j'ai bien compris.
2: C'est vrai que lors de cette précédente émission, je vous avais dit que nous sommes le résultat de tout ce que nous avons vécu jusqu'à maintenant et que dans nos têtes, nous avons une vaste bibliothèque où l'on a enregistré tout un tas d'événements et on a donné un sens à ces événements. Et le sens que l'on a donné à ces événements, je vous disais qu'il déterminait quelque part une partie de notre vie parce que à partir de ces sens que l'on a donnés aux événements que l'on a vécus, sont nées des croyances. Et nous faisons en sorte de vérifier ces croyances au quotidien. Au-delà de ça, je dirais que, si on laisse un petit peu le passé de côté, c'est vrai que la façon de choisir les choses au quotidien crée notre destinée. Les choix que je fais aujourd'hui sont porteurs de ce que je vais avoir demain. Et ça, c'est important d'en prendre conscience parce que très souvent, on dit « Ah oui, mais demain, on verra bien. Demain, on verra bien. » On peut avoir cette attitude de faire les choses au jour le jour, d'attendre les opportunités, d'attendre que le temps, les gens que l'on rencontre, apportent les éléments que l'on veut pour pouvoir avancer et aller dans la vie que l'on veut. Et dans ce cas-là, je dirais que c'est un peu la vie qui nous façonne. C'est les gens qu'on rencontre, c'est les événements que l'on croise sur notre route qui vont façonner notre destin. Tiens, je rencontre cette personne qui me dit que ce serait sympa si je faisais de la, je sais pas, du skateboard. Je vais faire du skateboard. L'autre, la vie, l'événement, va façonner mon devenir. Il y a peut-être une autre attitude qui est de se poser un instant et se demander vers quoi on a envie d'aller. Qu'est-ce que je veux vivre dans 5 ans, dans 10 ans? Quel est mon projet de vie? Qu'est-ce que je suis venu faire sur Terre? Et se donner les moyens à ce moment-là de choisir et de se dire « Ok, on me propose du skateboard, mais est-ce que c'est ce que je veux moi? Est-ce que c'est ce qui va me permettre de vivre et d'avoir demain ce que je veux? Ou est-ce que c'est simplement comme ça ?» Et je crois qu'il y a ces deux attitudes. Alors, il n'y en a pas une qui est bonne et une qui est mauvaise. Les deux ont du bon, les deux ont du mauvais, bien évidemment. Quand on rencontre des gens et des événements de vie qui vont dans le sens de nos valeurs, qui vont dans le sens de notre, entre guillemets, mission de vie, il n'y a pas de souci, bien évidemment, on peut les entendre et avancer. Mais quand ces événements ne nous conviennent pas, ou que ces personnes ne nous proposent pas des choses qui sont en accord avec nous, je crois qu'il faut savoir dire non. Aller dans ce que l'on veut soi. Je ne sais pas si je me fais bien comprendre. C'est être façonné ou façonner son environnement. C'est l'environnement qui vous façonne ou c'est vous qui façonnez votre environnement. Et je crois que ça fait une grande différence.
1: Vous nous encouragez une fois de plus à faire notre propre choix par rapport à ce qui nous est proposé.
2: Oui, à faire notre propre choix, ce qui ne veut pas dire ne pas écouter, ne pas prendre en compte l'autre et l'extérieur, mais c'est se poser la question de est-ce que je prends pour moi, parce que ça me convient, est-ce que je prends, et j'ai aussi la possibilité de prendre à certains moments certaines choses parce que ça fait plaisir à l'autre et que j'aime l'autre et que ça me fait plaisir de lui faire plaisir, mais ne pas prendre ce qui ne nous convient pas. Je croise des jeunes qui me disent, ou des moins jeunes d'ailleurs, qui me disent, mais finalement j'ai fait ce métier parce que mes parents faisaient ce métier. Mais si je réfléchis bien profondément, c'est parce que moi je voulais faire. Et je trouve que c'est dommage qu'à un moment donné, il n'ait pas eu cette possibilité ou qu'il ne se soit pas donné cette possibilité de dire « Ben non, moi je ne veux pas faire ça, c'est ça que je veux faire » pour pouvoir se mettre en accord avec qui ils sont eux. J'entends quotidiennement un tas de gens me dire « Mais ça, c'est pas vraiment moi, c'est pas ce que j'aurais voulu. J'ai l'impression d'être passé à côté de ma vie ou de ne pas avoir vécu ma vie. » Et je trouve ça extrêmement triste et dommage d'être amené à dire ça. Je crois que quelqu'un qui peut dire « peut-être je me suis trompée, j'ai fait des erreurs, etc. » mais j'ai le sentiment d'avoir vraiment vécu ma vie, je trouve ça extraordinaire.
1: Il y a la question des influences que l'on subit ou que l'on accepte.
2: On est d'accord, il y a plein d'influences et on n'échappe pas, et personne, je crois, échappe à toutes les influences. Mais en tout cas, garder le fil conducteur. On peut s'en écarter, mais il faut toujours l'avoir en vue. On a une ligne, on a un chemin. On peut très bien sortir du chemin de temps en temps, aller explorer d'autres choses, mais en ayant toujours à l'intérieur cette conscience du chemin qui est le nôtre et savoir revenir et ne pas s'en éloigner au point de rupture. Et c'est ça, je crois, qui est important. Rester en accord avec ce qui est profondément nous. Et pour ça, je pense qu'il faut de temps en temps faire abstraction du mental, du cerveau, qui rationalise, qui se met en accord avec notre société, pour pouvoir être en accord avec ce qui est peut-être plus profond, que certains appelleront l'âme ou le moi profond, ou voilà, peu importe le nom que vous lui donnez, mais ce qui est vraiment ce qui vient de l'intérieur profondément, quand c'est là, vous savez que c'est ça et c'est pas autre chose. Et cette partie-là, je crois qu'il faut la respecter. De temps en temps, si on sent qu'on n'est pas bien dans sa vie, s'arrêter et se dire, mais où est-ce que je suis ? Est-ce que je suis sur mon chemin ou est-ce que je suis en dehors de mon chemin ? Si je suis en dehors de mon chemin, qu'est-ce qui se passe si j'y reviens ? Je suis frappée par le nombre de gens qui ont des accidents assez violents et qui, une fois l'accident géré, quand ils vont mieux, disent, mais finalement, ça m'a remis les pendules à l'heure, je vais mieux, j'ai d'autres, je me suis remis en accord avec moi. Ou finalement, cet accident m'a permis de réenvisager la vie différemment. Et finalement, ils le prennent comme un événement positif dans leur vie parce que ça leur a permis de se reconnecter avec eux-mêmes. Et je crois que quand on va trop loin, qu'on s'écarte trop loin de son chemin, on risque effectivement d'avoir un retour de bâton un peu douloureux.
1: Alors nous allons poursuivre notre chemin, Clémentine.
2: Ça pourrait entraîner sur un autre thème qui est, mais là-dedans, où est le déterminisme ?
1: On en parlera certainement
2: une autre fois. Le libre-arbitre.
1: Tout à fait. Merci Clémentine, à bientôt.
2: Merci Fabrice.
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0: Tsugi. Bonjour à toutes et à tous et bienvenue sur Radio Intervalle pour ce moment d'information locale. L'été est bien là, on s'en est rendu compte. Les vacances, pas encore, mais déjà le programme d'animation s'étoffe dans l'est du Gard. On va voir ça en détail avec nos correspondantes dans les offices de tourisme d'UZES. Ce sera Florence. Mais tout de suite, on démarre à Bagnols-sur-Cèze avec Maïté. Prenez vos agendas pour noter tous ces rendez-vous festifs et culturels.
1: Bonjour, je suis Maïté de l'Office de tourisme Provence-Occitane et voici les événements que vous pourrez retrouver tout au long de ce mois de juin. Tous les mardis, à Éguez, vous retrouverez les dîners du mardi au domaine Tour Paradis, une série d'accords entre une sélection gourmande de produits locaux et les cuvées du domaine Tour Paradis au cœur de la cité médiévale. Et c'est à partir de 19h au domaine Tour Paradis. À Bagnols-sur-Cèze, on retrouve les mardis de la romance à travers une visite du vignoble La Viticulture en Biologie. Venez comprendre notre histoire et notre démarche artisanale et venez partager notre passion. C'est de 17h à 18h30 au domaine La Romance à Bagnols-sur-Cèze. Tous les jeudis à Cornillon, on retrouve les jeudis de l'Olivette. C'est de 17h à 21h au château de l'Olivette pour une soirée au petit caveau gourmand du domaine. Consultez vite le calendrier pour choisir votre date. Tapons Saint-Esprit, ce sont les jeudis Elsie chez Oli Kombucha. Rendez-vous chaque jeudi midi devant la brasserie Oli Kombucha. Savourez les plats frais du food truck Selinae avec un kombucha artisanal et 100% naturel. C'est de 11h à 14h. Tous les jeudis également, les jeudis Sinaï, ce sont des soirées after work, estivales, conviviales, à la boutique de l'Audin. De mai à juillet, elle propose une ambiance chaleureuse mêlant dégustation de vin, musique live et gourmandise à partager. C'est de 19h à la boutique Maison Sinaï de l'Audin. Et à Tavel, les jeudis, on retrouve également les estivales du château d'Aqueria, des soirées dégustation conviviales, vin du domaine et ambiance musicale live au cœur des jardins du château d'Aqueria à Tavel. Tous les vendredis, à Éguez, c'est l'apéro truffe au domaine Tour Paradis. Les savoureuses mises en bouche de la maison de Garniac, à base de truffes d'été fraîches, accordées à trois cuvées du domaine Tour Paradis. C'est au domaine Tour Paradis, à Éguez.
2: Jusqu'au mois de janvier, à Bagnols-sur-Cèze, l'exposition Léna Vendré, au musée Albert André, des peintures, des dessins et des cut-outs de cette artiste féministe engagée. C'est donc au musée Albert André, à Bagnols-sur-Cèze. Jeudi 25 juin, c'est les jeudis vins du domaine Clavel. Profitez d'un moment convivial gourmand. C'est de 18h30 à 21h30 au domaine Clavel. Jeudi 25 juin, à Vénéjean, on retrouve les soirées musicales de Vénéjean. Deux œuvres phares du répertoire seront mises à l'honneur lors de cette soirée, les quatre saisons d'Antonio Vivaldi et l'octueur en mi bémol majeur de Félix Mendelssohn. C'est à 20h à la chapelle Saint-Jean-Baptiste de Vénéjean. Vendredi 26 juin à Bagnols-sur-Cèze, qui était donc Albert André? Une visite commentée de l'œuvre d'Albert André. Remettons à l'honneur ce peintre à travers une sélection d'œuvres impressionnistes du musée de Bagnols-sur-Cèze et un focus qui sera fait aussi sur ses liens avec Auguste Renoir en écho à l'exposition qui a lieu actuellement au musée d'Orsay. C'est à partir de 15h au musée Albert André et c'est sur réservation. Vendredi 26 juin à Saint-Alexandre, soirée d'été, musique live, food truck varié. Buvette et match retransmis sur France-Norvège sur grand écran. Ambiance conviviale garantie, c'est à partir de 19h à la salle des fêtes. Vendredi 26 juin à Saint-Julien-de-Pérolas, un atelier de réalisation de baume et crème vous est proposé par les ateliers vivants. C'est de 15h à 17h à Saint-Julien-de-Pérolas et c'est sur réservation. Samedi 27 juin à Cornillon, on retrouve le concert live Les Skazous à la brasserie de la Grande Casserole. C'est à partir de 19h et c'est entrée libre. Du 27 au 28 juin, le village d'Éguez se transforme pour la fête médiévale. Le temps d'un week-end, Éguez retourne au Moyen-Âge. Défilé des troupes, combat d'armes, nombreux ateliers et démonstrations, animations musicales, repas médiévaux dans tous les restaurants. Et donc samedi 27 et dimanche 28 juin dans tout le village en journée. Du 30 juin au 3 juillet à Pont-Saint-Esprit, c'est le festival de théâtre Avignon-Fait-le-Pont. Réservez les places pour 4 représentations en avant-première d'artistes professionnels qui seront au Festival Off d'Avignon cette année. Le prix sera de 10€, c'est à 20h tous les jours à la Sainte-Chapelle des Pénitents. Vous pouvez bien sûr retrouver l'ensemble de ces événements sur notre site internet www.provenceoccitane.com. À bientôt.
3: Bonjour à tous.

0: 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Un spectacle incontournable qui vous transporte dans les années 70, animé par le charismatique Coluche. Hommage aux artistes légendaires tels que Claude François, Jo Dassin et Dalida, ce spectacle promet une immersion totale dans l'âge d'or de la musique. 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
1: Merci à Maïté ainsi qu'à Florence pour toutes ces informations. Et pour terminer, si vous habitez dans le Gard, vous connaissez certainement le magnifique jardin médiéval d'Uzès. Il proposera cet été de nouvelles expositions que vous pourrez voir du 2 juillet au 2 septembre. La première, Isabelle Mazzucchelli, présentera Le langage des plantes, un travail poétique autour d'empreintes végétales, d'herbiers contemporains et du dialogue entre art et botanique. La deuxième expo, Caroline Cazaer, vous proposera L'or du rien, une exposition d'œuvres monumentales réalisées à partir de matériaux récupérés, interrogeant le recyclage, la mémoire des objets et la renaissance de la matière. L'occasion peut-être de redécouvrir le jardin médiéval d'Uzès, en plein centre de la ville, impasse Port-Royal. Et pendant tout l'été, ce sera ouvert de 10h à 19h tous les jours. Les tarifs sont de 8 euros tarif plein, 4 euros tarif réduit. Et c'est gratuit pour les moins de 12 ans. C'est la fin de ce moment d'information locale sur Radio Intervalle. Merci de l'avoir suivi et à très bientôt sur notre antenne pour toute l'actualité près de chez vous.
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1: La météo dans le Gard et en Lozère sur Radio Intervalle. L'anticyclone qui nous assaille depuis plus d'une semaine reste solidement ancré jusqu'à lundi. La baisse des températures est prévue à partir de mardi seulement. La Lozère et le Gard restent donc en vigilance jaune pour le risque canicule. En Lozère, ce jeudi 25 juin, quelques nuages le matin, l'après-midi grand soleil, quelques petites rafales de vent marin jusqu'à 45 km/h vers Villefort et l'Écosse. Et les températures, bien que toujours élevées pour la saison, ont légèrement baissé. Il fait au meilleur de la journée entre 28 et 35 degrés, 31 à Langogne, 33 à Mende et à Florac, 35 à Saint-Enimy. Ce vendredi 26 juin en Lozère, beaucoup de soleil et de très rares nuages. Le vent de sud reste léger et les températures élevées, 10 à 20 degrés pour les minimales, l'après-midi 30 à 37 degrés, 32 à Langogne, 35 à Mende, 34 à Florac et 37 à Lacanourgue. Ce week-end en Lozère, soleil samedi, dimanche, un risque d'orage est annoncé pour l'après-midi et des pluies éparses pour la journée de lundi où une nette baisse des températures s'amorce. Ce jeudi dans le Gard, les nuages sont rares, le soleil domine. Un peu de vent marin l'après-midi jusqu'à 40 km/h. Les températures demeurent au-dessus des moyennes, 32 à 37 degrés au plus chaud de la journée. Dans le Gard ce vendredi, soleil écrasant tout le jour et le vent marin est assez faible. Les températures montent encore un peu. Les minimales sont comprises entre 15 et 22 degrés. Pour les maximales, 33 à 38 degrés, le maximum pour Alès. Pour la suite, dans le Gard, ce week-end reste chaud et ensoleillé. Lundi, des averses éparses pourraient enfin permettre de perdre quelques degrés. C'était Estelle sur Radio Intervalle. Merci d'avoir suivi ce bulletin météo et bonne fin de semaine à toutes et à tous.

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1: Alex, bonjour.
0: Bonjour Daniel, comment ça va?
1: Ça va bien.
0: Ça va bien. Alors nous en sommes au 9e volet de cette série sur les chanteuses américaines.
1: Nous allons les terminer avec Ella Fitzgerald peut-être?
0: Ah oui, mais je sais.
1: Je les attends avec impatience.
0: Je ne dirais pas immodéré pour Ella, parce qu'elle était tellement formidable, mais j'ai essayé de condenser, parce que nous préparons forcément les émissions à l'avance. Il y a donc cette semaine une émission qui est la 9e avec Nina Simone et Mildred Bailey. La semaine prochaine, une 2e émission avec Billie Holiday dans la seconde phase de sa vie, si l'on peut dire, et 2 émissions finales avec Ella Fitzgerald. On ne pouvait pas condenser plus, c'est impossible, la matière est trop riche. Donc je pense que cela vous fera plaisir. Et aujourd'hui, nous allons commencer avec Nina Simone, mais tout d'abord par un geste de colère de ma part. D'habitude, il y a un coup de cœur. J'ai pensé un coup de cœur pour vous pour une prochaine fois, mais c'est une autre histoire. Alors, je vais un peu me mettre en colère. Contre qui? Contre la télévision. On va dire, mais qu'est-ce qu'il fabrique celui-là? En radio locale, il parle de jazz, il nous parle de télévision.
1: Vous rendez-vous compte.
0: Et de France 2. Alors, voilà le motif de mon propos. Alors, je serai convenable parce que nous sommes à Radio Intervalle et pourtant, ça boue là à l'intérieur. L'autre soir, c'était samedi soir, 28 janvier, passait un reportage, un documentaire, si l'on peut dire, la 25e heure à 23h50, Fred Astaire, danseur, chanteur. Bon, alors je dis, Alex, tu vas préparer ton magnétoscope, bien peu programmer ta mécanique, et alors tu vas avoir ce reportage dont on pourra parler à Radio Intervalle. Eh bien, malgré un soin apporté à viser plus large, parce qu'on la connaît, la télé, eh bien, sur 52 minutes prévues, j'ai eu 20 minutes d'enregistrement. Il y avait donc 32 minutes de décalage. Alors, on va revenir aux radios locales, si vous voulez bien, parce que vous allez vous demander pourquoi je vous parle de cette affaire. Tout d'abord pour le jazz, et ensuite, on pourra parfois, nous critiquer. Nous avons des petits moyens, nous sommes en général des gens avec un talent. Nous dirons également moyen, sauf le vôtre, mon cher. Et puis on fait ça gentiment, à titre bénévole, et puis on s'amuse bien aussi au studio. Et parfois on pourra nous dire, oh, bon, vous avez des horaires pas toujours très rigoureux, on a écouté un truc, il y a 10 minutes de retard et autres. Dans une télé qui a des milliards de milliasses à dépenser, on n'est pas fichu de respecter un horaire, on arrive à cette stupidité. C'est que les personnes qui veulent voir une émission comme cela ne la voient pas. Parce que qui va attendre 32 minutes à minuit pour savoir si l'émission va passer ou pas? Il y a aussi des gens qui travaillent, qui finissent à 10h du soir, qui rentrent à 11h du soir chez eux, les gens qui travaillent en quart, qui mangent, qui dînent un petit peu, disent tiens, à minuit, un petit peu avant minuit, cette émission, elle doit être bien, on va la regarder. Et puis, il y a autre chose à la place, il y avait des gros bonshommes du temps de lumière, le centenaire du cinéma, qui fumaient un cigare, qu'ils perdaient, qu'ils cherchaient. Enfin, tout ça est complètement idiot. Alors, on va abréger, bien entendu, mais en disant que cette émission était extraordinaire. Les 20 minutes que j'en ai vues, c'était un enchantement. Et voilà comment on est goujat vis-à-vis du public et vis-à-vis de l'auteur. On en termine là-dessus et on attaque avec Nina Simone, qui était une femme d'ailleurs très vigoureuse, et je pense qu'elle se serait mise en colère elle aussi. Femme un peu raciste à l'envers, en disant mais je chantais, mais j'aurais pu être vraiment une activiste pro-noire, et puis s'il a fallu prendre les armes à la main, j'aurais pris les armes. Bon, femme vigoureuse s'il en fut. Nous en reparlerons en cours d'émission, mais nous allons commencer donc avec elle, avec une composition de Dimitri Tiomkin. Dimitri Tiomkin, qui, autant que je me souvienne, le fameux auteur de la musique du Train sifflera trois fois. Hein? Si un jour tu m'abandonnes, bon. Et donc, chanté par Nina Simone en 1964, Wild is the Wind, le vent est sauvage.

0: Quelle voix, Alex ?
1: Ah, c'est une très très belle voix, une voix profonde, profonde. Et là, c'est un rythme assez lent, mais c'est très incantatoire tout qu'on fait. Eh bien, nous allons continuer avec Nina Simone.
0: J'ai une question à vous poser,
1: Alex. Je vais voir
0: si j'arrive à vous prendre au dépourvu. J'essaye, j'y arrive très peu souvent. Comment s'appelait vraiment Nina Simone ?
1: Je ne me souviens plus.
0: Alors, je vais quand même dire aux auditeurs que si moi je le sais, c'est parce que j'ai un dictionnaire devant moi qui est ouvert.
1: Docteur Libro.
0: Eunice Kathleen Waymon. Ce n'était pas son vrai nom, Nina Simone. Eunice.
1: C'est pas mal. Oh, j'ai bien eu un collaborateur qui s'appelait Démocrite un jour, mais enfin, que voulez-vous ? On ne choisit pas son prénom.
0: Quant à sa voix, là, il est écrit « Sa voix de contralto à la tessiture étendue, son timbre très riche, serve des qualités d'expression puissantes. » C'est ce que vous disiez.
1: C'est très vrai, parce que le timbre est riche. Et au fond, le timbre, ça joue beaucoup. Eh bien, nous allons continuer avec une autre œuvre, celle-ci de Ralph Ranger, dont nous avons déjà parlé précédemment au cours de l'émission passée, toujours chantée par Nina Simone, bien entendu. « If I should lose you », Si d'aventure je vous perdais, exécution de 1965, If I Should Lose You.

C'était If I Should Blues You de Ralph Reinger, enregistré en 1965 par Nina Simone. C'est presque une prière. Nous allons changer un peu de style, toujours avec Nina Simone, sur un style bien sûr plus enlevé, qui est plus en accord avec sa nature profonde, qui est une nature violente. C'était une femme qui en voulait. S'il avait fallu se battre sur le point de vue racial, elle se serait battue. Elle dit : mais j'aurais pris les armes, j'aurais eu les armes à la main. Bon, vaut mieux qu'elle chante. C'est une très belle arme. Bon. Eh bien, nous allons continuer, alors cette fois-ci, avec une œuvre complètement différente, composée d'ailleurs par Nina Simone, comme celles qui suivront d'ailleurs, éditée en l'année je ne sais, puisqu'il n'y a rien indiqué, c'est une cassette, et ça s'appelle Mississippi Goddam. C'est un concert public.

0: C'était enlevé avec beaucoup de vigueur le Mississippi Goddam de Nina Simone à une date que nous ignorons malheureusement, mais hein, la dame a vraiment de la vitalité à revendre, j'ai l'impression.
1: De la présence. Oui.
0: Et de la présence. Eh bien, nous allons continuer avec une œuvre également de Nina Simone, toujours sur la même bande, et qui s'appelle Sugar in My Bowl, c'est-à-dire du sucre dans mon bol de café, vraisemblablement. Alors, faisons la connaissance avec ce morceau.

0: C'était Sugar in My Bowl de Nina Simone, exécutée par elle-même il y a quelque temps. Vous vouliez dire quelque chose, je crois, Daniel.
1: Bien, écoutez, je regardais un petit peu dans notre dictionnaire, notre
0: littérature,
1: un petit peu ce qui est écrit sur Nina Simone. Alors, j'ai eu la surprise de lire que, en réalité, elle avait commencé comme pianiste.
0: Oui, oui, oui.
1: Parce que, bon, on aurait pu penser qu'elle débute en chantant, mais non, elle a commencé comme pianiste dans un club d'Atlantic City, et c'est à la demande du public qu'elle se met à chanter.
0: Ça arrive parfois, tout comme pour Fats Waller, et même Armstrong, autant que je me souvienne. Eh bien, on va continuer et en terminer avec Nina Simone, avec une autre œuvre d'elle-même qui s'appelle Backlash Blues.

0: c'était pour en terminer avec Nina Simone, Backlash Blues. Mais je pense, Daniel, vous vouliez dire quelques mots au sujet de cette chanteuse.
1: Bien écoutez, pour autant qu'en remontant dans le temps, je me souviens, Nina Simone avait chanté une chanson de Jacques Brel qui l'avait rendue très célèbre en Europe.
0: Oui, c'est laquelle, mon
1: Ne me quitte Dieu. Pas.
0: Ne me quitte pas. Hein, c'est cela.
1: Certainement, oui. Nina Simone est restée dans un coin de souvenir, quelque part dans les mémoires en France, pour cette belle interprétation.
0: Oui, effectivement, Ne me quitte pas, elle l'a chantée. Je ne dirais pas si c'est en français ou en anglais. D'ailleurs, je l'ai entendu, mais je me souviens pas.
1: Je crois que c'était en français.
0: C'était peut-être bien en français. Ah, oui. Eh bien, alors, on leur remercie. Et nous allons passer maintenant à un autre volet pour cette émission. Nous allons nous consacrer à Mildred Bailey, sur laquelle vous direz, je pense, quelques mots. Là, le premier disque passé sera Down's a Dream, sur lequel, pour ma part, je vais dire quelques mots. Œuvre de 1939, exécutée en 1939 d'ailleurs. Nous vous donnerons tout à l'heure la composition de l'orchestre. Et il est bon de citer que c'est une œuvre de Jimmy Van Huysen. Jimmy Van Huysen, vous voyez son nom, il est d'origine manifestement des Pays-Bas ou quelque chose comme cela. Et c'était un compositeur de chansons, et je me suis pris à l'aimer en ce sens qu'il a fait beaucoup de chansons normales, si l'on peut dire, à son époque. Et il y a pas mal de ses œuvres qui d'abord sont très fouillées au point de vue composition, et notamment très adaptées au jazz, comme ce Down That Dream que nous allons entendre, mais il y en a bien d'autres que nous entendrons au cours d'émissions suivantes. Mais le Down That Dream, écoutez-le bien, la composition est très très jolie. C'est une très belle composition. Mais je pense que vous vouliez dire quelques mots sur Mildred Bailey, alors je vous laisse bien sûr la parole.
1: Alors quelques mots donc, métisse de race blanche et indienne, elle fait sa propédeutique dans des revues musicales sur la côte ouest et à la radio, avant d'être engagée en 1929 dans l'orchestre de Paul Whiteman. Elle va être d'ailleurs appelée... Elle va épouser Red Norvo et on va les appeler Mr. and Mrs. Swing. Et un autre nom qu'elle portera plus tard, certainement vous nous en reparlerez, Alex, c'est qu'on l'avait surnommée aussi The Rocking Chair Lady.
0: Ah oui, parce que c'est une œuvre remarquable de Carmichael, ce pianiste blanc, un grand sifflet, si l'on peut dire, dégingandé, de longues mains et toujours un éternel mégot aux lèvres, et qui a énormément contribué à la qualité du jazz blanc et des thèmes pour le jazz. S'il est l'immortel auteur de Georgia qu'a chanté Red Charles, Georgia, Georgia, le fameux Stardust qui a fait débarquer les Alliés en Europe et bien d'autres. Et donc, il y avait ce Rocking Chair, composé également par lui, et qui était merveilleusement interprété par Louis Armstrong et Trummy Young. Nous le passerons un autre jour, bien entendu. Aujourd'hui, nous nous consacrons à Mildred Bailey. Et juste encore un tout petit mot, je regarde Down That Dream, et c'est exécuté bien sûr par Mildred Bailey. Et avec l'orchestre de Benny Goodman. Alors, je ne vous donne pas tout le détail de l'orchestre, mais c'est un grand orchestre. Ils sont au moins 18 ou 20, là. Donc, ça doit faire quelque chose de pas mal. Nous l'écoutons, donc.

C'était le fameux Down That Dream de Jimmy Van Heusen, exécuté par Mildred Bailey en 1939, et on l'a forcément reconnu comme clarinet leader, Benny Goodman. Et nous allons continuer avec une autre œuvre, cette fois-ci d'Irving Berlin, et qui s'appelle, d'un nom programme, I've Got My Life to Keep Me Warm. J'ai mon amour pour me garder au chaud. C'est absolument ravissant, hein. Alors donc, d'Irving Berlin, œuvre qui date des années 30 vraisemblablement, exécutée donc en 1937 par Mildred Bailey. Et il est bon de noter que l'orchestre est au nom de Mildred Bailey, alors avec divers musiciens, peu de musiciens fort connus d'ailleurs, mais excellent orchestre néanmoins. Nous écoutons donc I've Got My Life to Keep Me Warm de Berlin en 1935, starring, comme on dit, Mildred Bailey.

I've got my love to keep me warm. Eh bien, ça nous a bien tenu au chaud, c'est parfait. Ça, c'était Irving Berlin, exécuté en 1937 par Mildred Bailey et son orchestre, que nous retrouvons à quelques musiciens près en 1938 avec une œuvre d'un nommé Werner, auteur que je ne connais pas. Et ça s'appelle Rocket for Me. Et vous remarquerez que pour la première fois, je crois, vous entendez non seulement rock, ce qui est tout à fait normal, se balancer, mais rock and roll dans les paroles. Écoutez bien, je n'ai pas repéré, j'aurais dû le faire, j'aurais dû minuter à quel moment ça paraissait, mais je crois que plusieurs fois on entend le terme rock and roll. Et c'est en 1938. Rocket for Me de Werner par Mildred Bailey et son orchestre.

Rock It For Me de Werner, chanté par Mildred Bailey en 1938, et vous avez pu repérer au passage, diverses fois, entendre le terme de rock and roll, lequel était énormément changé de son sens primitif par les temps actuels qui courent. Et nous allons continuer, toujours avec Mildred Bailey, en 1939, chantant l'increvable, l'immortel St. Louis Blues de W.C. Andy, œuvre de 1914, dont il existe, je ne sais pas moi, 200, 300, 400 versions peut-être. Et autant je me souviens qu'il chante cette œuvre avec un certain swing, c'est pas désagréable du tout. St. Louis Blues de Andy par Mildred Bailey en 1939.

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1: Eh ben, c'était une version assez curieuse, assez intéressante et bien enlevée du St. Louis Blues Handy, exécuté en 1939 par Mildred Bailey. Comme quoi, il est prouvé, nous le redirons, je crois, plus, avec beaucoup plus d'intensité lors de l'émission suivante, qui est déjà prête, bien entendu. Il ne faut pas croire que l'Américain cueille à tout instant tout ce qui est nouveau. Il y a une grande partie de conservateurs chez l'Américain et il aime se construire un folklore. Et vous verrez notamment, vous entendrez notamment la fois prochaine, des œuvres qui en général ont 25 ans en moyenne et que l'on peut exécuter à sa façon. Nous allons continuer et même en terminer avec une dernière œuvre, Tant What You Do, What You Do, What You Do, d'Oliver Young, exécutée par Mildred Bailey en 1939, œuvre également de 1939, que l'on pourra rapprocher d'une exécution de Ella Fitzgerald, qui est sous même titre, bien entendu, Tant What You Do, What You Do, What You Do, ta ta la la la, c'est très gai. On y va.
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1: 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C'est très gai, c'est très agréable. C'est d'Oliver Young. C'était chanté par Mildred Bailey en 1939. Et cela terminait notre émission d'aujourd'hui consacrée, le 9e volet consacré aux chanteuses américaines. Et vous avez entendu successivement Nina Simone et Mildred Bailey. Chers amis, à la prochaine fois où vous entendrez une émission relative à Billie Holiday, deuxième partie de sa vie. Au revoir.
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0: Bonjour à tous, nous sommes le 25 juin, journée mondiale du vitiligo, voulu par des fans de Michael Jackson, justement atteint par le vitiligo, cette maladie qui se manifeste notamment par une pigmentation de la peau. Le vitiligo est connu depuis bien longtemps et on le mentionne déjà dans le papyrus d'Hébert qui date de 2500 ans avant Jésus-Christ, excusez du peu. Le vitiligo se manifeste par des zones de peau dépigmentées de taille plus ou moins importante sur le visage, les pieds, les mains ou les articulations et autres parties. Une maladie qui n'est ni infectieuse, ni contagieuse, ni physiquement douloureuse. Ses répercussions psychologiques ne sont pourtant pas à prendre à la légère et les personnes atteintes souffrent souvent du regard des autres. Également, journée internationale des gens de mer instaurée par l'Organisation Maritime Internationale. Vous connaissez son nom qui désigne parfois une rue, une place ou une école. Pierre Brossolette est né un 25 juin, c'était en 1903 à Paris, journaliste et fonctionnaire engagé à gauche, pacifiste. Pierre Brossolette ne tarde pas à comprendre la menace que constitue le nazisme. Pendant la campagne de France, il se bat avec beaucoup de courage et il gagne ses galons de capitaine. Il rejoint dès 1940 le groupe de résistance du Musée de l'Homme, puis fonde le groupe Libération Nord dans la zone occupée. Il devient même chef de la confrérie Notre-Dame aux côtés du colonel Rémy. Rallié au général de Gaulle, il s'oppose néanmoins à son projet initial de réanimer au sein de la résistance les anciens partis de la Troisième République, y compris les communistes. Cela lui vaut de violentes altercations avec Jean Moulin en charge de ce projet. Pierre Brossolette veut gagner Londres pour en débattre avec le chef de la France libre, mais il est arrêté par la Gestapo à la suite d'un barrage de routine à Plogoff, à la pointe de la Bretagne. Transféré à Paris, il est torturé, il va choisir de se suicider pour éviter de parler en se jetant par la fenêtre du 84 avenue Foch à Paris ce 22 mars 1944 à Paris. 1944, naissance de Robert Charlebois, chanteur québécois. Dans la nuit du 24 au 25 juin 1950 à 4 heures du matin, 600 000 soldats nord-coréens franchissent la ligne de démarcation qui sépare leur État sous gouvernement communiste de la Corée du Sud sous régime pro-occidental. C'est le début de la guerre de Corée 1950, je vous rappelle. J'en ai parlé en début d'émission, décès en 2009 de Michael Jackson, chanteur américain. Il était né le 29 août 1958. En Mozambique, c'est la fête nationale. Occasion pour nous d'écouter un gospel de là-bas, Titi Assisi, groupe de Mozambique. Bonne fête aux prospères, Léonore et Salomon.

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1: On se retrouve à Langogne, à la médiathèque plus précisément, organisée aussi par l'Office de tourisme de Langogne, dans cette ville de 2800 habitants au cœur nord de la Lozère. Et on va parler d'une association, c'est l'association Saint-Nicolas, avec la création d'une nouvelle maison d'accueil, d'une résidence d'autonomie. On sera avec deux intervenants, avec Marie-Claude Oran. Vous êtes la présidente de cette association. Bonjour à vous.
2: Oui, bonjour.
1: Et nous serons également avec Daniel Chaz, vous êtes le directeur général.
3: Oui, bonjour.
1: C'est bien d'être à deux pour pouvoir se passer le micro. Merci d'être avec nous. Alors c'est un sujet qui demande une petite explication et surtout sur un projet qui a vu le jour il y a quelque temps de cela, qui est très intéressant. On va quand même poser un peu le tableau parce que c'est juste beaucoup de personnes qui bénéficient du travail de cette association. Madame Oran, vous pourriez nous dire ce qu'est cette association, parce que vous travaillez sur plusieurs départements en plus, et vous avez vraiment une action d'utilité publique. Nous parler de cette activité d'accueil, tout simplement.
2: Voilà, effectivement, cette association a été créée en 1977, donc on se rapproche d'une cinquantaine d'années, principalement au départ, pour accueillir des personnes handicapées. Donc, au fur et à mesure, il y a eu différents établissements qui se sont mis en place. Actuellement, il y a 12 établissements pour personnes handicapées. Ça va donc d'un handicap mental léger jusqu'à des personnes qui sont quand même dans des situations pratiquement gravataires. Hein, sur l'ensemble de l'association, on s'est aperçu qu'à cela, il manquait véritablement un pas, hein, une marche pour dire de répondre un petit peu aux besoins de la population. Et c'est pour cette raison aussi un petit peu aidé, influencé par des organismes tels que la CARSAT, hein, les caisses de retraite, de façon à essayer de mettre en place une résidence autonomie pour les personnes qui sont totalement indépendantes encore pour le moment, mais qui arrivent à un certain âge où il y a véritablement la perspective de difficultés, principalement de mobilité. Et très souvent dans nos régions qui sont un petit peu rurales, où des personnes se trouvent...
1: bien rurales, il y a des villages qui sont bien perchés.
2: Effectivement.
1: Oui.
2: Et dans ce cas-là, ces personnes ont quelquefois un manque de commodité là où elles habitent. Il n'y a pas de service pour faire les transports d'un endroit à l'autre. Donc, l'idée était de regrouper ces personnes dans une résidence qui va leur permettre de trouver un petit peu tout ce dont elles peuvent avoir besoin.
1: Et puis le côté social aussi, parce que bien souvent, il y a même des petits villages sans être juste une maison, mais où il y a quelques habitations, où il n'y a plus de café, où il n'y a plus la poste, ça c'est la réalité.
2: Il n'y a plus de lien social, donc c'est un petit peu ce que nous avons essayé de rechercher. Mais là...
1: Alors le travail, alors vous passez le micro à Daniel gentiment. Daniel, vous allez bien?
3: Oui, très
1: alors,
3: bien.
1: Vous allez bien parce qu'il y a un projet qui a vu le jour au mois d'avril.
3: Oui, puis c'est un projet qui a eu du sens. Oui, on a travaillé en partenariat avec le conseil départemental, la CARSAT, et qui est totalement adapté à une ville comme Langogne, où on a malgré tout dans la Lozère un vieillissement de la population, où depuis en sortie de Covid, on a bien vu que l'EHPAD, pour les personnes qui ont encore un pourcentage d'autonomie très fort, n'est pas la solution, mais qu'on voit que l'arrivée brutale aussi en EHPAD pour ces personnes-là peut être dramatique, donc il fallait trouver une étape intermédiaire avant l'EHPAD, mais entre le domicile et l'EHPAD. Donc on a créé un nouveau domicile avec un suivi de l'autonomie, avec tous les services possibles que la personne peut demander, de la restauration, de la buanderie, de l'animation, mais pas que. On a tous les services du foyer de Langogne, donc on a des aides-soignants, on a des ouvriers d'entretien, on a des véhicules pour amener aux rendez-vous médicaux, on a toute une logistique autour même du soin qui peut être mise en place, et c'est ce qui nous a poussé à mettre en place cette unité sur Langogne. Alors la CARSAT, qui est, je pense, un des acteurs très principaux sur cette tranche d'âge-là des plus de 60 ans, nous a aidé en créant une salle multi-activité qui va être au rez-de-chaussée de la résidence et qui va être ouverte à la population de Grand-Logne. Dès l'hiver prochain, il y aura peut-être des après-midi belotes, des après-midi tablettes pour le digital, des après-midi prévention des chutes. Avec
1: alors, belotes, c'est plus sympa que tablette. Hein, pour
3: voilà,
1: les anciens.
3: Mais on voit que le digital intéresse beaucoup nos personnes âgées, c'est très très important. Bah, peut-être une après-midi
1: avec les petits enfants, rien que ça. Ouais, bien
3: voilà,
1: sûr.
3: Peut-être une après-midi service. S'il y a des services administratifs à faire, on aura peut-être la possibilité de mettre une animatrice qui pourra aider les personnes aussi dans ces tâches administratives sur cette salle de la population. On a un éducateur sportif qui déjà intervient sur le foyer, sur les pattes de roue, qui pourra mettre de la prévention anti-chute, faire du sport adapté aux personnes âgées. Ludique, avec le petit goûter à la fin qui va bien.
1: Alors, donc vous avez tout organisé pour qu'il y ait une vie accommodante, agréable. Par contre, juste pour revenir à l'autonomie, parce que ce point il est important, c'est ce qui fait la différence avec l'entrée dans un EHPAD, puisqu'il y a des degrés d'autonomie, hein, être capable de se faire à manger, de se déplacer, etc. Ça, c'est le point central. C'est-à-dire qu'on parle de personnes qui peuvent entrer dans cette résidence, mais qui n'entrent encore pas dans ces difficultés d'autonomie.
3: Alors, nous, les personnes qui rentrent en résidence, on a des personnes qui rentrent en GIR 5, GIR 6. D'ailleurs, GIR 6, c'est-à-dire c'est une capacité quasiment totale à faire tous les actes, mais dès qu'on rentre en GIR 5, on commence à avoir une baisse d'autonomie. C'est ces personnes-là qui sont la cible de cette résidence autonomie. C'est que dès qu'on a ou une sortie d'hospitalisation, je prends l'exemple, la dame qui a un col du fémur ou le monsieur, mais en sortie, son appartement est au premier étage. Si on n'a pas l'accessibilité avec un ascenseur, il ne peut plus rester chez lui. Il a une perte d'autonomie. GIR 5, il peut rester chez nous. Tous les services, SIAD, aide ménagère, peuvent intervenir. Et il peut espérer passer encore un bon nombre d'années.
1: Oui, voilà,
3: dans cette
1: c'est
3: unité.
1: Pas directement
3: non.
1: Dans un EHPAD quand on vient d'une maison dans la campagne et puis qu'on sait pas quoi faire. Et aussi pour les enfants, c'est sérieux parce que ça veut dire que on peut se dire bon bah voilà, il y a quand même une continuité, il y a un partage. Mais à la base, votre association donc Saint-Nicolas s'intéresse aux personnes en situation de handicap. Alors, est-ce que cette résidence a aussi une opportunité pour des personnes aujourd'hui en situation de handicap?
3: Alors notre association a été créée dans l'esprit d'une maison de retraite pour les personnes handicapées. Il y a 50 ans, à 40, 45 ans, on avait beaucoup de personnes handicapées qui décédaient, donc elles venaient après le travail, après les actes, après l'âge de 30 ans, elles venaient passer 15 ans en maison de retraite chez nous. Aujourd'hui, l'avancée en âge fait que nos personnes handicapées ont 65 ans de moyenne d'âge chez nous, et on a des décès aux alentours 72 ans.
1: Voilà, c'est ce que vous me disiez avant de commencer l'interview. Vous pouvez le dire. Et vous m'avez dit, il y a une évaluation, c'est que les personnes en situation de handicap meurent plus âgées, et peut-être encore plus âgées que dans la proportion qu'une personne qui n'a pas de handicap.
3: Notre objectif, c'est de rapprocher les demandes, que la personne handicapée, citoyen comme tout le monde, puisse vivre. Et par rapport à la personne âgée, parce que la personne handicapée a vécu toute sa vie en institution, pour nous, mais quand elle devient grabataire comme tout citoyen de la France, donc elle a besoin du même service, et à la limite, faut que la proposition de réponse corresponde à une réponse citoyenne et non pas une réponse peut-être favorisée, parce que rester en institution, c'est prendre la place aussi d'une personne qui attend sur nos foyers du handicap, donc on considère que quand la personne devient âgée, avec les mêmes critères qu'à la personne classique, mais il faut qu'elle ait les mêmes droits.
1: Alors, l'autre point, c'est aussi le point économique, parce que c'est vrai qu'un EHPAD aujourd'hui, ça coûte quand même assez cher. Là, est-ce que justement cette résidence, qui est une sorte d'alternative, ou en tout cas de tremplin, de pont, et qui permet à des personnes qui sont autonomes, mais qui ne peuvent plus rester quelquefois dans les campagnes ou seules, tout simplement, c'est cher, ces résidences?
3: Et nous, on est à but non lucratif, donc on ne refacture que le coût de l'un. On a eu des aides de la CARSAT, donc ça diminue aussi le coût du loyer. On a un minimum de prestations, de suivi, d'accompagnement, de surveillance. Et non, c'est des résidences qui sont, avec les services, peu chères par rapport à un EHPAD où une personne va payer 2 300 ou 2 400 euros. Chez nous, c'est 50%.
1: Oui, parce qu'il y a les services de santé, il y a les services de mobilité.
3: Interviennent, tous les autres services. Aujourd'hui, pour une personne, c'est 1 200, 1 100. Et les plus grands appartements qui doivent être à 1 000 euros et les plus petits doivent être à 800, 900 euros.
1: Et ça, c'est à Langogne.
3: Et c'est à Langogne. Et c'est chauffage compris, toute fourniture compris.
1: Et vous ne l'avez pas encore inauguré?
3: Pas encore.
1: Mais alors ?
3: Donc c'est un projet, parce que c'est un transfert. On avait des personnes qui étaient dans ces résidences Foch, des personnes handicapées qui étaient là depuis 1998. On a transformé cette unité, on a créé une nouvelle unité pour répondre aussi là, au vieillissement de la personne handicapée de plein pied, avec 12 chambres, avec des rails très performantes. Donc on a fait d'une pierre deux coups, on a libéré ce bâtiment pour faire de la personne âgée, on a créé une unité spécifique sur le grand âge de la personne handicapée, et on espère bien inaugurer les deux, parce que c'est avec des techniques, avec une approche un petit peu innovante, et on espère bien la démontrer.
1: Oui, oui, et puis dans ce que vous présentez, c'est vrai qu'on est dans quelque chose qui correspond à l'actualité, en tout cas à notre monde moderne. Merci à vous, Daniel Chasse. Donc je rappelle, vous êtes directeur général de l'association Saint-Nicolas, avec cette nouvelle maison d'accueil ou résidence d'accueil à Langogne pour des personnes en autonomie. Et merci aussi à Marie-Claude Oran, vous êtes présidente de cette association à Langogne.
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0: Avec Destination Santé, Emmanuel Ducreuset.
1: Bonjour à tous. Alors que la Coupe du Monde de football se déroule actuellement, différentes études montrent que le niveau de stress des fans augmente considérablement lors des matchs les plus importants. Des chercheurs ont suivi des fans d'un club allemand pendant 12 semaines grâce à des montres connectées. Ce dispositif permettait d'enregistrer leur fréquence cardiaque et leur niveau de stress au quotidien. Les participants étaient observés avant, pendant et après la finale de la Coupe d'Allemagne 2025. Les résultats montrent que le niveau moyen de stress des supporters était supérieur de 41% le jour du match par rapport au jour sans rencontre. L'augmentation du stress a commencé plusieurs heures avant le coup d'envoi. Dès le matin, les valeurs étaient déjà plus élevées que d'habitude. Elles ont ensuite continué à augmenter au fil de la journée avant d'atteindre leur maximum juste avant le début du match. L'étude montre aussi que le lieu où le match est regardé joue un rôle important. Les supporters présents dans le stade ont enregistré les réactions les plus fortes. Leur fréquence cardiaque moyenne a atteint 94 battements par minute. En comparaison, elle était de 79 battements par minute chez les personnes qui regardaient le match à la télévision et de 74 battements par minute lors des rassemblements publics. Les scientifiques se sont également intéressés à la consommation d'alcool pendant le match. Parmi les supporters interrogés, la moitié ont déclaré avoir bu de l'alcool. Cette proportion montait à 65% chez les spectateurs présents dans le stade. Les résultats montrent que la consommation d'alcool augmentait la fréquence cardiaque de 5%. Dans des moments plus intenses, comme les buts, cette hausse pouvait atteindre 11,7%. Les chercheurs rappellent qu'une augmentation importante du rythme cardiaque associée à l'alcool peut être une charge supplémentaire pour le système cardiovasculaire. Des travaux précédents montraient déjà un risque d'arythmie cardiaque lors de grands événements sportifs.

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1: Bonjour à toutes et à tous et bienvenue sur Radio Intervalle pour ce moment d'information locale. L'été est bien là, on s'en est rendu compte. Les vacances, pas encore, mais déjà le programme d'animation s'étoffe dans l'est du Gard. On va voir ça en détail avec nos correspondantes dans les offices de tourisme du ZES, ce sera Florence. Mais tout de suite, on démarre à Bagnols-sur-Cèze avec Maïté. Prenez vos agendas pour noter tous ces rendez-vous festifs et culturels.
2: Bonjour, je suis Maïté de l'Office de tourisme Provence-Occitane et voici les événements que vous pourrez retrouver tout au long de ce mois de juin. Tous les mardis, à Éguez, vous retrouverez les dîners du mardi au domaine Tour Paradis, une série d'accords entre une sélection gourmande de produits locaux et les cuvées du domaine Tour Paradis au cœur de la cité médiévale. Et c'est à partir de 19h au domaine Tour Paradis. À Bagnols-sur-Cèze, on retrouve les mardis de la romance à travers une visite du vignoble La Viticulture en Biologie. Venez comprendre notre histoire et notre démarche artisanale et venez partager notre passion. C'est de 17h à 18h30 au domaine La Romance à Bagnols-sur-Cèze. Tous les jeudis à Cornillon, on retrouve les jeudis de l'Olivette. C'est de 17h à 21h au château de l'Olivette pour une soirée au petit caveau gourmand du domaine. Consultez vite le calendrier pour choisir votre date. À Pont-Saint-Esprit, ce sont les jeudis Elsie chez Oli Kombucha. Rendez-vous chaque jeudi midi devant la brasserie Oli Kombucha. Savourez les plats frais du food truck Selinae. Avec un kombucha artisanal et 100% naturel, c'est de 11h à 14h. Tous les jeudis également, les jeudis Sinaï, ce sont des soirées after work, estivales, conviviales, à la boutique de l'Audin. De mai à juillet, elle propose une ambiance chaleureuse mêlant dégustation de vin, musique live et gourmandise à partager. C'est de 19h à la boutique Maison Sinaï de l'Audin. Et à Tavel, les jeudis, on retrouve également les estivales du château d'Aqueria, des soirées dégustation conviviales, vin du domaine et ambiance musicale live au cœur des jardins du château d'Aqueria à Tavel. Tous les vendredis, à Éguez, c'est l'apéro truffe au domaine Tour Paradis. Les savoureuses mises en bouche de la maison de Garniac, à base de truffes d'été fraîches, accordées à trois cuvées du domaine Tour Paradis. C'est au domaine Tour Paradis, à Éguez.
3: Jusqu'au mois de janvier, à Bagnols-sur-Cèze, l'exposition Léna Vendré, au musée Albert André, des peintures, des dessins et des cut-outs de cette artiste féministe engagée. C'est donc au musée Albert André, à Bagnols-sur-Cèze. Jeudi 25 juin, c'est les jeudis vins du domaine Clavel. Profitez d'un moment convivial gourmand. C'est de 18h30 à 21h30 au domaine Clavel. Jeudi 25 juin, à Vénéjean, on retrouve les soirées musicales de Vénéjean. Deux œuvres phares du répertoire seront mises à l'honneur lors de cette soirée, les quatre saisons d'Antonio Vivaldi et l'octueur en mi bémol majeur de Félix Mendelssohn. C'est à 20h à la chapelle Saint-Jean-Baptiste de Vénéjean. Vendredi 26 juin à Bagnols-sur-Cèze, qui était donc Albert André? Une visite commentée de l'œuvre d'Albert André. Remettons à l'honneur ce peintre à

0: et c'est sur réservation. Samedi 27 juin à Cornillon, on retrouve le concert live Les Skazous à la brasserie de la Grande Casserole. C'est à partir de 19h et c'est entrée libre. Du 27 au 28 juin, le village des Gaz se transforme pour la fête médiévale. Le temps d'un week-end, Aiguez retourne au Moyen-Âge, défilé des troupes, combat d'armes, nombreux ateliers et démonstrations, animations musicales, repas médiévaux dans tous les restaurants. C'est donc samedi 27 et dimanche 28 juin dans tout le village en journée. Du 30 juin au 3 juillet à Pont-Saint-Esprit, c'est le festival de théâtre Avignon fait le pont. Réservez les places pour 4 représentations en avant-première d'artistes professionnels qui seront au Festival Off d'Avignon cette année. Le prix sera de 10 euros, c'est à 20h tous les jours à la Sainte-Chapelle des Pénitents. Vous pouvez bien sûr retrouver l'ensemble de ces événements sur notre site internet www.provenceoccitane.com. À bientôt.
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2: Merci à Maïté ainsi qu'à Florence pour toutes ces informations. Et pour terminer, si vous habitez dans le Gard, vous connaissez certainement le magnifique jardin médiéval d'Uzès. Il proposera cet été de nouvelles expositions que vous pourrez voir du 2 juillet au 2 septembre. La première, Isabelle Mazzucchelli, présentera Le langage des plantes, un travail poétique autour d'empreintes végétales, d'herbiers contemporains et du dialogue entre art et botanique. La deuxième expo, Caroline Cazaer, vous proposera L'or du rien, une exposition d'œuvres monumentales réalisées à partir de matériaux récupérés, interrogeant le recyclage, la mémoire des objets et la renaissance de la matière. L'occasion peut-être de redécouvrir le jardin médiéval d'Uzès en plein centre de la ville, impasse Port-Royal. Et pendant tout l'été, ce sera ouvert de 10h à 19h tous les jours. Les tarifs sont de 8 euros tarif plein, 4 euros tarif réduit et c'est gratuit pour les moins de 12 ans. C'est la fin de ce moment d'information locale sur Radio Intervalle. Merci de l'avoir suivi et à très bientôt sur notre antenne pour toute l'actualité près de chez vous.
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L'anticyclone qui nous assaille depuis plus d'une semaine reste solidement ancré jusqu'à lundi. La baisse des températures est prévue à partir de mardi seulement. La Lozère et le Gard restent donc en vigilance jaune pour le risque canicule. Ce vendredi 26 juin en Lozère, beaucoup de soleil et de très rares nuages. Le vent de sud reste léger et les températures élevées, 10 à 20 degrés pour les minimales, l'après-midi 30 à 37 degrés, 32 à Langogne, 35 à Mende, 34 à Florac et 37 à Lacanourgue. Ce week-end en Lozère, soleil samedi, dimanche, un risque d'orage est annoncé pour l'après-midi et des pluies éparses pour la journée de lundi où une nette baisse des températures s'amorce. Dans le Gard ce vendredi, soleil écrasant tout le jour et le vent marin est assez faible. Les températures montent encore un peu. Les minimales sont comprises entre 15 et 22 degrés. Pour les maximales, 33 à 38 degrés. Le maximum pour Alès. Pour la suite dans le Gard, ce week-end reste chaud et ensoleillé. Lundi, des averses éparses pourraient enfin permettre de perdre quelques degrés. C'était Estelle sur Radio Intervalle. Merci d'avoir suivi ce bulletin météo et bonne fin de semaine à toutes et à tous.

0: Direct de Paris, il est 18h.
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0: Midi à Caracas, 16h à Abidjan. Nous sommes le jeudi 25 juin. Voici les titres de cette édition. Une chaleur extrême en Europe. L'Espagne dénombre déjà plus de 200 morts victimes de la canicule. La terre a violemment tremblé au Venezuela. Au moins 164 morts et plus de 1000 blessés. Le témoignage à suivre d'une survivante. Un cessez-le-feu qui n'est pas respecté au Liban. Israël a encore bombardé aujourd'hui le sud du pays alors que des négociations se poursuivent à Washington. Notre correspondant à Beyrouth est avec nous dans cette édition. Et puis enfin, le mondial de football. La Côte d'Ivoire est à un match d'écrire une nouvelle page de l'histoire du football ivoirien. Les éléphants rencontrent ce soir les joueurs de Curaçao et nous en parlerons dans ce journal. Les températures de l'air sont toujours très élevées en Europe. De jour comme de nuit, il fait très chaud et ce depuis maintenant plusieurs jours. Une canicule qui a des effets sur la santé des humains. 212 morts en Espagne. Depuis dimanche dernier, les autorités espagnoles ont compté 212 décès attribués à cette vague de chaleur qui touche le pays. Pourtant, l'Espagne est un pays un peu plus habitué à la chaleur que d'autres pays européens. Dans les hôpitaux, Lucille Gimbert, des températures très élevées sont observées.
3: Plus de 35 degrés lors de consultations pour femmes enceintes, des services de cardiologie ou de santé mentale où l'on suffoque, et des soignants et familles de patients contraints d'acheter eux-mêmes des ventilateurs. Paloma Repila, porte-parole du principal syndicat des infirmiers en Espagne, tire la sonnette d'alarme.
4: Avant, nos régions du Nord faisaient office de refuge climatique, mais ce n'est plus le cas. Désormais, les vagues de chaleur les atteignent aussi. Le changement climatique y est oppressant.
3: La loi espagnole oblige pourtant les institutions de santé à agir quand la température dépasse 27 degrés.
4: On fait un travail physique, manipuler les patients, les déplacer en poussant leur lit, porter des caisses de produits au bloc opératoire.
3: La chaleur, dangereuse aussi pour les patients.
4: Il y a le coup de chaud que tout le monde connaît et qui peut être mortel. Mais il y a aussi des complications chez des personnes déjà malades, des malades chroniques, des patients atteints de cancer ou de problèmes respiratoires.
3: Le syndicat des infirmiers réclame des investissements pour mieux climatiser les hôpitaux et appelle à saisir l'inspection du travail pour obtenir des sanctions en cas de surchauffe.
0: Un signe de cette canicule en Europe, les Pays-Bas sont placés à partir d'aujourd'hui en alerte rouge. Le choc au Venezuela. Un puissant tremblement de terre a secoué le pays ce matin. C'est le séisme le plus fort enregistré au Venezuela depuis un siècle. Alors il est encore à cette heure-ci difficile d'évaluer l'étendue des dégâts, mais l'aide internationale se met en place. La France, le Portugal, la Suisse, le Vatican se mobilisent pour envoyer des secouristes ou du matériel. En attendant, les habitants sont plus ou moins livrés à eux-mêmes, sans réel soutien du gouvernement, sans véritable information sur ce qui se passe, alors qu'il pourrait y avoir encore des répliques d'autres tremblements de terre. Les Vénézuéliens qui se sont donc réveillés ce matin, ils ont été beaucoup à avoir passé la nuit à l'extérieur. Ils étaient inquiets, comme Béatrice, cette mère de famille. Elle vit à Caracas.
5: L'immeuble a tremblé très très fortement. J'ai serré mon mari et mes deux enfants dans mes bras. Nous sommes restés tous les quatre ensemble en attendant que cela s'arrête. Cela a semblé interminable. Cette minute a été la plus longue de toute ma vie. Je me suis réfugiée chez une cousine qui nous accueille. Presque tous mes voisins ont quitté leur logement et refusent d'y retourner. Beaucoup de personnes passent la nuit dans leur voiture. Dans l'est de Caracas, ainsi que dans les complexes sportifs où je me trouve actuellement, les habitants installent des campements de fortune. Voilà la situation aujourd'hui.
0: Un témoignage recueilli par Andréina Flores. Pour l'heure, On parle d'au moins 164 morts et près d'un millier de blessés, peut-être beaucoup plus, car c'est seulement un bilan encore provisoire après ce tremblement de terre au Venezuela.
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0: 3 morts au Liban, 3 victimes d'une frappe israélienne aujourd'hui près de la ville de Nabatieh. Par ailleurs, un char israélien a aussi ouvert le feu à la mitrailleuse en direction d'une localité près de la ville côtière de Tyr. Des sources libanaises font état par ailleurs de maisons incendiées par l'armée israélienne dans le village d'Aïn Arab. Nous retrouvons en direct de Beyrouth l'un de nos correspondants, Paul Khalife. Paul, alors que des représentants libanais et israéliens négocient à l'heure actuelle à Washington, le secrétaire d'État américain d'ailleurs, Marco Rubio, évoque des avancées dans ces négociations entre le Liban et Israël. Dites-nous, quelles sont les réactions à Beyrouth ?
2: Adrien, l'optimisme du chef de la diplomatie américaine n'est pas partagé ici à Beyrouth. Les informations font état de fortes pressions américaines pour la signature d'une déclaration d'intention, mettant fin à l'état d'hostilité entre le Liban et Israël. Cependant, le fossé demeure profond entre les revendications libanaises et les exigences israéliennes qui sont presque inconciliables. Les négociateurs libanais ont pour instruction d'obtenir une consolidation du cessez-le-feu, un calendrier pour le retrait israélien et la libération des prisonniers libanais en Israël. La délégation israélienne a rejeté ces demandes et a refusé de s'engager sur un respect du cessez-le-feu et la fin des assassinats ciblés. C'est justement pour consacrer une liberté d'action au Liban que l'armée israélienne a poursuivi ses opérations militaires durant les 3 jours de négociation. Des divergences sont aussi apparues concernant les modalités d'action de l'armée libanaise dans le sud. Israël exige la création d'un bataillon spécial au sein de l'armée chargé de coordonner ses opérations avec les armées israéliennes et américaines pour désarmer le Hezbollah. Beyrouth a catégoriquement rejeté cette demande qui risque de provoquer l'éclatement des institutions politiques et militaires du pays. C'est dans ce contexte qu'il faut inscrire l'incident de Aïn Arab. Des habitants revenus sous la protection de l'armée libanaise ont été sommés de repartir et les Israéliens ont redéployé des troupes dans le village.
0: Merci Paul. Paul Khalife en direct de Beyrouth. Dans l'actualité française, Emmanuel Macron accueille à cette heure-ci en France Giorgia Meloni. Le président français et la première ministre italienne se sont retrouvés à Antibes, dans le sud du pays, sur la Côte d'Azur. Objectif, renforcer les liens entre les deux pays après plusieurs tensions, plusieurs divergences politiques entre Emmanuel Macron et Giorgia Meloni. Nous avons aussi appris que Marie-Lise Léon était reconduite à la tête de la CFDT, à la tête du premier syndicat français. Marie-Lise Léon, élue pour un mandat de 4 ans. Parlons football. À la Coupe du Monde, les éléphants de la Côte d'Ivoire jouent dans quelques heures à Philadelphie leur qualification pour les 16e de finale. Ils ont besoin d'au moins un match nul pour finir parmi les meilleurs 3e de ce groupe ou s'assurer directement la qualif en terminant 2e. Des éléphants qui pourront compter sur leur nouvelle pépite. Explication Frédéric Souto.
6: Ma qualité, je suis beaucoup combative, je me donne à fond et j'ai pas peur aussi de prendre des risques parfois, juste ça.
7: Il n'a pas froid aux yeux, Christina Ouley, l'insouciance de ses 20 ans. Il est arrivé en sélection en novembre dernier. Depuis, le sélectionneur Emers Faye en a fait l'un des piliers de son milieu de terrain, aux côtés des anciens Ibrahim Sangaré ou Seko Fofana. Il rayonne et apporte beaucoup de créativité, Inao Ouley, qui suscite l'admiration du capitaine Franck Caissier.
8: Je crois que c'est le présent et l'avenir, tout simplement. Très bon joueur, très très bon joueur avec des dons de qualité et j'espère qu'il continuera comme ça.
7: Ne pas se croire arrivé trop vite, Inao Ouley, né à Yopougon, a été formé à l'académie JMG d'Abidjan. Il a rejoint ensuite Bastia en Ligue 2 française, puis il y a un an Trabzonspor en Turquie. Ici, au Mondial, il est entré en jeu face à l'Équateur et était titulaire face à l'Allemagne. Il vit sa Coupe du Monde à 200%.
6: Je me suis lâché, j'ai essayé de m'amuser, j'ai essayé de prendre du plaisir. Mais je pense que c'est grâce à mes coéquipiers que j'étais bien, grâce au coach aussi. Tout vient pas de moi, c'est grâce à cette équipe.
7: Une équipe soudée qui, face à Curaçao, vise ce jeudi la qualification pour les 16e de finale. Frédéric Suto, Philadelphie, RFI.
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1: Bonjour Clémentine.
2: Bonjour Fabrice.
1: Bienvenue dans nos studios aujourd'hui. Vous allez nous parler d'un sujet qui est la colère. Mais je l'ai vu tout de suite, vous êtes en pleine forme, donc pas du tout en colère, et c'est tant mieux pour nous.
2: Ah, ça, je sais pas si je suis pas en colère.
1: Alors, c'est une colère qui est bien masquée. Mais c'est vrai que c'est quelque chose qui touche aussi à la colère. On est tout à fait capable de cacher nos émotions, bien sûr.
2: Tout à fait, il y a des colères extérieures qui se voient, mais il y a aussi des colères internes qui ne se voient pas forcément.
1: Alors, qu'est-ce que vous voulez nous dire à ce propos ?
2: La colère est souvent envisagée comme quelque chose de négatif. C'est vrai qu'elle peut être négative pour les gens qui sont à côté. Vous avez quelqu'un en colère qui casse tout autour de lui. Effectivement, la colère peut être envisagée comme quelque chose de destructeur et de négatif. C'est là qu'on va dire que la colère met hors de soi. C'est souvent lié la colère et être hors de soi. Et cette expression d'être hors de soi indique déjà que la colère, finalement, est un sentiment qui, très souvent, en cache un autre. C'est un moyen de fuir quelque chose, de se mettre en dehors de quelque chose d'autre, comme par exemple la peur. Quand une maman voit son enfant qui traverse la rue en courant et sans regarder, elle a peur. Et son premier sentiment, c'est la peur. Mais généralement, qu'est-ce qu'elle va exprimer quand elle va être de l'autre côté de la rue avec son enfant ? La colère. Très souvent, la colère nous permet de fuir un sentiment qui est trop fort ou de le gérer tout simplement. La colère peut cacher aussi une blessure, une valeur qui a été égratignée. Quand des gens font des choses qui ne vous conviennent pas, qui ne sont pas en accord avec vos valeurs, il va y avoir de la colère. C'est-à-dire qu'à ce moment-là, la colère vous indique un seuil de tolérance. Donc elle vous apprend aussi quelque chose sur vous. C'est Épictète qui disait « Lorsque quelqu'un se met en colère, sache que c'est ton jugement qui te met en colère ». Ça veut dire quelque part que c'est pas ce qui est à l'extérieur peut-être qui nous met en colère, mais le jugement que l'on porte sur ce qui est à l'extérieur de soi. Derrière la colère, j'ai constaté qu'il y avait souvent de la peur ou de la tristesse. Et quand les gens posent leur colère, très souvent derrière, il y a des pleurs. Il y a de la tristesse, de la nostalgie. Elle permet de gérer des drames. Des gens qui vont au tribunal pour demander réparation sont des gens souvent en colère, des victimes. C'est normal, mais cette colère, je pense, les aide aussi à gérer et à dépasser une partie de ce qui est la tristesse, la difficulté qu'ils rencontrent.
1: Est-ce que la colère n'est pas du coup un moyen de se protéger ? Il est important de se protéger.
2: Tout à fait. C'est un moyen de se protéger. C'est un moyen de voir les valeurs jusqu'à quel point on peut accepter ou non quelque chose. Mais la colère, elle peut aussi être tournée contre soi-même. C'est quand on s'en veut de quelque chose, quand on n'a pas réussi quelque chose ou qu'on n'a pas fait ce qu'on devait, on va se mettre en colère contre soi-même. Et là, ça nous permet d'apprendre qu'il y a quelque chose peut-être à réparer, à faire autrement. Donc elle est aussi un moyen d'apprendre la colère. C'est un exutoire, c'est un moyen de libérer aussi parfois trop d'énergie quand toute la journée vous avez, parce que votre métier l'exige, souri à tout le monde, accepter tout un tas de choses avec lesquelles vous n'êtes pas en accord. Peut-être que le soir, quand vous allez rentrer chez vous, dans votre voiture, vous allez vous mettre en colère contre la personne qui est devant vous et qui n'avance pas. Et vous allez décharger toute cette énergie que vous avez accumulée toute la journée. Et dans ce cas-là, elle est positive, la colère, puisqu'elle vous permet de réguler un certain nombre de choses, de vous poser, de respirer.
1: Alors justement, est-ce que l'on peut parler de bonne et de mauvaise colère ?
2: Je vous dirai à chaque fois, je crois, la même chose pour tous les sentiments. C'est qu'il y a un aspect positif en chaque chose et un aspect négatif et que ça va dépendre de comment la colère est gérée, quelle est sa motivation, comment elle s'exprime. Si vous exprimez votre colère en criant, si vous exprimez votre colère en cassant tout ou en tapant le voisin, ou si vous exprimez votre colère en... La colère vous permet de dire des choses qu'autrement vous ne dites pas. C'est totalement différent. Donc elle a un aspect positif, elle a un aspect négatif. Mais de toute façon, je crois que tout être humain, à un moment de sa vie, connaît la colère. Elle fait partie de l'humain, la colère. Elle permet aussi d'avancer. C'est parce qu'il y a des gens en colère que parfois la société avance, parce qu'ils manifestent cette colère.
1: Est-ce qu'il est nécessaire à ce moment-là de porter un regard sur soi pour voir ce que nous faisons de notre colère ?
2: Oui, je crois que c'est d'apprendre à la contrôler, en tout cas, déjà. Ne pas faire des choses que l'on regrette après et qui nous mettront en colère contre nous-mêmes. C'est apprendre à la contrôler, mais veiller à quand même l'exprimer d'une façon qui soit acceptable, correcte. Mais c'est bien aussi de l'exprimer. Parce que je crois qu'une colère qui est rentrée trop longtemps, Elle est destructrice à l'intérieur et à un moment donné, elle va s'exprimer par des problèmes physiques, hein, de l'eczéma, du psoriasis ou je ne sais trop quel autre moyen. C'est ce qu'on va appeler quelque chose de psychosomatique, ou elle peut être même destructrice. Il y a des gens qui vont se suicider à force d'avoir emmagasiné un tas de choses avec lesquelles ils n'étaient pas en accord et qui, à un moment donné, se trouvent, entre guillemets, coincés, ne savent plus comment faire. Et voilà, je crois que la colère, il faut l'exprimer. C'est bien de l'exprimer, mais on peut l'exprimer peut-être en écrivant ou en parlant tout simplement. Et puis surtout, ne pas attendre qu'elle soit arrivée à un seuil important. C'est au fur et à mesure libérer les choses. Le conte de la princesse et du petit pois, c'est tous les soirs éliminer tout ce qui nous ennuie et qui nous empêcherait peut-être de dormir bien et d'accumuler de la colère. Donc c'est libérer au fur et à mesure, ne pas attendre qu'il y ait un seuil de tolérance qu'on ne maîtrise plus.
1: Nous allons essayer de suivre votre conseil. Clémentine, merci beaucoup. À la prochaine fois.
2: Merci Fabrice.

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1: On se retrouve à Langogne, à la médiathèque plus précisément, organisée aussi par l'Office de tourisme de Langogne, dans cette ville de 2800 habitants au cœur nord de la Lozère. Et on va parler d'une association, c'est l'association Saint-Nicolas, avec la création d'une nouvelle maison d'accueil, d'une résidence d'autonomie. On sera avec deux intervenants, avec Marie-Claude Oran. Vous, vous êtes la présidente de cette association. Bonjour à vous.
2: Oui, bonjour.
1: Et nous serons également avec Daniel Chaz, vous êtes le directeur général.
3: Oui, bonjour.
1: C'est bien d'être à deux pour pouvoir se passer le micro. Merci d'être avec nous. Alors, c'est un sujet qui demande une petite explication et surtout sur un projet qui a vu le jour il y a quelque temps de cela, qui est très intéressant. On va quand même poser un peu le tableau parce que c'est juste beaucoup de personnes qui bénéficient du travail de cette association. Madame Oran, vous pourriez nous dire ce qu'est cette association, parce que vous travaillez sur plusieurs départements en plus, et vous avez vraiment une action d'utilité publique. Nous parler de cette activité d'accueil, hein, tout simplement.
2: Voilà, effectivement, cette association a été créée en 1977, donc on se rapproche d'une cinquantaine d'années, principalement au départ, pour accueillir des personnes handicapées. Donc, au fur et à mesure, il y a eu différents établissements qui se sont mis en place. Actuellement, il y a 12 établissements pour personnes handicapées. Ça va donc d'un handicap mental léger jusqu'à des personnes qui sont quand même dans des situations pratiquement grabataires, hein, sur l'ensemble de l'association. On s'est aperçu qu'à cela, il manquait véritablement un pas, hein, une marche pour dire de répondre un petit peu aux besoins de la population. Et c'est pour cette raison, aussi un petit peu aidé, influencé par des organismes tels que la CARSAT, hein, les caisses de retraite, de façon à essayer de mettre en place une résidence autonomie pour les personnes qui sont totalement indépendantes encore pour le moment, mais qui arrivent à un certain âge où il y a véritablement la perspective de difficultés, principalement de mobilité. Et très souvent dans nos régions qui sont un petit peu rurales, où des personnes se trouvent
1: bien rurales, il y a des villages qui sont bien perchés.
2: Effectivement.
1: Oui.
2: Et dans ce cas-là, ces personnes ont quelquefois un manque de commodité là où elles habitent. Il n'y a pas de service pour faire les transports d'un endroit à l'autre. Donc, l'idée était de regrouper ces personnes dans une résidence qui va leur permettre de trouver un petit peu tout ce dont elles peuvent avoir besoin.
1: Et puis le côté social aussi, parce que bien souvent, il y a même des petits villages sans être juste une maison, mais où il y a quelques habitations, où il n'y a plus de café, où il n'y a plus la poste, ça c'est la réalité.
2: Il n'y a plus de lien social, donc c'est un petit peu ce que nous avons essayé de rechercher. Mais là...
1: Alors le travail, alors vous passez le micro à Daniel gentiment. Daniel, vous allez bien?
3: Oui, très bien.
1: Vous allez bien parce qu'il y a un projet qui a vu le jour au mois d'avril.
3: Oui, puis c'est un projet qui a eu du sens. Oui, on a travaillé en partenariat avec le conseil départemental, la CARSAT, et qui est totalement adapté à une ville comme Langogne, où on a malgré tout dans la Lozère un vieillissement de la population, où depuis en sortie de Covid, on a bien vu que l'EHPAD, pour les personnes qui ont encore un pourcentage d'autonomie très fort, n'est pas la solution, mais qu'on voit que l'arrivée brutale aussi en EHPAD pour ces personnes-là peut être dramatique, donc il fallait trouver une étape intermédiaire avant l'EHPAD, mais entre le domicile et l'EHPAD. Donc on a créé un nouveau domicile avec un suivi de l'autonomie, avec tous les services possibles que la personne peut demander, de la restauration, de la buanderie, de l'animation, mais pas que. On a tous les services du foyer de Langogne, donc on a des aides-soignants, on a des ouvriers d'entretien, on a des véhicules pour amener aux rendez-vous médicaux, on a toute une logistique autour même du soin qui peut être mise en place, et c'est ce qui nous a poussé à mettre en place cette unité sur Langogne. Alors la CARSAT, qui est, je pense, un des acteurs très principaux sur cette tranche d'âge-là des plus de 60 ans, nous a aidés en créant une salle multi-activité qui va être au rez-de-chaussée de la résidence et qui va être ouverte à la population de Gangogne. Dès l'hiver prochain, il y aura peut-être des après-midi blottes, des après-midi tablettes pour le digital, des après-midi prévention des chutes. Avec
1: blottes, c'est plus sympa que tablettes. Hein,
3: voilà, mais on voit que le digital intéresse beaucoup nos personnes âgées. C'est très très important. Bah, peut-être une après-midi
1: avec les petits enfants, rien que cela.
3: Ouais, voilà, peut-être une après-midi service. S'il y a des services administratifs à faire, on aura peut-être la possibilité de mettre une animatrice qui pourra aider les personnes aussi dans ces tâches administratives sur cette salle de la population. On a un éducateur sportif qui déjà intervient sur le foyer, sur les pattes de roue, qui pourra mettre de la prévention anti-chute, faire du sport adapté aux personnes âgées. Ludique, avec le petit goûter à la fin qui va bien.
1: Alors, donc vous avez tout organisé pour qu'il y ait une vie accommodante, agréable. Par contre, juste pour revenir à l'autonomie, parce que ce point il est important, c'est ce qui fait la différence avec l'entrée dans un EHPAD, puisqu'il y a des degrés d'autonomie, hein, être capable de se faire à manger, de se déplacer, etc. Ça, c'est le point central. C'est-à-dire qu'on parle de personnes qui peuvent entrer dans cette résidence, mais qui n'entrent encore pas dans ces difficultés d'autonomie.
3: Alors, nous, les personnes qui rentrent en résidence, on a des personnes qui rentrent en GIR 5, GIR 6. D'ailleurs, GIR 6, c'est-à-dire c'est une capacité quasiment totale à faire tous les actes, mais dès qu'on rentre en GIR 5, on commence à avoir une baisse d'autonomie. C'est ces personnes-là qui sont la cible de cette résidence autonomie. C'est que dès qu'on a ou une sortie d'hospitalisation, je prends l'exemple, la dame qui a un col du fémur ou le monsieur, mais en sortie, son appartement est au premier étage. Si on n'a pas l'accessibilité avec un ascenseur, il ne peut plus rester chez lui. Il a une perte d'autonomie. GIR 5, il peut rester chez nous. Tous les services, SIAD, aide ménagère, peuvent intervenir. Et il peut espérer passer encore un bon nombre d'années.
1: Oui, voilà,
3: dans cette
1: unité. Dans un EHPAD, quand on vient d'une maison dans la campagne et puis qu'on ne sait pas quoi faire. Et aussi pour les enfants, c'est sérieux. Parce que ça veut dire qu'on peut se dire, bon, voilà, il y a quand même une continuité, il y a un partage. Mais à la base, votre association, donc Saint-Nicolas, s'intéresse aux personnes en situation de handicap. Alors, est-ce que cette résidence a aussi une opportunité pour des personnes aujourd'hui en situation de handicap?
3: Alors, notre association a été créée dans l'esprit d'une maison de retraite pour les personnes handicapées. Il y a 50 ans, à 40, 45 ans, on avait beaucoup de personnes handicapées qui décédaient, donc elles venaient après le travail, après les actes, après l'âge de 30 ans, elles venaient passer 15 ans en maison de retraite chez nous. Aujourd'hui, l'avancée en âge fait que nos personnes handicapées ont 65 ans de moyenne d'âge chez nous, et on a des décès aux alentours 72 ans.
1: Voilà, c'est ce que vous me disiez avant de commencer l'interview. Vous pouvez le dire, et vous m'avez dit, il y a une évaluation, c'est que les personnes en situation de handicap meurent plus âgées, et peut-être encore plus âgées que dans la proportion qu'une personne qui n'a pas de handicap.
3: Notre objectif, c'est de rapprocher les demandes, que la personne handicapée, citoyen comme tout le monde, puisse vivre. Et par rapport à la personne âgée, parce que la personne handicapée a vécu toute sa vie en institution, pour nous, mais quand elle devient grabataire comme tout citoyen de la France, donc elle a besoin du même service, et à la limite, faut que la proposition de réponse corresponde à une réponse citoyenne et non pas une réponse peut-être favorisée, parce que rester en institution, c'est prendre la place aussi d'une personne qui attend sur nos foyers du handicap, donc on considère que quand la personne devient âgée, avec les mêmes critères qu'à la personne classique, mais il faut qu'elle ait les mêmes droits.
1: Alors, l'autre point, c'est aussi le point économique, parce que c'est vrai qu'un EHPAD aujourd'hui, ça coûte quand même assez cher. Là, est-ce que justement cette résidence, qui est une sorte d'alternative, ou en tout cas de tremplin, de pont, et qui permet à des personnes qui sont autonomes, mais qui ne peuvent plus rester quelquefois dans les campagnes ou seules, tout simplement, c'est cher, ces résidences?
3: Et nous, on est à but non lucratif, donc on ne refacture que le coût de l'un. On a eu des aides de la CARSAT, donc ça diminue aussi le coût du loyer. On a un minimum de prestations, de suivi, d'accompagnement, de surveillance. Et non, c'est des résidences qui sont, avec les services, peu chères par rapport à un EHPAD où une personne va payer 2300 ou 2400 euros. Chez nous, c'est 50%.
1: Oui, parce qu'il y a les services de santé, il y a les services de mobilité.
3: Interviennent, tous les services. Aujourd'hui, pour une personne, c'est 1200, 1100. Et les plus grands appartements qui doivent être à 1000 euros et les plus petits doivent être à 800, 900 euros.
1: Et ça, c'est à Langogne.
3: Et c'est à Langogne. Et c'est chauffage compris, toute fourniture compris.
1: Et vous ne l'avez pas encore inauguré?
3: Pas encore.
1: Mais alors ?
3: Donc c'est un projet, parce que c'est un transfert. On avait des personnes qui étaient dans ces résidences Foch, des personnes handicapées qui étaient là depuis 1998. On a transformé cette unité, on a créé une nouvelle unité pour répondre aussi là, au vieillissement de la personne handicapée de plein pied avec 12 chambres avec des rails très performantes. Donc on a fait d'une pierre deux coups, on a libéré ce bâtiment pour faire de la personne âgée, on a créé une unité spécifique sur le grand âge de la personne handicapée et on espère bien inaugurer les deux parce que c'est avec des techniques, avec une approche un petit peu innovante et on espère bien la démontrer.
1: Oui, oui, et puis dans ce que vous présentez, c'est vrai qu'on est dans quelque chose qui correspond à l'actualité, en tout cas à notre monde moderne. Merci à vous, Daniel Chasse. Donc je rappelle, vous êtes directeur général de l'association Saint-Nicolas avec cette nouvelle maison d'accueil ou résidence d'accueil à Langogne pour des personnes en autonomie. Et merci aussi à Marie-Claude Oran, vous êtes présidente de cette association à Langogne.
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1: Aujourd'hui, S comme sport. Corinne, bonjour.
2: Bonjour Gilles.
1: Ça va chauffer, ça va faire du sport aujourd'hui hein, dans cette émission.
2: Non bah, on va essayer de ne pas trop s'exciter quand même. Hein.
1: Vous avez raison. Alors le sport est une activité aujourd'hui commune hein, sur toute la planète.
2: Je dirais que le sport artificiel, ou comment qu'il faudrait dire cela, on est obligé de faire du sport parce qu'on n'a plus assez d'activité voilà. physique de la vie quotidienne.
1: Voilà.
2: Pendant des siècles, on avait bien assez de, beaucoup trop même, d'activités physiques qui nous épuisaient souvent, simplement en menant sa vie quotidienne, parce que tout était exercice physique.
1: Voilà, effectivement. Bon, il y a quand même du sport dans l'histoire. Les Jeux Olympiques ne sont pas nés du XXe siècle, quand même, Corinne.
2: Ah non, au contraire, oui, oui.
1: Mais comme vous dites, avec le temps libre, les loisirs, les semaines, les congés payés, tout simplement, hein, on arrive à une époque où les aussi les 35 heures, hein, pour certains des pays, en tout cas nous, là nous sommes dans la démarche de la France, font que, eh bien on a du temps pour faire d'autres activités, dont du sport.
2: Oui, d'une manière peut-être plus organisée, avec du matériel, avec des équipes, avec des sponsors,
1: des complexes,
2: pourquoi pas.
1: Énormes. Oui. La sédentarité aussi. Augmente,
2: oui.
1: comme vous le disiez, la nécessité.
2: Du coup, votre médecin vous conseille de faire un peu de sport.
1: Bien sûr.
2: Ce qu'on n'avait pas besoin de conseiller jadis.
1: Au début du XXe siècle, 80% de la population était dans le secteur primaire. Aujourd'hui, on est beaucoup dans le secteur tertiaire.
2: Voilà, assis derrière un bureau toute la journée, à accumuler le stress et à avoir besoin donc d'une certaine dépense physique.
1: Derrière un micro, mais ça, c'est déjà du sport. Hein, Alors, voilà, effectivement, nous voici avec ce terme, le sport. Alors, il y a beaucoup, c'est un panier où il y a beaucoup de choses. Hein. Il y a l'activité physique et la compétition aussi. Hein. Il y a les deux.
2: Oui, il y a des choses excellentes et des choses beaucoup plus préoccupantes dans le sport. Il suffit d'écouter l'actualité, souvent, hein, parce qu'il y a toujours une page sportive dans n'importe quel journal, radio, à la télévision ou journal papier. Il y a tout le temps une ou des pages sportives.
1: Ça intéresse l'humanité.
2: Voilà, c'est quelque chose de très important dans notre société, absolument.
1: Mmh. C'est vrai qu'on le voit lorsqu'il y a une Coupe du Monde de football, pour ne citer que le football. Un grand nombre de populations écoutent, regardent les matchs.
2: Ouais. Ce qui veut dire aussi que pour un certain nombre de personnes, le sport n'est que un spectacle. C'est-à-dire, je ne fais aucun exercice physique, mais je regarde le sport. Et je me passionne, voire je mets de l'argent là-dedans parce que je vais assister à certains matchs ou j'achète des produits dérivés. Mais ça ne veut pas dire que je fais moi-même l'activité physique dont j'aurais bien besoin.
1: Alors, vous parliez de produits dérivés, justement, c'est aussi l'excès du sport et l'écueil de cette activité, c'est aussi le dopage, c'est aussi l'argent, c'est aussi le business du sport, hein.
2: Oui.
1: Et de la compétition.
2: Sauf erreur, ce sont certains sportifs qui sont les personnes les plus payées de la planète. Les mieux rémunérés. Je ne parle pas des patrons d'entreprise.
1: Oui, d'accord.
2: Hein.
1: Oui, d'accord, oui.
2: Je ne parle pas des patrons.
1: Oui, enfin, avec le show business aussi. Hein. Je crois que c'est assez équivalent.
2: Aussi, hein.
1: Alors, Corinne, même le vainqueur du Tour de France a été contrôlé positif. Même le vainqueur du Tour de France a été destitué donc, de son maillot jaune. C'était du jamais vu. Mmh. Donc, où va-t-on?
2: Disons que si ça n'avait pas tellement d'incidence que les résultats du palmarès sportif, ça ne serait pas tellement grave. Mais le problème, c'est qu'il y en a qui meurent ou qui abîment définitivement leur santé par ces pratiques de dopage.
1: Alors d'autres aussi mauvais exemples, hein.
2: Oui.
1: Zinedine Zidane que l'on reconnaissait comme quelqu'un de calme, de pondéré, qui donne un coup de tête à un autre joueur, même s'il l'a mérité, c'est tout de même, ça commence à dépasser un peu le cadre ce
2: oui,
1: sport.
2: Bah, est-ce que c'est vraiment, là je dirais que c'est tout à fait parallèle parce que ça fait pas partie du sport. Enfin, je ne sais pas. N'importe qui peut faire ça en dehors, dans le sport ou hors du sport.
1: C'est ce que l'on pensait avant d'avoir vu à la télévision et que les enfants vont faire pareil que Zinedine.
2: Ça a beaucoup perturbé en son temps, oui, je sais.

0: le sport, c'est vieux comme le monde, comme l'on dit, et la Bible aussi, c'est vieux comme le monde. Là, c'est pas comme l'on dit, c'est parce que c'est quand même assez vieux. Et l'on commence à voir aussi dans la Bible des références à l'activité physique, au sport, voire aux Jeux Olympiques. Et...
1: Oui. Alors, il y en a très peu. Très peu parce que peut-être que le sport, en tout cas au sens moderne du terme, ne devait pas tellement beaucoup exister, puisqu'effectivement, c'était un mode de vie beaucoup plus naturel, beaucoup plus tourné vers une activité physique permanente, liée aux activités professionnelles, etc. Donc, on faisait certainement pas beaucoup de sport, mais au sens contemporain du terme. Mais il y avait déjà les très fameux Jeux Olympiques et quelques autres du même genre qui ont été créés dans l'Antiquité. Et du coup, la Bible évoque cela. Elle l'évoque seulement, on ne peut pas dire qu'elle en parle directement. Et elle l'évoque comme pour en faire une sorte de parabole, une image. Ce qui veut dire que c'est l'apôtre Paul qui, à plusieurs reprises, utilise les images de certains des jeux pratiqués dans les Jeux Olympiques, comme la course, la lutte. Principalement, ces deux sports-là qui étaient des activités des Jeux Olympiques antiques, comme ça l'est encore aujourd'hui d'ailleurs. Et donc, Paul utilise cela, ce qui veut dire que pour ses lecteurs, c'était une image. Ils savaient ce que c'était que les Jeux Olympiques, ils savaient ce que c'était que ces sports. On le savait assez pour pouvoir utiliser cela pour donner une leçon, pour tirer une morale. Donc c'était quand même quelque chose de célèbre. On pouvait pas les suivre à la télé, mais certainement que les gens s'y intéressaient et savaient ce qui se passait dans ces sports, dans ces courses en particulier.
0: Alors d'ailleurs, un personnage qui aurait pu être un grand sportif, c'est l'apôtre Paul, qui aurait certainement été un grand coureur, à utiliser cette image, comme vous le disiez, et les images positives du sport. On peut voir aussi, bien sûr, les extrêmes, mais l'image positive, pour lui, c'est vraiment ce courage, cette persévérance, et il l'attribue à un domaine spirituel.
1: Absolument. Donc, il utilise le sport comme une image pour insister sur l'entraînement. Je suis là dans la première épître, la première lettre de Paul aux Corinthiens, et il évoque les coureurs qui font la course. Ils courent et un seul gagne le prix. Et il encourage ses lecteurs à courir eux aussi pour gagner le prix. Tous les sportifs s'entraînent, dit-il, en se privant de beaucoup de choses. Eux, ils le font pour gagner une récompense qui ne dure pas. Nous, c'est pour une récompense qui dure. C'est pourquoi moi je cours, mais pas au hasard. Je suis comme un boxeur. Mais je ne donne pas de coups dans le vide. Je traite mon corps durement. J'en suis totalement maître. Voilà, il utilise le sport, la course, la boxe, le combat, pour montrer comment il mène sa vie.
0: Comment lui-même, oui, tout
1: voilà.
0: À fait. Oui.
1: Mmh. Alors, avec des valeurs comme la discipline.
0: La maîtrise,
1: l'entraînement. Faire et recommencer, c'est ça, un entraînement, recommencer chaque jour la même chose, dans un but précis.
0: Persévérer.
1: On poursuit un but, on veut obtenir quelque chose.
0: Et en même temps, il démontre que le sportif, le lutteur, va vers un but qui n'a pas vraiment une grande importance, alors que lui choisit un but peut-être
1: oui.
0: plus important quand même.
1: Il dit que les sportifs le font pour une récompense qui ne dure pas.
0: Corruptible, oui.
1: Et c'est intéressant parce qu'à l'époque, les vainqueurs des courses et des jeux, etc., recevaient une couronne de laurier. C'est très très connu.
0: Symbole, oui.
1: Et ben, le laurier, c'est une plante, donc ça sèche au bout de très peu de temps. Ce n'était pas une médaille en or qu'ils avaient, ils avaient une couronne en laurier. Donc leur récompense était très très très éphémère, très passagère, elle ne durait pas. Bien sûr, leur gloire pouvait durer. Mais donc, Paul montre comment on peut se contraindre à avoir une discipline de fer pour obtenir juste une couronne de laurier. Et lui invite ses lecteurs, les croyants, à avoir cette même endurance dans leur vie, dans leur engagement vis-à-vis de Dieu, pour gagner, cette fois, quelque chose qui dure éternellement, la vie éternelle promise par Dieu.
0: Est-ce qu'il démontre aussi par là que l'exemple de ces coureurs qui pourtant n'ont pas connaissance de ces vérités si importantes pour le salut et pour l'humanité, le font, alors à combien plus forte raison un croyant devrait aussi s'imposer une certaine discipline ?
1: Absolument, parce que le faire pour une gloire terrestre...
0: Ça démontre déjà des qualités personnelles.
1: Absolument, mais si certains sont capables de tels sacrifices pour juste pour cela... à combien plus forte raison, quelqu'un qui a compris qui est Dieu, qui a compris l'amour de Dieu, doit-il s'engager pour Dieu avec autant de zèle, autant de persévérance, autant de courage et de détermination, au moins autant qu'un sportif qui cherche à remporter une course ou une lutte.
0: Autant de foi aussi, Corinne. Alors, Corinne, un autre passage toujours de l'apôtre Paul, dans le livre de Tite, toujours dans le Nouveau Testament.
1: Alors, en fait, c'est à Timothée, c'est une très jolie phrase. Paul dit, il est certainement déjà vers la fin de sa vie, il dit « J'ai combattu le beau combat, j'ai fini ma course, j'ai gardé la foi. » Voilà son combat. C'est pas courir à mener un char à tiré par quatre chevaux. Son combat, c'était de garder la foi. Et Paul a traversé des épreuves très difficiles. Il a été persécuté, il a été battu, il a été quasi lapidé. Il a vécu des choses épouvantables.
0: Insulté.
1: Voilà. Donc c'était vraiment un combat quotidien devant les pires obstacles. Et ce combat pour lui, c'est d'avoir gardé la foi. C'était un combat pour garder sa foi intacte, pour continuer à croire en Dieu et à le servir malgré tous les obstacles. Et ça, c'est un sport, un vrai sport. Selon les circonstances où on vit, ça peut être un sport d'une grande dureté qui nécessite vraiment beaucoup de sacrifices personnels. Et il dit, il s'en réjouit, il en est très fier. J'ai combattu le bon combat, j'ai gardé la foi.
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1: Bonjour, Marie-Laure Munier du dispositif Relance. Relance est un dispositif interconsulaire porté par les chambres de commerce, de métiers et d'agriculture. Le but, c'est de mettre en relation des chefs d'entreprise qui souhaitent arrêter leur activité, qui souhaitent partir à la retraite ou autre, et des gens qui souhaitent s'installer en Cévennes et en Margeride Est. Le but, c'est de les renseigner sur des entreprises, de leur expliquer un petit peu comment on vit sur ce territoire, pour ensuite pouvoir les accompagner jusqu'à leur installation.
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0: 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Bienvenue dans cette émission occitane où nous parlons de votre agenda culturel alentour de la langue et de la culture occitane. 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
1: 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Alors, comment ça règne à 2 heures de la presse d'INA per une association qui se dit le renouveau de la soie dans les Cévennes et la route de la soie européenne. 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C'est formidable. Donc ce sera intéressant. Donc à 2h de l'après-midi. Continuerai à 13h30 de l'après-dina, 15h30, père Josiane Hubau, notre ethnobotaniste et linguiste, dont nous continuerons par Josiane Hubau, notre ethnobotaniste linguiste, qui va nous parler de la soie en terres occitanes, paysages, tissus, lexiques spécialisés. Est toujours un régal d'entendre par là Josiane Hubau de tout à coup. C'est continuera puis par à 5h30, 17h30, par René Huré, qui faisait partie de Daigolin. René Huré faisait partie du groupe Daigolin, mais là, il va raconter tout seul la révolte en mémoire d'après les 4 temps de la vie d'un mineur sévenol. Ce mineur sévenol, c'est bien sûr Georges Fontane. Et le spectacle ou la conférence ou le récit s'appelle Flou d'Estelle. Je pense que ça sera fort intéressant também. À 19h30, 7h du soir, il y aura l'apéritif Kezoufer et un repas partagé où chacun apporte un plat salé ou un plat sucré. Mais est-ce pas qu'à continuerai à 9h dessert. Per un balletti, et oui, le balletti qui sera animé par les grandes gigues qui viennent du Vigan. Elles sont épatantes. Donc ce sera à partir de 9h du soir et vous serez un paga 10 euros perché pouden pas faire mai escumaco. Va qui, alors toute la journée, on reste des livres occitans, des écrits occitans, de l'atelier de langue, qui, si vous laisse, passerait une poulie de journade. Allez où?
0: 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Per faire la pause musicale, vous préparez un peu de musique à danser en bel groupe La Uso qui canto secret.

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Ce sera chez Suzanne à Nîmes à 19h. Pour toutes les infos et réservations, vous pouvez écrire à contact@rêveduvingt-deux-mars.eu. Je répète l'adresse contact@rêveduvingt-deux-mars.eu. 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Ce sera à la maison diocésaine de Nîmes. À 19h, les lectures seront présentées au public dans ce même lieu de la maison diocésaine. Vendredi 3 juillet, différentes conférences au Carré d'Art le matin, un atelier radio animé par Radio Languedoc. Puis, suite des conférences toujours au Carré d'Art l'après-midi jusqu'à 17h, heure où partira le défilé Passe aux carrières organisé par la Marpoc dans le cadre de l'Université d'été. Une déambulation conviviale et musicale avec la fanfare Osco et le groupe Les Camineurs pour l'animation. Le parcours fera se rejoindre Carré d'Art jusqu'à la place aux Herbes. La soirée se termine à la Calandretto Aymat Serre à Nîmes. Inauguration de l'exposition réalisée par la plasticienne Bettina Henny et les élèves de l'école. Puis apéritif musical et à 20h30, concert de clôture du festival Total Festum à Nîmes avec le groupe Koukagne, un duo de chanteuses qui envoie. Samedi 4 et dimanche 5 juillet, ce sera bien évidemment la suite de l'Université Occitane d'été sur laquelle nous reviendrons dans notre bulletin de la semaine prochaine. Vous désirez donc à toutes une oplabouna semana et vous disiez al coquivin, adicias et tenez-vous fiers et gaillards malgré la calme.

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1: Avant l'arrivée du robinet, les familles françaises les plus propres et les plus aisées se faisaient porter leur bain à domicile. Le jour de cet événement, toute la famille aux aguets voyait arriver, traînée par deux solides gaillards, une charrette à bras contenant une baignoire de cuivre et un tonneau calorifugé plein d'eau chaude. Après avoir installé la baignoire dans une pièce déblayée, les deux hommes, à l'aide de seaux, montaient l'eau jusqu'à l'appartement. La maîtresse de maison se trempait la première, puis le mari, ensuite les enfants barbotaient jusqu'à ce que l'eau refroidisse. Puis, si les deux hommes tardaient à venir récupérer la baignoire, on en profitait pour y plonger le chien. Mais le bain était un luxe coûteux, et dans le meilleur des cas, on se l'offrait une fois par mois. Le plus souvent, c'était une fois ou deux fois par an. L'arrivée de l'eau à tous les étages fut donc un heureux événement. Mais les Français se sont-ils alors lavés plus et mieux? Si l'on en croit cette statistique datée de 1905, sur 100 personnes, 2 utilisent régulièrement une baignoire sabot, 18 se trempent les pieds quand elles changent de chaussettes, 52 se lavent les pieds 2 fois par hiver, la figure et les mains tous les samedis, les cheveux jamais. Et les 24 qui restent, me direz-vous? Eh bien, elles ne se lavent rien du tout.
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1: L'heure du grand journal du soir. Bonsoir Christophe Paget.
2: Bonsoir Romain, bonsoir à toutes et à tous.
1: Et à la une ce soir, le Venezuela. Les deux séismes d'hier soir qui ont fait au moins 188 morts, mais on craint un bilan beaucoup plus lourd.
2: Oui, pour le tremblement de terre le plus fort depuis plus d'un siècle dans le pays, qui a été suivi de nombreuses répliques. Tom Fletcher, le chef de l'aide humanitaire de l'ONU, réclame un effort collectif massif. Et de fait, depuis, le monde entier propose son aide. On en reparle dans un instant, c'est le dossier de ce 20h.
1: Autre titre, la fin de la tournée dans les pays du Golfe de Marco Rubio.
2: Oui, pour les convaincre que leurs intérêts seront protégés dans les discussions de Washington avec Téhéran. La dernière étape aujourd'hui pour le secrétaire d'État américain, c'était Bahreïn. On verra ça avec Abla Jounaïdi. La canicule en France et dans toute l'Europe, 101 millions d'Européens ont aujourd'hui subi des températures allant au-delà des 35 degrés. Alors que, coïncidence, les ministres de l'Environnement de l'Union étaient réunis aujourd'hui à Luxembourg. Nous appellerons Pierre Benazet à Bruxelles. On fera aussi le bilan en France du mandat de la défenseur des droits. Un mandat qui se termine le mois prochain.
1: Autre rendez-vous après ce grand journal du soir et en écho au lancement la nuit dernière par Donald Trump des festivités pour les 250 ans des États-Unis. On va évoquer le président américain et l'histoire. Comment le locataire de la Maison Blanche tente de réécrire l'histoire de son pays. Nos confrères de l'hebdomadaire français Le Point se sont penchés sur le sujet. Nous les appellerons. Mais tout d'abord, donc le Venezuela et le bilan officiel des deux séismes qui ont frappé hier soir le pays. Pour le moment, c'est encore élevé, 188 morts, près d'un millier de blessés, et c'est un bilan encore plus lourd qui est redouté.
2: L'Institut géologique des États-Unis, qui se base sur ces modèles de prévision, craint que ce bilan ne s'élève au final à plus de 10 000 morts. Car cela a été le tremblement de terre le plus fort depuis plus d'un siècle dans le pays. Deux séismes en fait, de magnitude 7,5 et 7,2 à quelques secondes d'intervalle. L'épicentre de la première secousse a été localisé à 160 km à l'ouest de la capitale Caracas, où des dizaines d'immeubles se sont effondrés. Et puis il y a ensuite eu de nombreuses répliques. Avec nous pour en parler, Nicolas Falaise, bonsoir.
3: Bonsoir.
2: Nicolas Falaise du service international de RFI. C'est un système de santé vénézuélien déjà très dégradé qui doit faire face à cette catastrophe.
3: Il n'y a rien dans les hôpitaux, nous dit un médecin vénézuélien, joint quelques heures après le double séisme. C'est la conséquence des années de grave crise économique que le pays a traversée. Infrastructures défaillantes, pénurie de matériel médical. Et écoutez-le, ce médecin, un témoignage du docteur Rafael Areaza, recueilli par Mélissa Barra.
4: Ce qu'on voit le plus souvent lors de ce genre de tremblement de terre, ce sont des traumas, des gens qui tombent d'un étage à l'autre, des personnes écrasées par un mur. Ils arrivent à l'hôpital, mais celui-ci n'a pas les moyens d'opérer immédiatement à cause des coupures de courant, par exemple. Hier, nous sommes restés 6 heures sans électricité. Et ensuite, on vous demande, avez-vous des vis, des clous, des plaques? Quand il faut opérer, on vous demandera d'apporter tout ce dont vous avez besoin parce qu'il n'y a rien dans les hôpitaux.
2: Et Nicolas, face à la gravité de la situation et à ces insuffisances qui pèsent sur l'organisation des secours et des soins, c'est un élan international que l'on assiste pour apporter de l'aide au Venezuela.
3: Car la situation réclame un effort collectif massif, a dit tout à l'heure le chef des opérations humanitaires de l'ONU, sachant que le temps presse pour tenter de retrouver d'éventuels survivants sous les décombres. Mais il y a des obstacles sur la route, c'est ce que nous dit Luis Felipe Sandez, membre de l'ONG Pompiers sans frontières Espagne, joint juste avant son départ par Asbel Lopez de RFI en espagnol.
5: On est déjà 13 personnes et 3 chiens prêts à partir. Tout est prêt, mais on rencontre des problèmes avec les vols. L'aéroport de Caracas au Venezuela est fermé. La présidente a dit qu'il était fermé en raison de dommages structurels, tout comme les aéroports des villes les plus proches, comme Maracaibo. À Valence aussi, les vols sont pour l'instant suspendus par les compagnies aériennes.
3: Et notre interlocuteur ajoute que son ONG envisage d'acheminer l'aide via des pays voisins du Venezuela, ce qui représente un défi logistique considérable pour transporter ensuite les moyens humains et matériels par voie terrestre.
2: Et il est impossible, tellement ils sont nombreux, d'énumérer la liste complète des pays qui se disent prêts à venir en aide au Venezuela après ce séisme.
3: Alors citons les dernières annonces. La Suisse dépêche 80 secouristes et 18 tonnes de matériel. Le pape Léon XIV annonce l'envoi d'une aide financière en urgence, 100 000 euros. Et puis plus tôt dans la journée, les États-Unis de Donald Trump, l'Iran, Israël, des pays européens dont la France et de nombreux pays d'Amérique latine avaient déjà fait part de leur volonté de venir en aide aux victimes de ce séisme.
2: Merci Nicolas Falaise. Et ce double séisme, évidemment, on continue d'en parler dans nos prochains journaux.
1: 18h05 en temps universel, c'est le grand journal du soir sur RFI. Christophe Pagé, l'actualité au Moyen-Orient à présent. Marco Rubio a terminé sa tournée dans les pays du Golfe.
2: Dernière étape aujourd'hui pour le secrétaire d'État américain, Bahreïn, toujours pour répéter aux pays de la région que les États-Unis protègent leurs intérêts dans les discussions avec l'Iran. Car ces pays, visés par Téhéran suite à la guerre lancée par Washington, voient aujourd'hui avec inquiétude l'accord qui se prépare entre Washington et Téhéran. Abla Jounaïdi.
6: Trois jours, trois étapes. Émirats arabes unis, Koweït et Bahreïn. À chaque fois, pour Marco Rubio, un même message. Les États-Unis ne sacrifieront pas la sécurité de leurs partenaires du Golfe sur l'autel d'un accord avec l'Iran. Une opération de réassurance alors que plusieurs alliés arabes des États-Unis jugent les termes du protocole d'accord trop favorables à Téhéran, notamment sur la question des sanctions et des fonds qui pourraient être débloqués au profit du régime islamique. Le secrétaire d'État américain a promis que les intérêts des monarchies du Golfe seraient pris en compte dans les négociations en cours, à commencer par la situation du détroit d'Ormuz, une question sensible pour les monarchies qui exportent leurs hydrocarbures via le passage stratégique. Washington n'acceptera pas que l'Iran impose des péages ou des droits de passage dans le détroit, a répété Marco Rubio. Le secrétaire d'État américain a aussi assuré que les États-Unis voulaient une paix durable et réelle, mais pas à n'importe quel prix, c'est-à-dire pas au prix d'un renforcement des capacités militaires ou de l'influence régionale de l'Iran. Les prochaines semaines diront si Marco Rubio a réussi à dissiper les doutes de ses alliés arabes.
2: Marco Rubio qui l'a aussi assuré ce jeudi, je pense que nous sommes très près d'obtenir un engagement d'intention de la part d'Israël et du Liban. Les deux pays sont en train de discuter aux États-Unis une cinquième session de pourparlers qui doivent à terme déboucher sur un accord de paix.
1: L'Ukraine a à présent la cinquième conférence sur la reconstruction de l'Ukraine. C'est ouverte à Gdansk ce jeudi en Pologne. Ouverture sous le signe de l'apaisement entre eux, les deux pays.
2: Effectivement, après des semaines de tension, suite à la décision du président ukrainien de baptiser une unité militaire du nom d'une organisation nationaliste qui, selon Varsovie, a tué plus de 100 000 Polonais pendant la Seconde Guerre mondiale. Et en réaction, le président polonais lui avait ensuite retiré la plus haute décoration du pays. La première ministre ukrainienne avait été envoyée à ce sommet d'aujourd'hui pour déminer le terrain et elle a salué la volonté des Polonais de construire un avenir commun. Tandis que son homologue polonais parlait, lui, d'un avenir qui ne peut être construit que sur la vérité, le respect mutuel et la compréhension de l'histoire. À noter également que pendant ce sommet, la présidente de la Commission européenne, Ursula von der Leyen, a annoncé le versement de 3,2 milliards d'euros à l'Ukraine, premier versement dans le cadre du prêt européen de 90 milliards d'euros.
1: Direction à présent Hong Kong, où des libraires ont été arrêtés.
2: Oui, deux libraires pour avoir vendu des livres. Une ancienne élue municipale et un employé de la librairie indépendante Hunter ont été arrêtés hier pour sédition. Depuis la mise en place de la loi de sécurité nationale en 2020, loi très répressive, en tout, ce sont des centaines de personnes qui ont été arrêtées. Car cette loi a permis aux autorités locales d'arrêter en fait toute voix critique ou opposée à la reprise en main de l'ex-colonie britannique par la Chine continentale. Écoutez, Helen Pearson, c'est la directrice Asie du Human Watch.
7: Cette librairie avait déjà fait l'objet de nombreuses mesures de harcèlement de la part des autorités gouvernementales. Vous savez, lors d'une interview accordée à des journalistes l'année dernière, la propriétaire de la librairie avait déclaré que les autorités avaient pris des mesures à l'encontre de son établissement à 92 reprises. Ce n'est donc pas vraiment une nouveauté, mais je pense que le fait qu'ils aient effectivement été arrêtés est profondément inquiétant et montre l'absurdité des lois sur la sécurité nationale de Hong Kong, selon lesquelles même la vente de livres est désormais considérée comme séditieuse. Ces personnes risquent potentiellement plusieurs années de prison et je pense que nous assistons à un resserrement du contrôle de Pékin sur la ville. Hong Kong est en train de perdre l'ouverture et la diversité en matière de liberté d'expression pour laquelle elle était connue. Je pense que cela montre simplement qu'il y a désormais très peu de différence entre Hong Kong et le continent en ce qui concerne ce type de censure et de sanctions pour des délits tels que la sédition.
2: For crimes like sedition. Hélène Pearson avec Nicolas Rocca.
1: Aux États-Unis, la Cour suprême qui tranche en faveur du géant de l'agrochimie Bayer.
2: Bayer qui cherche à annuler des dizaines de milliers de plaintes. Plaintes affirmant que son herbicide Roundup, fabriqué par sa filiale Monsanto, présente des risques de cancer. Et aujourd'hui, la Cour suprême a donc estimé qu'on ne pouvait pas reprocher aux fabricants de ne pas avoir apposé un avertissement sanitaire supplémentaire sur ses produits, car Bayer aurait alors contrevenu aux prescriptions des autorités fédérales américaines. Après cette annonce, l'action de Bayer a grimpé de 15,60%. 69% à la bourse de Francfort.
1: La Cour suprême américaine qui, par ailleurs, a autorisé le président Trump à révoquer le TPS ou TPS, statut qui protège 350 000 immigrés haïtiens et 6 000 Syriens.
2: Oui, qui leur donne le droit de travailler. Donald Trump peut maintenant révoquer le TPS sans contrôle. La décision a été prise par les 6 juges conservateurs contre l'avis des progressistes. Le TPS s'est accordé aux immigrés dont la sécurité est menacée dans leur pays d'origine.
1: Elle se poursuit.

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1: On s'habitue. On a commencé très tôt, dès notre naissance. On s'est habitué à la lumière, au bruit, à l'heure du biberon. On disait de nous, « Oh, il est facile, il s'habitue très bien. » On s'habitue à être marié, on s'habitue à ne pas l'être. On s'habitue même au malheur, du moins tant qu'ils ne sont pas pour nous, mais pour les autres. Est-ce que la vie, ce serait une question d'habitude? Jésus, pourtant, ne parle pas dans ce sens. Il ne dit pas « la vie, c'est s'habituer ». Il dit « la vie, c'est de renaître ». Non pas retomber en enfance pour s'habituer de tout à nouveau, mais en adulte, reprendre les choses au commencement, tout réexaminer à la lumière de l'esprit. On sera vivant quand on pourra dire de nous « C'est merveilleux, il ne s'habitue plus. Il s'étonne, il apprécie, il est reconnaissant, il réfléchit. » Car l'esprit, c'est le contraire de l'habitude.

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1: Bienvenue dans notre émission « La fleur autour de nos maisons ». Vous les avez déjà souvent vus, mais peut-être sans les voir vraiment. Oui, ils existent autour de nous, les lichens. Découvrons aujourd'hui le monde des lichens, leur utilité pour la biodiversité et aussi, vous allez le découvrir, pour les humains. Découverte avec Christelle Bourdon, lichenologue, au micro de Clément.
2: Alors nous sommes aujourd'hui à la journée de la nature et du vivant à Tornac et nous sommes avec Christelle Bourdon qui a une micro-entreprise Biodiv Lichen qui est dans l'association de lichenologie de l'Hérault et vous avez un stand sur le lichen.
3: Oui, parfaitement. Je suis venue aujourd'hui pour présenter un petit peu à tout le monde la diversité qu'on peut trouver chez les lichens. Donc voilà, il y a des photos, il y a pas mal d'échantillons et il y a beaucoup d'enfants qui viennent prendre les petites loupes pour regarder un petit peu tout ça de près. Et des grands aussi, des fois.
2: Parce que c'est intéressant. Et en quoi consiste l'étude de lichens ?
3: Alors les lichens, ils servent à plein de choses, mais en premier, quand on s'intéresse à quelque chose, il faut essayer de mettre un nom dessus. Donc les lichenologues, leur gros travail, c'est ça, c'est d'aller déterminer les lichens, donc d'aller regarder des critères, et puis avec des clés de détermination, on pose un nom dessus, comme en botanique.
2: Et en quoi les lichens sont importants pour notre nature ?
3: Alors les lichens, on n'y pense pas, mais en fait, ce sont des organismes pionniers, c'est-à-dire que quand une île volcanique, par exemple, se forme au milieu de la mer, il n'y a pas d'êtres vivants et en fait les premiers à pouvoir s'installer, ils sont apportés par l'air, ça va être les lichens, ils vont se fixer et puis ils vont créer de la matière organique, la matière carbonée grâce à la photosynthèse parce que ce sont des êtres photosynthétiques qui donc en sont capables et grâce à ça, ils vont produire cette matière organique qui permettra ensuite aux autres êtres vivants, les mousses, les plantes vasculaires de pouvoir s'installer.
2: Vous parlez de l'importance mais pourquoi c'est important ? C'est un nutriment pour les animaux, pour l'écosystème ?
3: Alors effectivement, les animaux s'en nourrissent également. L'hiver, les rennes, les bisons, d'autres herbivores vont pouvoir, quand ils n'ont plus accès au sol, aller brouter les lichens qu'on peut trouver sur les troncs. Il y a également plein de petits animaux, des escargots, entre autres, qui viennent brouter les lichens tout au long de l'année. Et puis l'être humain aussi peut consommer les lichens si vraiment il n'y a pas d'autre chose à manger.
2: Donc directement au naturel.
3: Voilà, au naturel, mais ça reste des champignons. Donc en général, on les fait bouillir pour enlever une amertume et éventuellement des substances qui, pour le corps, ne seraient pas forcément très, très digestes à long terme.
2: Et on peut les cuisiner, on peut les moudre. C'est quoi les préparations au lichen ?
3: C'est ça. Souvent, c'est bouilli, donc ça remplace, on va dire, un légume. Et effectivement, on peut aussi s'en servir pour faire des farines et donc les inclure dans des préparations. Voilà. Après, là, ça atteint ma limite. Je ne suis pas spécialisée en recettes de lichen, mais c'est peut-être à fouiller.
2: À fouiller. Et qu'est-ce que ça apporte pour le corps humain ?
3: Alors, le lichen, c'est une symbiose entre un champignon et une algue. Donc, le champignon, comme quand on consomme un champignon, c'est du mycélium, donc il y a quelques protéines là-dedans. Et puis, l'algue, elle est photosynthétique, donc elle va créer des sucres, divers sucres, qu'on peut assimiler.
2: Quels sont les habitats préférés de ces lichens ? Comme vous avez parlé de d'éruptions volcaniques, mais dans la nature, on le trouve forcément ?
3: Alors, les lichens, en fait, c'est assez simple, ils vont partout. Voilà. Alors, plus le support va rester longtemps, plus le lichen va pouvoir pousser dessus parce que le lichen a une croissance relativement lente. Donc, sur les roches, il y en a beaucoup. On va les trouver sur les troncs d'arbres, sur les branches, sur le sol également. Dans les déserts, on trouve des lichens. On en trouve en bord de mer et même dans la zone de balancement des marées, il y a des lichens. Il y en a dans les petits ruisseaux, donc il y a des lichens qu'on dit aquatiques. Et puis après, même sur un panneau routier, sur une boîte aux lettres, en fait, ils viennent partout parce qu'ils se servent simplement de support pour après pouvoir filtrer l'air.
2: Filtrer l'air ?
3: Et oui, le lichen, en fait, se nourrit en absorbant tout ce qui passe dans l'air.
2: Et donc, c'est un indicateur de la qualité de l'air et de l'environnement ?
3: Eh bien oui, exactement, parce que comme ils jouent un rôle de filtre, ils n'ont pas de porte, ils ne peuvent pas fermer, ils vont donc capter tout ce qu'ils peuvent attraper dans l'air. Donc s'il y a par exemple une pollution, ils vont être impactés tout de suite, certains vont disparaître, d'autres au contraire vont apprécier par exemple une pollution azotée, on a des lichens qui sont dits nitrophiles, et donc là ils vont se multiplier beaucoup plus.
2: Et alors, le lichen, il a plusieurs utilisations. Quelles sont-elles ?
3: Alors, donc, outre l'alimentation, l'humain s'en sert pour faire des teintures, pour teindre les tissus. Alors, c'est moins utilisé aujourd'hui, beaucoup moins même, mais à l'époque, il y a eu une grande utilité, on appelait ça l'orseil, et ça permettait de teindre avec des tons, du rosé au rouge, en passant par des marrons, des jaunes. Voilà, on s'en sert aussi en pharmacologie. On va dire que les substances produites par les lichens ont des propriétés, alors pour certaines antitumorales, antifongiques, antibactériennes, et permettent peut-être, il y a des recherches actuellement qui sont faites pour ça, pour créer peut-être des médicaments. Voilà. Donc, et ces substances ne sont produites que par les lichens. Et également en parfumerie, ça sert de fixateur de parfum, et également quand sur les parfums on voit notes boisées, en fait c'est un extrait de lichen qui est ajouté pour avoir cette senteur comme ça un peu de forêt.
2: Donc on peut se parfumer en forêt, en lichen.
3: Exactement, et d'ailleurs les écureuils mettent, et les oiseaux certains aussi, mettent des lichens dans leur nid. Alors on peut supposer que c'est parce qu'il y a des propriétés antifongiques, antibactériennes, et donc ils se prémunissent un petit peu des parasites grâce à ça. Et voilà. Et après les animaux eux-mêmes sentent la forêt, sentent le lichen. C'est délicieux.
2: C'est délicieux. Et vous me parliez justement de lichen qui ne doit pas être ingéré. Vous parlez de trois lichens qui ne doivent pas être ingérés, c'est ça ?
3: Oui, alors il y a certains lichens qui contiennent un acide lichénique qu'on appelle de l'acide vulpinique. Et effectivement, celui-là est toxique et il a servi autrefois pour tuer certains prédateurs, loups, renards. Voilà, donc il a été utilisé par l'homme pour faire des poisons.
2: Peut-être une couleur particulière de ces lichens ?
3: Oui, alors ils sont reconnaissables parce qu'ils ont une couleur un petit peu jaune fluo, un petit peu verdâtre. Voilà, mais c'est des lichens qu'on ne retrouve qu'en montagne, on les a pas en plaine, donc pas de risque de tomber dessus. Voilà.
2: Pas de risque dans les Cévennes en tout cas de tomber sur des lichens toxiques.
3: Ah si, sur le Mont-Aigoual on les trouve.
2: Sur le Mont-Aigoual. Et quels sont les lichens, certains lichens qu'on pourrait retrouver là dans la nature ?
3: Alors là, par rapport à tout ce que j'ai apporté, il y en a beaucoup. Alors souvent, on regarde ceux qui sont sur les troncs d'arbres. Voilà, on a là j'ai ramené Flavoparmelia caperata ou Parmotrema perlatum, qui sont deux lichens très fréquents en zone méditerranéenne et même ailleurs en France, et qui témoignent d'une bonne qualité de l'air. Donc j'espère qu'à Tornac on en trouve.
2: Et justement une bonne qualité de l'air. Et donc quels sont les défis pour ces lichens, peut-être la pollution ou autre ?
3: Alors moi ce que je remarque, c'est que dans les zones où il y a beaucoup de viticulture, il y a des produits fongicides qui sont utilisés, et c'est vrai que souvent ça impacte les lichens. Donc dans les communes qui sont très très très cernées par les vignes, avec une agriculture des fois un petit peu je sais pas comment on peut appeler ça, qui utilise certains produits pas forcément très bons pour la biodiversité, eh bien on constate une disparition de pas mal de lichens.
2: Et donc comment préserver les lichens aujourd'hui ? Plutôt se tourner vers une agriculture biologique, je suppose ?
3: Oui, et voilà. Et en fait, ça fait partie des études que j'aimerais mener dans les années à venir, parce que du fait que ce soit des champignons, on pourrait effectivement mener vraiment une étude concrète sur le terrain pour voir à quel point une agriculture biologique peut effectivement préserver bien mieux la biodiversité, et voir effectivement si l'agriculture non raisonnée comme l'agriculture biologique ou autre peuvent permettre, ou faire disparaître les lichens, alors qu'on peut faire mieux.
2: On peut faire mieux, parce que vous pensez qu'aujourd'hui on ne préserve pas assez notre environnement, surtout les lichens ?
3: Alors, pas forcément en soi les lichens, mais effectivement je pense que dans nos pratiques on pourrait aller vraiment vers une bien meilleure préservation de la biodiversité, et ça me paraît être primordial.
2: Et quelles sont les découvertes récentes que vous avez faites par rapport aux lichens, ou peut-être des projets ?
3: Alors en découverte, c'est vrai qu'en lichénologie, on continue à découvrir beaucoup beaucoup de choses. Par exemple cet été, j'ai moi-même fortuitement trouvé un lichen qui n'avait encore jamais été trouvé en France, qui n'avait été trouvé qu'au Groenland, et voilà. Et donc il se trouve que ce lichen se retrouve sur un sommet pyrénéen. Voilà, donc on continue tous les jours à trouver des choses assez incroyables.
2: C'est vrai qu'on continue, et vous n'avez pas parlé du nombre de lichens qu'on pourrait trouver en France et dans le monde.
3: Alors en France, actuellement, on est autour de 3000 espèces, ce qui est quand même déjà assez conséquent, parce que les lichens, on pense qu'il n'y a que quelques espèces, mais non, c'est très très riche, très très vaste. Et dans le monde, on est autour de 20 000 lichens connus actuellement.
2: 20 000 lichens. Merci beaucoup, Christelle.
3: Avec grand plaisir. Merci à vous.
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Clara Schumann et son temps, voilà le titre non seulement de ce coin classique, mais également de ce double coffret. Clara Schumann et son temps, ça n'est pas simplement des œuvres de Clara Schumann, mais également d'autres compositeurs. Et nous entendrons dans cette première partie Clara Schumann et Johannes Brahms. Alors il faut dire quelques mots sur cette femme qui a été l'inspiratrice de Robert Schumann, mais qui n'a pas été que son inspiratrice, elle a été également et son interprète, et également aussi auteur-compositeur de talent. Je vous laisse sans autre le découvrir par vous-même. Nous entendrons de Clara Schumann des variations, variations opus 20, suivies de trois romances opus 21.

C'était trois romances de Clara Schumann, interprétées par Jean Martin et Christian Ivaldi sur des pianos Bösendorfer. Alors Clara Schumann, vous savez que je vous le disais tout à l'heure, c'était l'épouse de Robert Schumann, elle a été son inspiratrice, son épouse, mais également son interprète, et par elle-même aussi a existé, et beaucoup, par l'intermédiaire de toutes ses créations. Je vous propose de la retrouver dans un prochain coin classique. Cette deuxième partie sera consacrée à des œuvres de Johannes Brahms. Nous entendons la sonate opus 2, numéro 2, en fa dièse mineur, interprétée toujours par Jean Martin et Christian Ivaldi au piano.

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2: Aujourd'hui, un A comme animal. Corinne, bonjour.
3: Bonjour Gilles.
2: Aujourd'hui, donc une nouvelle émission, une nouvelle série, un abécédaire.
3: Eh oui, on commence par la première lettre.
2: Par le A.
3: Oui, on espère tenir jusqu'au Z.
2: Oui, on espère trouver des mots qui correspondent. Donc des mots que nous trouvons dans la Bible ou que nous ne trouvons pas nous aussi. Et pourquoi nous ne les trouvons pas, par exemple?
3: Oui, ça peut être un jeu de comprendre pourquoi tel mot n'existe pas dans la Bible, on ne sait jamais. Voilà. Oui.
2: Alors d'une manière tout à fait subjective, hein, on a choisi un certain nombre de mots. Aujourd'hui, le mot « animal », avec une petite note humoristique peut-être, des choses plus graves, plus sérieuses, on parlera de violence aussi, etc. Dans la Bible, un livre qui est quand même déjà un dictionnaire énorme. Ouais, je ne sais pas combien on comptabilise au niveau...
3: Je ne sais pas combien il y a de mots dans la Bible, mais bien sûr, vu l'épaisseur du livre et la variété des sujets traités,
2: ça
3: va faire énormément de mots, oui, en effet.
2: Alors aujourd'hui, A comme animal, l'animal... est beaucoup employé, en tout cas dans la Bible.
3: Oui.
2: Je pense aussi, comme cela, ça me vient, les animaux prophétiques, par exemple, c'est un thème, c'est pas ce dont nous parlons. Mais...
3: Non, on parle de vrais animaux dans la Bible, des animaux à qui il arrive quelques petites aventures ou qui accompagnent l'aventure de certains humains. Mais il y a aussi des animaux qui sont là d'une manière symbolique et qui sont des espèces d'êtres étranges, hybrides, avec une tête de lion, des pattes de léopard, ou des mélanges très intéressants, très amusants parfois, très surnaturels, et qui sont là pour signifier des notions, des empires. Enfin, il y a plusieurs manières de parler des animaux. Il y a aussi... dans le livre des Proverbes, des animaux qui sont utilisés pour nous donner des leçons de vie. Voilà, regarde comment vit la fourmi et comment elle travaille, et puis tire-en des leçons pour ta vie.
2: Bien sûr, oui.
3: On voit que le peuple de la Bible était un peuple qui vivait d'une vie rurale, très proche de la nature, très proche des animaux, ce qui fait que pour eux, ça faisait partie de leur quotidien, et ils utilisent beaucoup d'illustrations ou de leçons de vie avec les animaux.
2: Et puis Corinne, il y a aussi des animaux en Éden, donc à l'origine de l'humanité. Il est parlé aussi des animaux après l'histoire sur notre Terre. Donc il y a des animaux dans toutes les phases de l'existence humaine.
3: Et ce qui est très beau dans le message de la Bible, c'est qu'à l'origine d'un bout comme à l'extrémité de l'autre bout, eh bien on voit une Terre, un monde parfait, bon, beau, serein, paisible, magnifique... où tout va bien et où les animaux sont présents, où les animaux vivent en harmonie complète les uns avec les autres et avec l'homme. Ça, c'est ainsi que Dieu a créé le monde. Ça nous est rapporté à la première page de la Bible, dans le livre de la Genèse. On voit Dieu qui crée les animaux, et ensuite il créera les humains, et tout ce petit monde vit dans une parfaite harmonie. Et puis après, ça s'est beaucoup dégradé. Ce que l'on vit aujourd'hui et depuis fort longtemps, c'est beaucoup plus tendu, beaucoup plus douloureux parfois. Mais le monde attendu, le monde à venir, promis par Dieu, est aussi un monde de beauté et de paix. Et je vous lis juste peut-être quelques phrases extraites du livre d'Ésaïe, qui est un prophète de la Bible. Et au chapitre 11, il écrit ceci, verset 6. Alors, dans ce monde à venir, le loup habitera avec l'agneau. Le léopard se couchera près du cabri. Le veau et le jeune lion mangeront ensemble. On nous décrit un monde où les animaux féroces et les animaux domestiques cohabitent dans la plus grande paix.

0: disais il y a quelques instants, Corinne, on a l'impression que les animaux ont été créés un peu pour l'homme, pour son plaisir, pour une relation tout à fait particulière, déjà dans la genèse.
1: Alors, pour son plaisir, oui, mais...
0: Enfin, pour un rapport, en tout cas, agréable.
1: Oui, c'est ça, un rapport harmonieux. Mm-hmm. Parce que dans la genèse, donc, à la création, l'homme est présenté comme le maître, le souverain de la création. Et il est chargé de gérer toute la planète. Donc, entre autres, les animaux. Et même l'une de ses toutes premières tâches, ça va être de nommer chacune des espèces animales.
0: Donc, un rapport de proximité, en tout cas, avec l'animal, un besoin,
1: oui.
0: Presque.
1: Hein. On pourrait dire qu'ils ne peuvent pas exister l'un sans l'autre. Et que mais c'est dans un sens harmonieux, évidemment. Ça a parfois et souvent dévié dans un sens d'exploitation. Mais c'est pas dans ce sens que l'homme a été chargé de dominer la planète.
0: Vous savez, c'est intéressant parce que moi, je le vois beaucoup avec les enfants. Hein, combien les enfants aiment les animaux. C'est
1: absolument.
0: Tout à fait naturel chez eux.
1: Oui.
0: Il y a deux choses qui me surprennent toujours chez les enfants. Enfin, trois choses. C'est le goût du jeu constant. C'est la sensibilité à la danse et à la musique. Mais aussi, particulièrement, l'amour pour les animaux. Mais un enfant peut rester 3 heures avec un animal, juste à le regarder, à le caresser. Bon, après, ça peut dériver. Mais quand même, il y a un rapport à l'animal.
1: Oui, je crois que c'est resté un peu dans l'instinct humain. D'être proche de la nature. Et c'est peut-être justement un reste qu'il y a en nous de cette origine créée par Dieu et donc de cette nécessité en nous d'être en relation avec la nature. Et l'animal est une belle expression de la nature. Donc je crois tout à fait naturel et normal que les enfants aiment les animaux et soient attirés comme cela par eux.
0: Alors c'est bien aussi que les adultes peut-être réfléchissent effectivement aux animaux qui sont à côté d'eux. Hein?
1: Oui, et aux traitements qu'ils leur donnent. L'homme a autorité sur les animaux, il a été créé comme cela, d'accord, mais c'est une autorité qui devrait être vécue dans la gentillesse, dans la responsabilité, dans la bienveillance. On n'est pas là pour torturer, ça existe hélas, pour exploiter à l'excès.
0: Oui, aujourd'hui dans la consommation de la viande animale, c'est vrai qu'il y a une exploitation terrible. Hein.
1: Oui, et puis il y a certaines choses qui sont faites avec une cruauté. Et là, on outrepasse complètement notre autorité sur les animaux.
0: Vous savez, il y a quelques années, j'ai eu l'occasion, dans le cadre d'un reportage, de visiter un poulailler géant, donc pour un petit peu
1: l'élevage industriel.
0: Enfin, vous sortez de là. Enfin, déjà quand vous rentrez, ça sent mauvais, c'est difficile. Mais quand vous sortez de là, vous dites, c'est pas possible que l'homme soit entré dans une telle relation avec cet animal. Qui, bon, moi, j'ai rien contre les poulets, mais c'est quand même un animal qui représente
1: la vie.
0: La vie, oui.
1: La vie, tout simplement.
0: La campagne. Mais là, c'est une horreur.
1: Oui.
0: Sur plusieurs étages, en tout cas. Corinne, dans la Bible, il y a aussi cette référence à l'arche de Noé. On a l'impression que Dieu a voulu garder avec les hommes un contact avec l'animal.
1: C'est vrai que c'est une très belle histoire, l'histoire de l'arche de Noé, qui se trouve aussi dans le livre de la Genèse, autour du chapitre 10. Et c'est un moment où Dieu veut détruire la planète, parce que c'est catastrophique. Mais il ne détruit pas tout, il sauve une famille humaine, la famille de Noé, qui va être sauvé du déluge dans un immense bateau. Et avec Noé, il sauve... Noé a l'ordre de sauver aussi des animaux, un couple de chaque espèce. C'est très, très symbolique. On n'est pas tout seul, les humains. On n'est pas... on ne fait pas partie d'une autre planète que la nature et que les animaux. Les animaux sont embarqués, si je puis dire, dans la même galère que nous. Aussi bien dans les choses qui vont de travers, dans la méchanceté, dans la violence, parfois... Les animaux subissent la violence des humains. Les animaux ont aussi de la violence entre eux. Hein. Mais Dieu les implique aussi dans les expériences de salut. Et ils sont embarqués dans le même bateau de salut que Noé et sa famille.
0: Alors, on peut dire aussi qu'il y a de la cruauté chez les animaux. Est-ce que ces animaux étaient cruels originellement ? Est-ce que vous disiez tout à l'heure que dans ce texte d'Ésaïe que sur cette nouvelle terre les animaux méchants et les animaux gentils entre guillemets bien sûr vivront ensemble. Donc est-ce que c'est cet entre terrain d'Éden et terrain du paradis, est-ce que nous sommes dans quelque chose qui est pas vraiment la réalité chez les animaux ?
1: On est dans quelque chose qui n'aurait pas dû être et qui ne fait pas partie du projet de Dieu. Mais c'est notre réalité quotidienne et elle est faite effectivement de dureté, pas seulement pour les humains, mais aussi pour toute la nature. La nature végétale, minérale, animale, toute la nature est aussi dans la souffrance. Et la nature y a été mise à cause de l'humain. La nature n'a pas choisi de le mal. L'homme a choisi le mal, c'est raconté aussi dans la Genèse, et il a entraîné la nature, les animaux, dans cette... cette catastrophe, finalement. Et la nature subit cela de la faute de l'homme. Et effectivement, on garde l'idéal ancien et l'idéal futur d'une harmonie retrouvée, d'une harmonie d'origine qu'on retrouvera un jour, puisque on sent bien que cette violence est étrangère à ce qui devrait être.
0: Alors c'est lié à un péché de l'humain, où les animaux sont dans la même galère, dans la même barque, dans le même bateau, en quelque sorte. Corinne, auront-ils droit au salut ? C'est une question qui semble tout à fait bête et idiote, mais moi je me demande quand même si un jour ces animaux auront une vie quand même plus agréable que ce qu'ils ont sur cette terre.
1: Eh bien...
0: De finir dans nos assiettes, entre autres, par exemple.
1: Oui, et d'être surexploités de toutes sortes de manières, pour leur fourrure, pour leur viande, pour d'autres choses, des fois très futiles. Et on ne peut pas donner une réponse absolument certaine.
0: Il n'y a pas de réponse dans la Bible, en tout cas.
1: Il y a quand même des ébauches. Et moi, l'histoire de Noé avec ces animaux qui sont dans l'arche, sauvés avec Noé, ça me donne quand même une sorte d'avant-goût, une sorte d'image de ce qui se passera un jour à une plus grande échelle, où les hommes seront sauvés par Dieu, et la nature sera sauvée avec eux, et régénérée. Elle retrouvera ses conditions bonnes et belles d'origine.
0: Vous savez ce que nous disent les enfants quand ils perdent un animal très cher ? Est-ce qu'on le retrouvera dans le paradis ?
1: C'est une grande préoccupation des enfants,
0: bien sûr.
1: Tout à fait.
0: C'est essentiel. Hein. Il faut pouvoir leur donner les réponses. Qu'est-ce que vous diriez, vous, à un enfant ? Ça, c'est pratique. Hein.
1: Je sais.
0: Et ça les touche.
1: Je pourrais lui dire qu'il retrouvera des animaux, parce que ça, j'y crois. Est-ce qu'il retrouvera cet animal-là qu'il vient de perdre ? Je ne serais peut-être pas l'affirmer.
0: A comme animal en compagnie de Corinne Egas. A bientôt. Au revoir.
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1: Bonjour à toutes et à tous et bienvenue sur Radio Intervalle pour ce moment d'information locale. L'été est bien là, on s'en est rendu compte. Les vacances, pas encore, mais déjà le programme d'animation s'étoffe dans l'est du Gard. On va voir ça en détail avec nos correspondantes dans les offices de tourisme du ZES. Ce sera Florence. Mais tout de suite, on démarre à Bagnols-sur-Cèze avec Maïté. Prenez vos agendas pour noter tous ces rendez-vous festifs et culturels.
2: Bonjour, je suis Maïté de l'Office de tourisme Provence-Occitane et voici les événements que vous pourrez retrouver tout au long de ce mois de juin. Tous les mardis, à Aiguèze, vous retrouverez les dîners du mardi au domaine Tour Paradis, une série d'accords entre une sélection gourmande de produits locaux et les cuvées du domaine Tour Paradis au cœur de la cité médiévale. Et c'est à partir de 19h au domaine Tour Paradis. À Bagnols-sur-Cèze, on retrouve les mardis de la romance à travers une visite du vignoble La Viticulture en Biologie. Venez comprendre notre histoire et notre démarche artisanale et venez partager notre passion. C'est de 17h à 18h30 au domaine La Romance à Bagnols-sur-Cèze. Tous les jeudis à Cornillon, on retrouve les jeudis de l'Olivette. C'est de 17h à 21h au château de l'Olivette pour une soirée au petit caveau gourmand du domaine. Consultez vite le calendrier pour choisir votre date. Tapons Saint-Esprit, ce sont les jeudis LC chez Oli Kombucha. Rendez-vous chaque jeudi midi devant la brasserie Oli Kombucha. Savourez les plats frais du food truck Selinae avec un kombucha artisanal et 100% naturel. C'est de 11h à 14h. Tous les jeudis également, les jeudis Sinaï, ce sont des soirées after work, estivales, conviviales, à la boutique de l'Audin. De mai à juillet, elle propose une ambiance chaleureuse mêlant dégustation de vin, musique live et gourmandise à partager. C'est de 19h à la boutique Maison Sinaï de l'Audin. Et à Tavel, les jeudis, on retrouve également les estivales du château d'Aqueria, des soirées dégustation conviviales, vin du domaine et ambiance musicale live au cœur des jardins du château d'Aqueria à Tavel. Tous les vendredis, à Aiguèze, c'est l'apéro truffe au domaine Tour Paradis. Les savoureuses mises en bouche de la maison de Garniac, à base de truffes d'été fraîches, accordées à 3 cuvées du domaine Tour Paradis. C'est au domaine Tour Paradis, à Aiguèze.
3: Jusqu'au mois de janvier, à Bagnols-sur-Cèze, l'exposition Léna Vendré, au musée Albert André, des peintures, des dessins et des cut-outs de cette artiste féministe engagée. C'est donc au musée Albert André, à Bagnols-sur-Cèze. Jeudi 25 juin, c'est les jeudis vins du domaine Clavel. Profitez d'un moment convivial gourmand. C'est de 18h30 à 21h30 au domaine Clavel. Jeudi 25 juin, à Vénéjean, on retrouve les soirées musicales de Vénéjean. 2 œuvres phares du répertoire seront mises à l'honneur lors de cette soirée, les 4 saisons d'Antonio Vivaldi et l'octueur en mi bémol majeur de Félix Mendelssohn. C'est à 20h à la chapelle Saint-Jean-Baptiste de Vénéjean. Vendredi 26 juin à Bagnols-sur-Cèze, qui était donc Albert André? Une visite commentée de l'œuvre d'Albert André. Remettons à l'honneur ce peintre à travers une sélection d'œuvres impressionnistes du musée de Bagnols-sur-Cèze et un focus qui sera fait aussi sur ses liens avec Auguste Renoir en écho à l'exposition qui a lieu actuellement au musée d'Orsay. C'est à partir de 15h au musée Albert André et c'est sur réservation. Vendredi 26 juin à Saint-Alexandre, soirée d'été, musique live, food truck varié. Buvette et match retransmis sur France-Norvège sur grand écran. Ambiance conviviale garantie, c'est à partir de 19h à la salle des fêtes. Vendredi 26 juin à Saint-Julien-de-Pérolas, un atelier de réalisation de baume et crème vous est proposé par les ateliers vivants. C'est de 15h à 17h à Saint-Julien-de-Pérolas et c'est sur réservation. Samedi 27 juin à Cornillon, on retrouve le concert live Les Skazou à la brasserie de la Grande Casserole. C'est à partir de 19h et c'est entrée libre. Du 27 au 28 juin, le village d'Aiguèze se transforme pour la fête médiévale. Le temps d'un week-end, Aiguèze retourne au Moyen-Âge. Défilé des troupes, combats d'armes, nombreux ateliers et démonstrations, animations musicales, repas médiévaux dans tous les restaurants. Et donc samedi 27 et dimanche 28 juin dans tout le village en journée. Du 30 juin au 3 juillet à Pont-Saint-Esprit, c'est le festival de théâtre Avignon-Fait-le-Pont. Réservez les places pour 4 représentations en avant-première d'artistes professionnels qui seront au Festival Off d'Avignon cette année. Le prix sera de 10 euros. C'est à 20h tous les jours à la Sainte-Chapelle des Pénitents. Vous pouvez bien sûr retrouver l'ensemble de ces événements sur notre site internet
2: www.provenceoccitane.com. À bientôt.
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1: Merci à Maïté ainsi qu'à Florence pour toutes ces informations. Et pour terminer, si vous habitez dans le Gard, vous connaissez certainement le magnifique jardin médiéval d'Uzès. Il proposera cet été deux nouvelles expositions que vous pourrez voir du 2 juillet au 2 septembre. La première, Isabelle Mazzucchelli, présentera Le langage des plantes, un travail poétique autour d'empreintes végétales, d'herbiers contemporains et du dialogue entre art et botanique. La deuxième expo, Caroline Cazaer, vous proposera L'or du rien, une exposition d'œuvres monumentales réalisées à partir de matériaux récupérés, interrogeant le recyclage, la mémoire des objets et la renaissance de la matière. L'occasion peut-être de redécouvrir le jardin médiéval d'Uzès en plein centre de la ville, impasse Port-Royal. Et pendant tout l'été, ce sera ouvert de 10h à 19h tous les jours. Les tarifs sont de 8 euros tarif plein, 4 euros tarif réduit et c'est gratuit pour les moins de 12 ans. C'est la fin de ce moment d'information locale sur Radio Intervalle. Merci de l'avoir suivi et à très bientôt sur notre antenne pour toute l'actualité près de chez vous.
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Bonjour, et bien en compagnie aujourd'hui des chanteuses roumaines, mais oui, on les entend très rarement. Nous allons écouter Romy Capoceanu, Delia Romanes, Rona Hartner, et là nous écoutons Maria Tanase par la voix d'Oana Catalina Citu, qui voulait rendre hommage à cette icône de la chanson roumaine, Maria Tanase, qui était née en 1913 et morte en 1963. Donc à travers cet album, elle lui rend hommage. C'est vraiment la chanteuse mythique d'avant-guerre, injustement oubliée malgré des obsèques nationales, et elle a été, on va dire, redécouverte dans les années 90 après la chute du communisme. Maria Tanase, c'était vraiment la chanteuse adulée en Roumanie, avec une voix extraordinaire et qui chantait bien évidemment l'amour.

Et nous sommes maintenant en compagnie de Romica Puceanu, qui restera sans doute la plus grande chanteuse tzigane roumaine du XXe siècle. Romica, qui est morte tragiquement en 1996 dans un accident de voiture. Elle revenait de plusieurs jours de fête où elle chantait pour un mariage. Et Romica, eh bien, elle chantait l'amour, la séparation, la mort, le sort des enfants orphelins. Bref, Romica, elle chantait tout simplement la vie.

Et nous terminerons avec Delia Romanes et Rona Hartner. Alors Delia Romanes, elle a fondé le Cirque Tzigane avec son mari Alexandre Romanes. Et ils ont aussi un célèbre ensemble musical des Balkans. C'est un couple très uni, très lié. Et Alexandre, il est poète. Un grand poète tzigane, méconnu, mais c'est un grand poète. Delia, eh bien, elle a cette voix chaude et profonde. C'est vraiment un pur bonheur de l'écouter. Et puis, eh bien, Rona Hartner, alors ça, c'est tout un programme. Une femme de caractère, mutine, espiègle, drôle. Elle a vraiment un tempérament extraordinaire. Si vous l'aviez vue, elle est comédienne aussi dans le film Gaggio d'Ilo, entre autres. Une femme qui a beaucoup de joie de vivre, de tempérament, qui enchante les scènes. Si vous l'avez vue sur scène, elle est très dynamique, elle danse, elle chante et c'est un vrai bonheur aussi. Voilà, donc je vous laisse en compagnie de ces deux superbes chanteuses roumaines et je vous donne rendez-vous à la semaine prochaine. Au revoir.

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2: Vous êtes avec nous et nous on est avec vous à Langogne. Merci de nous accompagner dans cette magnifique commune de 2700 habitants environ. Autour, c'est de la forêt, c'est magnifique, c'est un espace que moi j'adore, entre Auvergne effectivement et Languedoc-Roussillon. Alors, on parlera des familles, entre autres des parents, pendant ces quelques minutes, puisque nous sommes avec Amandine Lagarde. Vous êtes conseillère et coordinatrice pour une structure parentalité. Bonjour à vous.
3: Bonjour.
2: Alors, on va parler de cette activité parce que c'est important de s'occuper des parents. On parle beaucoup des enfants, des jeunes, mais les parents ne sont pas toujours accompagnés. Peut-être nous parler de votre poste, de ce que vous faites et de l'impact aussi que cela a sur les familles et sur les parents. Amandine.
3: Oui, avec grand plaisir. Alors, l'objectif de mon poste, mes missions, c'est vraiment de venir accompagner les familles dans leur ensemble. Donc, les familles, effectivement, ça passe par les enfants et ça passe par les parents qui sont les premiers accompagnateurs, les premiers éducateurs de leurs enfants. Donc, l'objectif de tout ce qu'on va mettre en place, que ce soit des rencontres, des ateliers, des actions ponctuelles ou des rendez-vous mensuels, ça va être toujours pour venir soutenir les parents dans leur rôle pour qu'eux, ensuite, puissent soutenir leurs enfants.
2: Alors, vous, vous travaillez pour la communauté de communes.
3: Exactement.
2: C'est-à-dire pas seulement Langogne.
3: Exactement. Communauté de communes du Hautalier-Margeride. Après, c'est vrai que la plupart des actions sont quand même proposées à Langogne, notamment à l'espace jeunesse ou à la médiathèque où on est en ce moment, parce que c'est la ville la plus centrale qui permet à chacun de se retrouver.
2: Bien sûr. Alors, quelles sont ces activités au long de l'année? Parce que la prochaine, c'est en septembre, hein, c'est la rentrée des parents, parce que c'est important aussi de se préparer. Et... En fait, oui, ça fait quoi pour les parents quand ils viennent vous voir? Ça existe depuis peut-être quelques années. Ils se sentent un peu mieux parce qu'ils peuvent partager leurs soucis, leurs questionnements, leurs interrogations, quoi.
3: Oui, tout à fait. Alors nous, on a tout un panel d'activités. On appelle ça le programme Instant Famille. Il existe depuis 2016 et il s'est étoffé de plus en plus au fil des années. Donc l'objectif, c'est vraiment de pouvoir accompagner les parents dans toutes les étapes de leur parentalité, de la grossesse avec du yoga prénatal, par exemple, jusqu'aux parents d'enfants de 6 à 11 ans avec des ateliers de développement des compétences psychosociales. Donc ce qu'on appelle les compétences psychosociales, ça va être toutes les habiletés qui permettent de bien s'en sortir dans la vie, bien gérer ses émotions, être à l'écoute des autres, être à l'écoute de soi-même.
2: Je peux venir, moi, ou pas?
3: Alors, si vous avez un enfant entre 6 et 11 ans, avec plaisir.
2: Oui, parce que les émotions, surtout aujourd'hui, ça peut être l'angoisse dans le monde dans lequel on vit. Ça peut être le rapport à un enfant qui passe au collège et puis d'un coup, on ne sait plus quoi faire parce que la première année, j'ai choisi exprès, devient compliquée. Ça, c'est pour tout le monde. Ou pour l'accompagnement. Parce que quand on dit, on accompagne les parents, c'est beaucoup de domaines. Ça représente 80% de notre vie quand on est parent, pratiquement.
3: Exactement. Et du coup, ça va couvrir vraiment des domaines variés. Il y a un projet de prévention autour des écrans, par exemple, qui a été mené avec les écoles depuis 2 ou 3 ans. Je le disais, tout ce qui est autour de la grossesse, l'accueil d'un enfant, la prévention autour des perturbateurs endocriniens, dont on parle de plus en plus
2: ça,
3: aujourd'hui.
2: Ça, c'est bien.
3: Donc, comment faire les meilleurs choix quand on se retrouve dans un magasin de puériculture avec des tas d'articles qui ne sont pas tous utiles ou pertinents? Qu'est-ce que je vais choisir en tant que parent pour que ça soit adapté à mon bébé et sain pour tout le monde?
2: Amandine, dans ce que vous dites, on a vraiment l'impression aussi d'un travail citoyen. C'est-à-dire, c'est ces questionnements. Vous parliez des écrans. Dernièrement, il y a un ouvrage qui est sorti. Alors, c'est dans un autre collège. Touche pas à mon écran. C'est vraiment l'idée de se dire, c'est les enfants, c'est les jeunes, des collégiens qui ont écrit en se posant des questions sur eux-mêmes. Donc ça, c'est un questionnement qui existe partout. Donc c'est citoyen, c'est presque associatif.
3: Oui, complètement. On est vraiment dans le service aux familles. On part du principe qu'ici, on est dans un territoire qui est un petit peu isolé, un petit peu enclavé. Et moi, ça me paraît normal et évident que les parents de cette communauté commune puissent avoir droit à autant que ceux qui vivent dans les grandes villes, et peut-être un peu
2: peut-être
3: plus.
2: Peut-être même plus.
3: Oui, c'est le retour qu'on me fait régulièrement.
2: Ce côté enclavé, il est important, on va quand même le signaler, parce que là, on émet sur des régions assez lointaines. Alors bien sûr, on est à Langogne aujourd'hui, mais on émet aussi jusqu'à Montpellier quasiment, et sur différents départements. Et on va resituer un peu, peut-être Langogne pour vous, qui êtes d'ici, qui vivez ici, parce que tout autour, c'est la montagne et la forêt.
3: Oui, tout à fait.
2: Il faut vraiment venir ici, je veux dire, on n'est pas sur un axe en plus.
3: Exactement. Alors Langogne, pour situer un petit peu, on est à plus de 45 minutes de Mende, qui est la préfecture du département,
2: déjà, c'est loin.
3: Qui n'est pas une très grosse ville, et à 45 minutes du Puy-en-Velay. qui est une ville de 40 000 habitants, donc c'est la ville la plus importante du secteur. Après 45 minutes, bon, bah, c'est quand même beaucoup de routes à faire, notamment l'hiver, où les routes ne sont pas toujours bien praticables. Et c'est aussi un autre département. Pour les familles, pas toujours quelque chose d'automatique. D'aller se déplacer au Puy pour faire une activité de une heure avec son enfant, tout de suite, ça prend beaucoup de place dans l'emploi du temps et dans les agendas de parents qui sont très chargés. Alors que aller à Langogne, bon, bah, ça va être à 5 minutes de l'école, ça va être à 5 minutes d'autres lieux.
2: Et puis l'administratif.
3: Au quotidien. Oui.
2: Quand vous êtes dans le département de la Lozère, même si l'école est à 3 km, parce que je crois que vous êtes très près du département, de deux départements limitrophes.
3: Oui, tout à fait. Ardèche et Haute-Loire.
2: Ardèche et Haute-Loire. Voilà, d'autres régions aussi, d'ailleurs, quasiment pour les deux. Voilà, il faut rester dans sa région, il faut rester ici. Ça veut dire que vous avez une sorte d'autonomie aussi, peut-être, une organisation avec des activités sportives, des activités comme la vôtre avec votre structure. J'ai failli dire association, mais c'est bien la communauté de communes, oui, qui l'organise. Ben voilà, on vit ici. Bon, ben, quand on fait ses courses, on sort, mais sinon, il faut qu'il y ait tout ici.
3: Oui, c'est vraiment vers ça que tendent beaucoup de structures, donc aussi bien la communauté pour laquelle je travaille et aussi des associations que vous allez sûrement aussi rencontrer. Faire de Langogne, alors pas une ville coupée du reste du monde, mais du moins un endroit où les habitants puissent trouver tout ce dont ils pourraient avoir besoin pour leur permettre d'être bien là où ils vivent.
2: Merci certainement. Pour cette petite, en tout cas, aparté. On revient à Instant Famille, ça s'appelle Instant Famille, donc cette structure aussi avec vous en tant que coordinatrice parentalité. Peut-être deux, trois éléments, vous l'avez dit de manière générale, vous avez parlé des bébés, vous avez parlé de l'accompagnement aussi, le yoga pour les mamans, enfin je ne me souviens plus de toutes les activités, mais des activités qui ces derniers temps sont vraiment importantes ou qui sont venues étoffer l'activité principale auprès des parents à Langogne.
3: Oui, alors un élément important de ce programme et qui est même légèrement détaché de ce programme, c'est le lieu d'accueil enfants-parents. C'est parti d'une initiative associative, puisque une fois par mois à Langogne, l'association Naître et Grandir, qui est une association de soutien à la parentalité lozérienne, venait proposer des temps d'accueil parents-enfants, donc un samedi matin, jour de marché. Ça fonctionnait très très bien et moi j'étais bénévole pour cette structure à ce moment-là. Et puis au fil des années, l'envie est venue de pouvoir formaliser ça davantage et ça a pris donc la forme d'un LAEP, lieu d'accueil enfants-parents qui est cofinancé par la CCSS, donc Caisse commune de sécurité sociale de la Lozère. Et aujourd'hui, on accueille les enfants de 0 à 6 ans et leurs parents une fois par semaine en alternance le vendredi et le samedi. Donc c'est un accueil qui est gratuit, qui est anonyme, avec conditions de confidentialité. Et l'objectif, c'est vraiment de permettre à tous les parents de venir, de se poser, de boire un thé, d'échanger avec d'autres ou pas, de jouer avec leur enfant ou pas, et aux enfants de pouvoir avoir accès à une socialisation tout en étant quand même en lien avec leurs parents. Et parfois, ce sont les premiers apprentissages de la séparation qui vont se faire là aussi, notamment pour les parents qui ne sont pas dans un mode de garde et qui restent dans leur famille jusqu'à l'entrée à l'école. Ça va être rester en présence du parent et en même temps s'éloigner, revenir dans un cadre sécure.
2: C'est formidable, hein. Il y a même des ateliers de cuisine, il y a de la lecture en famille.
3: Oui, exactement, il y a de la lecture en famille.
2: Qui fait
3: dans
2: ce programme, c'est toute une équipe, c'est vous qui avez,
3: non, c'est moi.
2: Avez concocté ça, vous avez dit voilà, vous avez fait peut-être un petit sondage auprès des familles, vous-même peut-être maman aussi,
3: oui,
2: vous avez compris,
3: oui,
2: qu'il y a des choses qui
3: tout
2: manquent.
3: Tout à fait, moi c'est vrai que ça fait longtemps que j'accompagne les parents de différentes manières et ce programme il s'est étoffé au fil des années. Donc il a commencé par quelques actions, notamment l'éveil corporel pour les enfants de 6 mois à 3 ans. En fait, ce programme, il part beaucoup des besoins qu'on connaît, les besoins qui sont théoriques, parce qu'on connaît quand même les besoins des enfants, et puis les besoins qui émergent plus spécifiquement sur le territoire. Et donc, on va faire un mix des deux, et on va voir qu'est-ce qui peut être proposé. Par exemple, l'éveil corporel pour les 6 mois à 3 ans, il y a d'autres endroits où il peut exister des baby-gym, des baby-hand, des choses comme ça, mais pour moins de 3 ans, il n'y avait pas d'activité qui pouvait être partagée entre parents et enfants. On a trouvé que c'était pertinent de le mettre en place, et ça dure encore 10 ans après.
2: Amandine Lagarde, l'un des problèmes quand on a des enfants et surtout des tout petits, c'est la garde.
3: Oui.
2: Hein, évidemment. Alors je vois que vous avez une possibilité aussi d'accueil, un relais petit enfant, je ne sais pas si c'est cela, mais parce que ça coûte cher, parce qu'il n'y en a pas toujours. Hein. Dans beaucoup de grandes villes aujourd'hui, c'est le vrai problème. Oui. Est-ce que vous avez pensé, est-ce que vous avez eu l'occasion et la possibilité d'agir dans ce domaine?
3: Alors le relais petit enfant, ce n'est pas du tout un mode de garde. Ce sont des temps d'éveil proposés par le RPE, donc relais petit enfance, destinés aux assistantes maternelles et aux enfants qu'elles accueillent et aux familles. Par contre, ce que moi je peux mettre en place à ma hauteur, c'est que par exemple, absolument tout ce qui est proposé aux parents en termes d'appui à la parentalité, les enfants sont systématiquement les bienvenus. Ça veut dire que soit il y a un mode de garde qui est proposé en parallèle, quand on va faire dans quelques mois, par exemple, il y aura une conférence sur le sommeil, un sujet qui revient beaucoup, beaucoup et qui est très demandé par les parents. Ça va se passer ici à l'auditorium. Et les parents qui ont des enfants en bas âge sans possibilité de mode de garde, ils vont se manifester et il y a une personne qui sera mise à disposition pour garder les enfants en parallèle.
2: Alors par contre, vous êtes une organisatrice hors pair, un petit peu notre Estelle de Radio Intervalle, parce que là je vois le programme derrière, mais c'est minuté et on est voilà le calendrier. Alors moi j'en ai un autre, hein, mais c'est vrai que vous avez foison d'activités encore en juin, la portage, RPE, éveil corporel, yoga, tout ça, et voilà, on peut vraiment s'y retrouver. C'est sûrement un gros travail, mais c'est un beau service quand même.
3: Oui,
2: vous êtes
3: oui.
2: contente de travailler dans cette structure ?
3: Moi, je suis très très contente. Je suis complètement alignée avec ce que je fais. Pour moi, c'est du vrai service public, c'est du vrai service aux familles. Et j'ai vraiment envie de continuer à défendre ce programme et surtout à en parler.
2: Et vous ne faites pas tout. Donc j'imagine qu'il y a des associations ou des personnes qui interviennent pour la cuisine, pour le cours de lecture, pour le yoga, etc.
3: Oui, oui, exactement. Il y a des prestataires. On a des financements de la Caisse commune de sécurité sociale, des financements de l'ARS avec le plan national nutrition santé, selon les activités. Et ça, voilà, c'est une grosse partie de mon travail aussi, d'arriver à trouver des intervenants, des financements et de faire tenir ça sur la durée.
2: Merci Amandine Lagarde. Je rappelle, vous êtes coordinatrice, donc parentalité, c'est comme cela qu'on dit, pour la communauté de communes de Langogne. Donc ça représente combien de communes ?
3: Une dizaine de communes.
2: Une dizaine de communes, voilà.
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1: 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On entend parler des îles britanniques, de la Scandinavie, du sud des Alpes. Il y a peu de cyclones, heureusement. Mais souvent, un anticyclone, celui des Açores, doit être comme un bon chien qui garde notre soleil. Et puis, il y a les dépressions, que l'on comprend si bien et qui tournent en sens inverse des aiguilles de la montre. Tout comme les dépressions qui nous tombent dessus et qui tournent aussi en sens inverse de la vie et qui nous la défont. 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Les précipitations se précipitent sans nous demander notre avis. Mais ce n'est pas une raison pour accrocher notre vie seulement à notre parapluie. Elle est faite, notre vie, pour être accrochée par n'importe quel temps bien au-dessus des nuages, car au-delà des nuages, c'est l'espérance. Et l'espoir, c'est bien connu, fait vivre. Mais seul l'espoir en Dieu promet le salut et la vie éternelle.

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1: Bienvenue dans notre émission « La fleur autour de nos maisons ». Vous les avez déjà souvent vus, mais peut-être sans les voir vraiment. Oui, ils existent autour de nous, les lichens. Découvrons aujourd'hui le monde des lichens, leur utilité pour la biodiversité et aussi, vous allez le découvrir, pour les humains. Découverte avec Christelle Bourdon, lichenologue, au micro de Clément.
2: Alors nous sommes aujourd'hui à la journée de la nature et du vivant à Tornac et nous sommes avec Christelle Bourdon qui a une micro-entreprise Biodive Lichen qui est dans l'association de lichenologie de l'Hérault et vous avez un stand sur le lichen.
3: Oui, parfaitement. Je suis venue aujourd'hui pour présenter un petit peu à tout le monde la diversité qu'on peut trouver chez les lichens. Donc voilà, il y a des photos, il y a pas mal d'échantillons et il y a beaucoup d'enfants qui viennent prendre les petites loupes pour regarder un petit peu tout ça de près. Et des grands aussi, des fois.
2: Parce que c'est intéressant. Et en quoi consiste l'étude de lichens ?
3: Alors les lichens, ils servent à plein de choses, mais en premier, quand on s'intéresse à quelque chose, il faut essayer de mettre un nom dessus. Donc les lichenologues, leur gros travail, c'est ça, c'est d'aller déterminer les lichens, donc d'aller regarder des critères, et puis avec des clés de détermination, on pose un nom dessus, comme en botanique.
2: Et en quoi les lichens sont importants pour notre nature ?
3: Alors les lichens, on n'y pense pas, mais en fait, ce sont des organismes pionniers, c'est-à-dire que quand une île volcanique, par exemple, se forme au milieu de la mer, il n'y a pas d'êtres vivants et en fait les premiers à pouvoir s'installer, ils sont apportés par l'air, ça va être les lichens, ils vont se fixer et puis ils vont créer de la matière organique, la matière carbonée grâce à la photosynthèse parce que ce sont des êtres photosynthétiques qui donc en sont capables et grâce à ça, ils vont produire cette matière organique qui permettra ensuite aux autres êtres vivants, les mousses, les plantes vasculaires, de pouvoir s'installer.
2: Vous parlez de l'importance mais pourquoi c'est important ? C'est un nutriment pour les animaux, pour l'écosystème ?
3: Alors effectivement, les animaux s'en nourrissent également. L'hiver, les rennes, les bisons, d'autres herbivores vont pouvoir, quand ils n'ont plus accès au sol, aller brouter les lichens qu'on peut trouver sur les troncs. Il y a également plein de petits animaux, des escargots, entre autres, qui viennent brouter les lichens tout au long de l'année. Et puis l'être humain aussi peut consommer les lichens si vraiment il n'y a pas d'autre chose à manger.
2: Donc directement au naturel.
3: Voilà, au naturel, mais ça reste des champignons. Donc en général, on les fait bouillir pour enlever une amertume et éventuellement des substances qui, pour le corps, ne seraient pas forcément très, très digestes à long terme.
2: Et on peut les cuisiner, on peut les moudre. C'est quoi les préparations au lichen ?
3: C'est ça. Souvent, c'est bouilli, donc ça remplace, on va dire, un légume. Et effectivement, on peut aussi s'en servir pour faire des farines et donc les inclure dans des préparations. Voilà. Après, là, ça atteint ma limite. Je ne suis pas spécialisée en recettes de lichen, mais c'est peut-être à fouiller.
2: À fouiller. Et qu'est-ce que ça apporte pour le corps humain ?
3: Alors, le lichen, c'est une symbiose entre un champignon et une algue. Donc, le champignon, comme quand on consomme un champignon, c'est du mycélium, donc il y a quelques protéines là-dedans. Et puis, l'algue, elle est photosynthétique, donc elle va créer des sucres, divers sucres, qu'après on peut assimiler.
2: Quels sont les habitats préférés de ces lichens ? Comme vous avez parlé de d'éruptions volcaniques, mais dans la nature, on le trouve forcément ?
3: Alors, les lichens, en fait, c'est assez simple, ils vont partout. Voilà. Alors, plus le support va rester longtemps, plus le lichen va pouvoir pousser dessus parce que le lichen a une croissance relativement lente. Donc sur les roches, il y en a beaucoup. On va les trouver sur les troncs d'arbres, sur les branches, sur le sol également. Dans les déserts, on trouve des lichens. On en trouve en bord de mer et même dans la zone de balancement des marées, il y a des lichens. Il y en a dans les petits ruisseaux, donc il y a des lichens qu'on dit aquatiques. Et puis après, même sur un panneau routier, sur une boîte aux lettres, en fait, ils viennent partout parce qu'ils se servent simplement de support pour après pouvoir filtrer l'air.
2: Filtrer l'air ?
3: Et oui, le lichen, en fait, se nourrit en absorbant tout ce qui passe dans l'air.
2: Et donc, c'est un indicateur de la qualité de l'air et de l'environnement ?
3: Eh bien oui, exactement, parce que comme ils jouent un rôle de filtre, ils n'ont pas de porte, ils ne peuvent pas fermer, ils vont donc capter tout ce qu'ils peuvent attraper dans l'air. Donc s'il y a par exemple une pollution, ils vont être impactés tout de suite, certains vont disparaître, d'autres au contraire vont apprécier par exemple une pollution azotée, on a des lichens qui sont dits nitrophiles, et donc là ils vont se multiplier beaucoup plus.
2: Et alors, le lichen, il a plusieurs utilisations. Quelles sont-elles ?
3: Alors, donc, outre l'alimentation, l'humain s'en sert pour faire des teintures, pour teindre les tissus. Alors, c'est moins utilisé aujourd'hui, beaucoup moins même, mais à l'époque, il y a eu une grande utilité, on appelait ça l'orseille, et ça permettait de teindre avec des tons du rosé au rouge, en passant par des marrons, des jaunes. Voilà, on s'en sert aussi en pharmacologie. On va dire que les substances produites par les lichens ont des propriétés, alors pour certaines antitumorales, antifongiques, antibactériennes, et permettent peut-être, il y a des recherches actuellement qui sont faites pour ça, pour créer peut-être des médicaments. Voilà. Donc, et ces substances ne sont produites que par les lichens. Et également en parfumerie, ça sert de fixateur de parfum, et également sur les parfums on voit notes boisées, en fait c'est un extrait de lichen qui est ajouté pour avoir cette senteur comme ça un peu de forêt.
2: Donc on peut se parfumer en forêt, en lichen.
3: Exactement, et d'ailleurs les écureuils mettent, et les oiseaux certains aussi, mettent des lichens dans leur nid. Alors on peut supposer que c'est parce qu'il y a des propriétés antifongiques, antibactériennes, et donc ils se prémunissent un petit peu des parasites grâce à ça. Et voilà. Et après les animaux eux-mêmes sentent la forêt, sentent le lichen. C'est délicieux.
2: C'est délicieux. Et vous me parliez justement de lichen qui ne doit pas être ingéré. Vous parlez de trois lichens qui ne doivent pas être ingérés, c'est ça ?
3: Oui, alors il y a certains lichens qui contiennent un acide lichénique qu'on appelle de l'acide vulpinique. Et effectivement, celui-là est toxique et il a servi autrefois pour tuer certains prédateurs, loups, renards. Voilà, donc il a été utilisé par l'homme pour faire des poisons.
2: Peut-être une couleur particulière de ces lichens ?
3: Oui, alors ils sont reconnaissables parce qu'ils ont une couleur un petit peu jaune fluo, un petit peu verdâtre. Voilà, mais c'est des lichens qu'on ne retrouve qu'en montagne, on les a pas en plaine, donc pas de risque de tomber dessus. Voilà.
2: Pas de risque dans les Cévennes en tout cas de tomber sur des lichens toxiques.
3: Ah si, sur le Mont-Aigoual on les trouve.
2: Sur le Mont-Aigoual. Et quels sont les lichens, certains lichens qu'on pourrait retrouver là dans la nature ?
3: Alors là, par rapport à tout ce que j'ai apporté, il y en a beaucoup. Alors souvent, on regarde ceux qui sont sur les troncs d'arbres. Voilà, on a là j'ai ramené Flavoparmelia caperata ou Parmotrema perlatum, qui sont deux lichens très fréquents en zone méditerranéenne et même ailleurs en France, et qui témoignent d'une bonne qualité de l'air. Donc j'espère qu'à Tornac on en trouve.
2: Et justement une bonne qualité de l'air. Et donc quels sont les défis pour ces lichens, peut-être la pollution ou autre ?
3: Alors moi ce que je remarque, c'est que dans les zones où il y a beaucoup de viticulture, il y a des produits fongicides qui sont utilisés, et c'est vrai que souvent ça impacte les lichens. Donc dans les communes qui sont très très très cernées par les vignes, avec une agriculture des fois un petit peu je sais pas comment on peut appeler ça, qui utilise certains produits pas forcément très bons pour la biodiversité, on constate une disparition de pas mal de lichens.
2: Et donc comment préserver les lichens aujourd'hui ? Plutôt se tourner vers une agriculture biologique, je suppose ?
3: Oui, et voilà. Et en fait, ça fait partie des études que j'aimerais mener dans les années à venir, parce que, du fait que ce soit des champignons, on pourrait effectivement mener vraiment une étude concrète sur le terrain pour voir à quel point une agriculture biologique peut effectivement préserver bien mieux la biodiversité et voir effectivement si l'agriculture non raisonnée comme l'agriculture biologique ou autre peuvent permettre, ou faire disparaître les lichens, alors qu'on peut faire mieux.
2: On peut faire mieux. Parce que vous pensez qu'aujourd'hui, on ne préserve pas assez notre environnement, surtout les lichens ?
3: Alors, pas forcément en soi les lichens, mais effectivement, je pense que dans nos pratiques, on pourrait aller vraiment vers une bien meilleure préservation de la biodiversité, et ça me paraît être primordial.
2: Et quelles sont les découvertes récentes que vous avez faites par rapport aux lichens, ou peut-être des projets ?
3: Alors en découverte, c'est vrai qu'en lichénologie, on continue à découvrir beaucoup beaucoup de choses. Par exemple, cet été, j'ai moi-même fortuitement trouvé un lichen qui n'avait encore jamais été trouvé en France, qui n'avait été trouvé qu'au Groenland. Et voilà. Et donc, il se trouve que ce lichen se retrouve sur un sommet pyrénéen. Voilà. Donc, on continue tous les jours à trouver des choses assez incroyables.
2: C'est vrai qu'on continue. Et vous n'avez pas parlé du nombre de lichens qu'on pourrait trouver en France et dans le monde.
3: Alors en France, actuellement, on est autour de 3000 espèces, ce qui est quand même déjà assez conséquent, parce que les lichens, on pense qu'il n'y a que quelques espèces, mais non, c'est très très riche, très très vaste. Et dans le monde, on est autour de 20 000 lichens connus actuellement.
2: 20 000 lichens. Merci beaucoup, Christelle.
3: Avec grand plaisir. Merci à vous.
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1: Il est minuit.
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3: Bonjour à toutes et à tous et bienvenue dans ce moment d'information locale sur Radio Intervalle. Aujourd'hui, nous partons à Langogne, tout au nord de la Lozère, avec deux événements marquants ce week-end, les 80 ans du club de foot, le Sporting Club de Langogne. Nous y revenons dans quelques instants avec son président, Christophe Venier. Mais pour commencer, je voulais vous signaler ce samedi 27 juillet, au domaine des Choisinets, vous pourrez participer à une visite et fresque du climat dans le cadre des journées du patrimoine de pays et des moulins. Toute la journée, donc, visite libre ou accompagnée. Vous pouvez amener le pique-nique et des tables sont à votre disposition sur place. Un atelier créatif vous sera également proposé. Et à partir de 14h30, avec la fresque du climat, explorez les enjeux climatiques pour mieux agir. Tous ces événements sont en participation libre au domaine des Choisinets à Saint-Flour-de-Mercouard, tout près de Langogne, à l'occasion des journées du patrimoine de pays et des moulins, ce samedi 27 juin. Et ce week-end également, le Sporting Club de Langogne, club de foot, fête ses 80 ans, l'occasion de revenir sur ses activités et son fonctionnement avec son nouveau président, Christophe Venier.
4: Le club de foot historique de la ville, on va fêter nos 80 ans cette année. On est ouvert à tout public, donc des enfants de 5 ans jusqu'à une section vétéran. Et depuis 2 ans, on est très fiers aussi d'avoir une section sport adaptée avec 3 centres autour de Langogne. Football, uniquement cette pratique. Il y a déjà pas mal à faire, donc ouais. Alors, l'effet d'armes, c'est 3 Coupes de Lozère gagnées. Aujourd'hui, on ne le fait plus parce qu'on est tourné essentiellement sur l'Auvergne-Rhône-Alpes et le district de la Haute-Loire. Et puis là, dernièrement, on était remonté en Régional 2. Donc pour un petit club comme Langogne, c'est sans être péjoratif, le terme petit, mais c'est important, c'était très intéressant. On jouait des clubs de la banlieue lyonnaise qui étaient à 900 licenciés, quand nous on est à 250-300. On s'est maintenu et on se maintient encore à ce niveau régional. On a beaucoup de joueurs du cru et on fait avec nos armes, mais c'est très bien comme ça. J'ai repris le club cet été. La tâche, elle est facile. Hein. J'ai beaucoup de gens autour de moi qui sont motivés, des jeunes, des plus anciens. C'est une famille qui date de longtemps. On discute encore avec les anciens présidents. La reprise, elle était simple. Hein. Ils ont tous fait du bon travail avant. Donc la continuité, elle est facile.
3: Et comme pour tout club de foot, la formation des plus jeunes est essentielle. C'est évidemment le cas au Sporting Club de Langogne. Mais le club s'ouvre aussi de plus en plus aux sportives féminines.
4: La fédération française permet de prendre une licence à 5 ans, mais ils peuvent pas faire des matchs les week-ends. On les prend à partir de 6 ans et puis après jusqu'à pas d'âge. Aujourd'hui, c'est U5, c'est U5, U6, U7. Ensuite, on a une équipe de U9 qui regroupe en fait les 2 ans. À chaque fois, c'est 2 ans. Et U8, après les U11, U13, U15, U18. Et ensuite, nos équipes seniors, filles, garçons. Et ensuite, les vétérans.
5: Les féminines ?
4: Oui, il y en a et c'est même un cheval de bataille. Aujourd'hui, on a la chance d'avoir pu embaucher, grâce au travail des autres comités directeurs et des autres présidents, une employée, Elsa Chani, qui fait un travail remarquable, qui a permis de féminiser vraiment le club. On a donc les féminines en senior. On a une équipe de U18 féminines et l'année prochaine, on va pouvoir créer une équipe aussi de U15 féminines. Et sachant que cette année, quand on parlait tout à l'heure de fait d'armes, on a eu la chance d'avoir nos U13 filles en salle qui ont remporté la coupe d'Haute-Loire en battant notamment le Puy-en-Velay. Donc voilà, non, c'est très important le football féminin et aujourd'hui c'est ce qui nous ramène encore plus de licenciés, qui influe une nouvelle dynamique, c'est très important. Leur place n'est pas encore tout le temps à sa juste valeur dans les instances, mais on essaye de faire au mieux pour changer ça.
5: Alors, lorsqu'on arrive dans le club,
4: on ne sélectionne pas, on se débrouille pour avoir le nombre d'enfants requis. On a plus d'équipes presque que d'enfants, mais non, nous on se veut être un club familial et c'est vraiment cette ligne directrice qu'on a toujours eue. Autant que je me rappelle, moi, quand j'ai attaqué au foot il y a 35 ans, la première chose qui me revenait, c'était que c'était une famille. Et on veut absolument garder cet état d'esprit. Donc non, pas de sélection. Tout le monde est bienvenu, pas de sélection. C'est pas parce qu'on l'ouvre à tout le monde. On a un plan d'entraînement à l'année qui est adapté en fait en fonction des catégories. On est guidé vraiment par le fait de les faire progresser. Pas qu'au niveau football, on est là aussi pour qu'on en fasse des jeunes citoyens. Tout ce qui est la citoyenneté, elle est importante aussi. On veut que ça soit des bons joueurs, mais aussi on veut que ça soit des bons enfants. Et ça, c'est primordial. Les résultats, oui, c'est important, mais je pense que si on arrive à allier les deux en amont, les résultats viennent tout seuls.
3: Le Sporting Club de Langogne est donc un club de proximité et qui permet parfois à certains joueurs d'évoluer vers des clubs plus importants.
4: Chaque année, régulièrement, on a des joueurs qui partent jouer dans des clubs comme le Puy, qui peuvent aller jouer aussi à l'AFL, à Mende. Nous, on est là pour les faire progresser. C'est normal qu'à un moment donné, des clubs viennent les chercher. On se bat aussi pour notre projet, parce que des fois, notre projet, il est aussi important que certains clubs qui pourraient potentiellement avoir une meilleure image que nous, compétitive, mais qui, sur le projet, en fait, ne peut pas mieux proposer. Aujourd'hui, on a une section foot. Vous venez au collège à Langogne. Vous avez 4 entraînements par semaine pendant toute la durée du collège. Et je ne suis pas sûr que certains clubs puissent le proposer, fait par des brevets d'État. On ne les attache pas. Hein. De leur libre choix, ils peuvent aller jouer ailleurs. Ça fait toujours mal quand ça part. Mais c'est la logique, c'est comme ça. Et puis nous, on travaille pour que, ben, un jour, il y ait des enfants qui soient pris plus haut. Hein. C'est pas notre propriété.
3: Et au bout de 80 ans, forcément, une fête, mais aussi des projets à venir, comme nous l'explique Christophe Venier, président du Sporting Club de Langogne.
4: Les projets, là, on va basculer sur les 80 ans le 27-28 juin. Donc là aussi, une grande fête de famille, de jours. Et ensuite, eh bien, on basculera sur la saison qui suit. Hein. Et pour l'année prochaine, eh bien, le but, c'est de se maintenir en régional, hein, pour l'équipe 1. L'équipe 2 a vécu une saison très compliquée, mais ils n'ont pas baissé les bras. Et ça n'a pas dû être simple tous les jours. Et j'aurais aimé les aider encore plus que ça, mais bon, on ne peut pas se démultiplier. Donc, ça va essayer qu'ils reprennent du plaisir, se maintenir. Tout ça avec solidarité et humilité, ce qui font aussi nos forces. On espère pouvoir développer encore nos féminines seniors. Pourquoi pas, alors j'anticipe, peut-être que c'est encore un peu trop tôt, mais revenir sur du foot à 11 chez les féminines, ça sera peut-être un peu court cette année, mais pourquoi pas l'année prochaine. Et puis chez les enfants, figurer au mieux, montrer une belle image du club et de la ville, c'est le plus important.
3: Et pour vous inscrire aux différentes festivités de ce week-end avec le Sporting Club de Langogne, rendez-vous sur leur site internet. Il suffit de taper Sporting Club de Langogne dans un moteur de recherche. Vous y retrouverez les différentes coordonnées des responsables de l'association. Merci à Christophe Venier, président, ainsi qu'à Jean-Baptiste, notre reporter bénévole en déplacement à Langogne. Merci à vous de votre écoute également et bonne fin de semaine à toutes et à tous sur Radio Intervalle, votre radio locale autour de l'actualité près de chez vous.
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0: Quelle merveilleuse suite de Bach qui a été choisie donc pour ce générique d'une nouvelle émission présentée par Henri van der Wecken. Bonjour.
1: Bonjour.
0: C'est vrai que c'est magnifique la musique.
1: Absolument. Et puis la musique, elle ne vient jamais comme ça tomber du ciel. Il y a des êtres humains qui en ont été les concepteurs, les compositeurs. Et cela témoigne toujours d'une particularité de quelqu'un.
0: Et aussi, cela nous permet d'entrer dans une atmosphère. Cette atmosphère, voilà, ce sera en fait celle de grands personnages. Alors tous les personnages, je trouve, dans l'existence, ont une valeur et ont une histoire. Il suffit, comme on peut le dire quand on travaille dans le journalisme, de trouver quelle histoire et ce qu'ils ont à dire.
1: Oui, chaque être humain a forcément sa propre histoire, qu'elle soit longue, qu'elle soit courte, qu'elle soit douloureuse, qu'elle soit agréable, mais je ne peux m'imaginer une histoire humaine dans laquelle il n'y ait pas à la fois et des drames et des joies. Et pour certains, les drames sont plus importants que les joies, pour d'autres, c'est l'inverse. Mais de toute façon, la vie de chaque être humain vaut la peine d'être écrite. Et c'est comme vous venez de le dire, un journaliste qui trouvera la manière et le personnage qui touche les autres parce qu'il aura un destin particulier et qui en même temps sera un destin universel.
0: Tout à fait, oui, c'est bien dit, effectivement. C'est un peu chacun d'entre nous.
1: Oui, absolument.
0: Dans une histoire différente,
1: oui.
0: On est tous de la même race.
1: Mais
0: tous
1: absolument.
0: Du même fonctionnement, avec des yeux, une bouche, une tête.
1: Absolument. Dans la Bible, il est dit que Dieu a voulu que tous les êtres humains sortis d'un seul créateur le connaissent. Et en ce sens-là, un être humain qui l'habite au pôle nord ou au pôle sud, qui l'habite à l'est ou à l'ouest, est un être humain en recherche de sens et un être humain doté des capacités de réflexion et de choix. Bien sûr, sa culture, son éducation, sa religion vont dans un sens ou dans un autre l'orienter, mais ne va jamais rien enlever aux capacités de base d'un être humain, le développement, les choix moraux aussi, croire ou ne pas croire, ou croire d'une certaine manière ou d'une autre.
0: Alors Henri, nous aurons l'occasion de prendre l'exemple de quelques vies qui nous sont racontées.
1: Oui, quelques vies qui nous sont racontées dans la Bible. Je n'ai pas fait le compte, mais il doit y avoir des centaines et des centaines de vies complètes ou de vies partielles de personnages mentionnés dans la Bible. Et on pourrait, je pense, faire des émissions pendant très très très longtemps encore. Mais enfin, la Bible nous mentionne un nombre de personnages. Le premier personnage biblique étant Adam, et à part Dieu, bien sûr, premier personnage humain. Dernier personnage humain, Jésus, qui est mentionné dans l'Apocalypse, mais qui est Dieu. Donc on est là vraiment dans une sorte de boucle totale. Et il y a un livre du Nouveau Testament, appelé l'Épître aux Hébreux, où il y a un chapitre, le chapitre 11 pour ne pas le nommer, qui contient toute une liste de récapitulatives de noms de personnages de l'Ancien Testament, où il est dit, voilà, ces personnes ont fait des choses par la foi, parce qu'ils étaient croyants, il y a des choses qu'ils ont fait, il y en a d'autres qu'ils n'ont pas fait.

0: donc une émission, des paroles, des expressions de personnages qui peuvent nous être utiles. Et c'est tout cela l'intérêt d'ailleurs de raconter l'histoire ou d'entendre des gens parler de leur vie, c'est que cela puisse nous être utile dans notre propre existence.
1: Absolument. Je me rappelle quand j'étais jeune et que j'accompagnais mon papa qui allait visiter des personnes qui me semblaient très âgées, mais qui n'étaient peut-être pas autant que je ne pensais à l'époque, mais que j'entendais, qui racontaient leur histoire de vie, j'étais toujours fasciné.
0: Alors on est deux.
1: Ah oui, bah c'est excellent.
0: J'étais pareil que vous.
1: Alors, on entend des histoires de vie soi-même, on a 10, 11, 12, 13, 14 ans, on n'a encore pas vécu grand-chose, hein, sauf quelques personnes exceptionnelles, mais et j'entendais ça, je me disais, oh ça alors, et j'étais là en train d'écouter. Puis, ayant moi-même eu une éducation avec la Bible en main, mais tous ces personnages bibliques m'ont toujours fasciné. Certains ont d'ailleurs des récits très longs. La vie d'Abraham, on en parlait lors d'une autre série d'émissions, la vie d'Abraham est décrite sur 14 chapitres, et encore, que sa vie à partir de 75 ans jusqu'à 175, toute sa vie avant est résumée en quelques versets. Il y a d'autres personnages comme Jacob, comme Joseph, dont des chapitres entiers dans la Bible racontent l'histoire, et ainsi de suite. Alors, ce sera beaucoup plus tard un homme qu'on appelle Paul, qui avait connu une conversion, mais qui connaissait la Bible et qui écrit dans sa lettre aux chrétiens qui habitaient à Rome à l'époque, au chapitre 15, verset 4, où il dit « Tout ce qui a été écrit d'avance l'a été pour notre instruction, afin que par la patience, la consolation que donnent les Écritures, nous ayons de l'espérance. » C'est un texte très fort qui nous dit que la Bible, ce n'est pas pour notre information, mais pour notre instruction, pour nous former, pour nous amener à quelque chose. Et puis il est dit, afin que par la patience et la consolation que donnent les Écritures, nous possédions l'espérance. Patience, on en a tous besoin. Consolation, tôt ou tard, on en a besoin. L'espérance pour continuer à vivre, on en a toujours besoin. Donc, je dirais, avec cette clé en main, on peut aborder tous les passages bibliques, et a fortiori ceux qui vont nous intéresser au cours des mois à venir, par rapport à des personnages bibliques, avec cette idée, cela va nous former. Patience, consolation, espérance, ça c'est ce qui va sortir.

0: personnages où il y aura évidemment une relation entre leur vie et le Dieu dont il est parlé dans la Bible. Donc nous serons souvent dans des relations homme-dieu, dieu-homme ou homme, enfin quand je dis homme c'est général humain entre eux. Qu'est-ce que nous allons tirer de tout cela? Qu'est-ce qui sera peut-être un petit peu le fil conducteur, le fil rouge de toutes ces vies, Henri?
1: Mais le fil rouge sera comment l'être humain, que nous sommes tous et que tous sont, va-t-il se situer dans ses rapports avec d'autres êtres humains à partir de sa relation ou non avec Dieu? Est-ce qu'elle va influencer son comportement, ses paroles, ses actes, sa manière de penser, sa morale, son éthique de vie, oui ou non? Car finalement, parler de Dieu, parler de la foi, fort bien. Mais la Bible, comme en fait toutes les religions, ne le font jamais dans un vide où il n'y aurait pas d'autres êtres humains à côté de soi.
0: Alors, Henri, est-ce qu'on va parler que de la compagnie des êtres extraordinaires? Il y a eu un film il y a quelque temps, c'était un petit peu cela, les hommes extraordinaires, le club des gens formidables. Est-ce que c'est cela, l'étude de ces personnages?
1: Il y a dans la Bible, bien sûr, des personnages qui nous sont décrits comme étant des personnages d'exception. Dans le bien comme dans le mal, tout comme notre histoire humaine récente nous donne des exemples d'êtres humains d'exception, pour en nommer un dans le sens positif, je parlerai de Gandhi. Pour parler d'un personnage du plus négatif, je parlerai d'Hitler. Donc, la Bible nous présente à la fois des personnages extrêmes et tous les horizons entre les deux.
0: Et est-ce qu'aussi dans même la personnalité, moi je me rappelle aussi avoir étudié bien sûr Gandhi, un être formidable, mais avoir appris quelques petites choses dans sa vie privée qui m'avaient semblé beaucoup moins intéressantes, hein, dans ses relations par exemple avec son épouse qui pouvait être très très dure, hein, Luther King pareil, donc ça m'avait quand même troublé. Est-ce que c'est aussi un peu ça, on découvre que les coulisses ne sont pas toujours idéales?
1: Alors là c'est une chose qui m'a toujours frappé dans ma lecture de la Bible, c'est qu'on n'y trouve pas d'une manière constante, d'ailleurs pratiquement jamais, une présentation de personnages bibliques qui ne feraient que du bien. Il y a là une honnêteté du récit biblique qui ne cache rien, qui dit quand un homme a fait des bonnes choses ou quand un homme a fait des mauvaises choses, c'est dit avec autant de paroles aussi. Et en ce sens-là, pour moi, c'est peut-être très personnel, mais la Bible est inspirée parce qu'elle est vraie. Elle est honnête, elle présente les êtres humains tels qu'ils sont, avec leurs bons côtés, leurs moins bons côtés, mais aussi comment Dieu fait avec.
0: Eh bien Henri, nous allons revenir à ce rendez-vous, donc eux et nous, les grands personnages de la Bible, pour ceux aussi qui ne connaissent pas du tout la Bible. C'est vraiment un intérêt, je crois, assez exceptionnel de pouvoir découvrir comme ça une cinquantaine de personnages avec leur histoire, tout simplement.
1: Henri. 50 ou plus, on verra
0: ou plus.
1: Bien.
0: À bientôt, au revoir.
1: À bientôt.

0: une minute pour chaque jour.
1: Un homme jeune, un homme fort, un homme rayonnant. Mais un jour, la maladie. Le voici maintenant, pour toujours, dans une chaise roulante. Mais c'est encore un homme jeune, mais c'est encore un homme fort. Simplement, il est fort d'une nouvelle manière et c'est toujours un homme rayonnant. Il dit, à l'hôpital, tout a commencé à mieux aller le jour où j'ai été assez fort pour montrer ma fragilité. J'ai pleuré devant tout le monde et ma vie a pu renaître de ses larmes. On ne parle pas de la maladie qui pourrait être aussi pour nous. On ne parle pas de la mort qui sera pour nous. On dirait qu'être fort, c'est jouer à cache-cache avec la vérité. Il faut apprendre qu'on est fragile. Il faut apprendre aussi que fragilité n'est pas faiblesse. Et que la vie sort plus belle d'une fragilité acceptée que d'une force qui n'est qu'illusion. Quand on se sent fort comme un coffre, Dieu, qui ne peut ouvrir, ne peut rien mettre en nous. Tout commence quand on se sent comme une main ouverte, exposée, mais intelligente et accueillante.

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0: vient d'entendre chanter Mathilde et Michel. Bonjour à tous les deux.
1: Bonjour, bonjour, bonjour.
2: Bonjour.
0: On entend la voix de Mathilde qui est toute jeune encore. On va vous expliquer tout ça. Mathilde, la fille, Michel, le papa. Michel Bonneau, vous donnez des cours de chant et tous les deux, vous êtes passionnés par la chanson, par la voix. Et vous avez autour de tout ça différentes activités. Certaines déjà anciennes, d'autres en train de se développer pour vous adapter à la demande aussi du public. Pour commencer, revenons un peu aux origines de tout ça, à vos débuts.
1: Alors, si je devais commencer à l'origine, quand j'ai commencé à chanter, on en a pour 3 jours. Voilà. J'ai commencé à l'âge de Mathilde. Quel âge t'as ? Vas-y.
2: Moi, j'ai 12 ans.
1: Enfin, je chantais déjà avant, mais j'ai commencé à faire un petit peu de scène. Je viens pas d'une famille d'artistes. Mais voilà, il s'avère que j'avais un petit talent vocal et on m'a repéré et puis ça s'est enchaîné. Et Mathilde aussi, bah, du coup, alors elle est en plein dedans. Elle a 12 ans, elle a déjà fait déjà The Voice Kids, 9, ouais. Voilà, la dernière saison. Et puis, on continue à chanter tous les deux en duo. On vous fera découvrir ça avec des compositions, des renouvelles. On vous expliquera ce que c'est. Et plein de projets encore, plein de choses différentes.
0: Vous habitez dans la région ?
1: Et on est à Saint-Christol-les-Alès et Alès. La maman de Mathilde est à Alès. Voilà, donc on est juste à côté. Alors, j'ai monté une structure qui s'appelle Le Chant des Possibles. Alors, le chant comme chanter, et les possibles sont nombreux, et on va vous raconter tout ça. Alors, le Chant des Possibles, c'est une association qui a la licence de spectacle et qui aborde tous les domaines, on va dire, de la voix, qui sont très larges. Ça peut être le domaine chanté artistique, mais ça peut être aussi des choses sur l'élocution. Ça peut être également des choses sur la santé vocale. Et puis, je me sers aussi de la voix pour travailler des aspects sportifs, des aspects aussi de santé sur la dyslexie, pour aider un petit peu les enfants atteints de dyslexie, améliorer un petit peu leur dyslexie tout en ayant un moment de convivialité et de partage. Le Chant des Possibles aussi, ça va être l'organisation d'événements. Je vous raconterai ça avec des choses qui s'appellent Vélofolies. Voilà, plein de projets.
0: On nous avait parlé de vous il y a peu de temps. C'était Raphaël Rouillet, responsable de la médiathèque de Saint-Christol-les-Alès, où vous êtes intervenu. Est-ce que vous pouvez nous parler un peu de ces ateliers ?
1: C'était en 2023. J'ai commencé des ateliers Caravoice, qui sont des rencontres autour du karaoké, sauf que là, on prend le temps d'apprendre. Je vous apprends plein de techniques vocales, je vous donne des conseils, et surtout, on se prépare à chanter en public, parce que c'est pas facile d'aller dans un bistrot, un restaurant, ou comme ça, et de prendre un micro et de chanter. Donc, avec moi, vous êtes mis en confiance, on prend le temps, s'il faut s'arrêter, recommencer le morceau, le choisir, avec vous, eh bien, on le fait tranquillement. Donc, ça, c'était en 2023, donc j'en ai produit quelques-uns dans des médiathèques sur Alès, mais pas que, sur Nîmes, Montpellier, enfin à plusieurs endroits et ça a bien fonctionné. Le problème, il y avait quelque chose qui me manquait, c'est-à-dire aller au contact d'autres personnes, aller vers d'autres personnes pour présenter ce travail, leur faire découvrir leur voix. Alors, au mois de septembre de l'année dernière, j'ai commencé à cogiter et j'ai inventé un karaoké pédagogique à vélo, mobile, avec une petite remorque, un écran embarqué, des micros, un système de son, tout ça. Ça peut se déplacer, ça a un bon succès, ça a commencé, on a eu les premières là au 15 avril, le temps de le fabriquer. Et donc, il y a eu un repas partagé, par exemple, organisé en Anduze, une participation au Festival des Cultures Urbaines, la fête des voisins là à Alès. Donc ça fait des moments pédagogiques, vous apprenez vraiment à découvrir votre voix et des moments aussi de convivialité et de rencontre.
0: C'est surprenant la façon dont vous nous le décrivez. C'est quelque chose qui doit attirer la curiosité des gens.
1: C'est ça, ça attire leur curiosité. Et puis quand ils sont trop timides, moi je mets quelques coups de pédale et je vais vers eux les attraper. Voilà. Et l'objet est assez joli. Comment vous dire, il est un peu décoré. Et d'ailleurs, je travaille déjà sur une version 2, le Cariole 2, parce qu'il s'appelle le Cariole en fait, cet objet-là, ce vélo remorque. Le Cariole 2, d'ailleurs, on y a travaillé avec l'École des Mines pour la conception. Il va y avoir une assistance électrique, une assistance freinage, etc. pour vraiment, cette fois-ci, peut-être prendre la route réellement avec. On est en discussion avec le lycée JBD, Jean-Baptiste Dumas à Alès aussi, pour la réalisation. J'espère qu'on pourra le réaliser ensemble parce que ce sera une belle aventure aussi avec les lycéens.
0: Vous nous parlez de projets avec les lycéens, mais il y en a aussi avec des jeunes dans les quartiers qu'on appelle QPV, politique de la ville, pour aider ces jeunes à prendre confiance en eux.
1: Alors oui, cette année, j'ai eu le plaisir d'être soutenu par différentes institutions comme la DRAC, la région, le département du Gard, Alès Aglo, la ville d'Anduze et la ville d'Alès, voilà, qui ont soutenu le projet. Alors le projet d'aller au contact des gens avec le Caravoice Carriole dans les quartiers et créer des moments de rencontre, convivialité, mais aussi qui m'ont donné des financements pour organiser des ateliers, pour apprendre à chanter, pour apprendre à l'expression scénique aussi, à tenir un micro et à chanter face à un public. Et d'ailleurs, il y aura le 8, 9 et 10 juillet, trois demi-journées à Anduze. En fait, là, ça sera même la journée complète parce qu'on apprend, on fera aussi un clip vidéo. Malheureusement, désolé, il faudra, si vous voulez vous inscrire, c'est complet pour Anduze. Par contre, il y a Alès. À Alès, ça sera le 22, 23 et 24 juillet. Ça se passera au bon public. Voilà, et là, inscrivez-vous. Il reste encore quelques places. Mais de toute façon, il y en aura d'autres hein, programmées un peu plus tard dans l'année. On attend les subventions. Donc, s'il y a suffisamment de subventions, les subventionneurs, allez-y. Eh bien, on fera plein d'actions.
0: À quelle tranche d'âge s'adressent ces ateliers ?
1: Alors, à partir de 8 ans, à peu près, jusqu'à 12 ans, et après de 13 à 17. Ça dépendra du nombre de participants. C'est ouvert en priorité aux habitants des quartiers dits prioritaires, donc sur Anduze et sur Alès. Il y a beaucoup de monde, on fait deux tranches d'âge. Et sinon, voilà, on arrivera à faire passer tout le monde. Et l'idée aussi de faire ces ateliers, vous allez apprendre des tas de techniques vocales, vous allez apprendre à comment travailler une chanson. Là, on est vraiment sur quelque chose de plus artistique. Mais je vais aborder aussi de temps en temps l'aspect élocution pour que vous soyez à l'aise quand vous prenez la parole en public. Voilà, alors je voulais aussi signifier que si vous aimez plus le rap ou le slam, vous pouvez venir aussi, vous n'êtes pas obligé forcément de chanter. Mais c'est quand même une orientation, les techniques vocales, le travail de la voix. Et dans le rap, il y a beaucoup aussi de techniques vocales, de respiration, d'articulation, enfin il y a plein de choses aussi qu'on verra. Et si ça vous dit d'aller un peu plus loin, il y aura des propositions de chanter sur des scènes ouvertes. Par exemple, en Anduze, on va réaliser un petit clip vidéo. Donc, vous apprendrez avec Morgane de l'association Claque ton clap sur Anduze, qui s'occupera de vous apprendre aussi le montage vidéo de ce petit clip. Donc, c'est des chouettes projets. Donc, profitez-en. C'est gratuit, j'ai oublié de dire. En plus, c'est gratuit grâce à nos subventionneurs. Merci les financeurs. L'aglo, tout le monde, enfin, département, DRAC, merci beaucoup. Voilà.
0: Pour que tout le monde en profite.
1: Ben oui.
0: Et toi, Mille Mathilde, tu es présente aussi parfois aux côtés de ton papa sur ces ateliers ?
2: Oui, moi je suis présente souvent. Je suis présente sur les carrioles, sur les Caravoice. Je vais être là au stage d'Anduze et d'Alès. Je chante avec lui, je fais des concerts avec lui, je fais beaucoup de choses. J'essaie d'être là au maximum.
1: Ah oui, c'est ma super assistante, voire ma partenaire, parce que elle chante très très bien. D'ailleurs, c'est un peu grâce à elle qu'on a eu une idée de faire ce qu'on appelle les renouvelles. Ça, c'est un projet, c'est des chansons qu'on produit lors des Caravoice aussi. Et les renouvelles, c'est Mathilde, je lui faisais écouter une chanson de Edith Piaf.
2: De Barbara.
1: Barbara. Elle me dit, oui, les paroles sont bien, mais bon, la musique, c'est pas ça, c'est un peu ringard. Donc, elle m'a dit, on pourrait essayer avec du, en mélangeant ça avec du...
2: Aya Nakamura.
1: Ouais. Et c'était quoi la musique déjà ?
2: Dja-dja, je crois, oui.
1: Ouais, c'est Dja-dja, ouais, c'est ça. Et donc, j'ai trouvé l'idée assez intéressante de faire découvrir aux jeunes générations des textes d'avant, des années 60, en gros. On a pris vraiment tout plein de chansons des années 60. Au total, une dizaine, là, on a pris. Avec du Brel, du Edith Piaf, du Barbara, du Brassens, du Brel. Enfin, voilà, tous les grands classiques de la chanson. Et on les a mariés avec du Ed Sheeran, du Aya Nakamura, dis-moi.
2: Du The Weeknd, du Harry Styles.
1: Daft Punk.
2: Oui.
1: Enfin, on a vraiment du... Comment elle s'appelle ?
2: Dua Lipa.
1: Clara Luciani. Enfin, on a éclaté les codes. Et l'idée des renouvelles, c'est vraiment... Pourquoi renouvelles ? C'est Mathilde aussi qui a trouvé le nom,
2: oui,
1: hein, d'ailleurs.
2: Oui.
1: L'idée des renouvelles, c'était vraiment de réinventer. On n'a pas juste... On change la mélodie. On prend juste le texte. On prend la musique. Moi, je découpe la musique en petits bouts. Je la remixe. Et des fois, on arrange un peu le texte aussi parce que c'est compliqué, mais on recrée des chansons. Et ça plaît beaucoup, beaucoup. Ça fait que du coup, c'est des chansons qui groovent énormément et qu'on chante à deux, hein,
2: oui,
1: en harmonisant en plus, parce qu'on fait deux voix, on fait un super boulot sur ça. Donc, si vous venez au Caravoice Carriole, ben,
2: vous nous entendrez.
1: Voilà. Et vous pouvez nous entendre aussi sur notre chaîne YouTube. Il y a quelques... Il y a 4-5 clips, là on est en train, ouais, d'en faire d'autres. C'est, vous tapez, alors nos noms de scène c'est Mille, M-I-L-E,
2: et Bonhomme, B-O-2-N-O-M.
1: Voilà, donc vous tapez ça et vous allez nous trouver sur YouTube, Instagram, voilà.
0: Écoutons pour voir ce que ça donne.

0: c'était la renouvelle de la chanson « Dis quand reviendras-tu », parole de Barbara, qui rencontre la musique d'Aya Nakamura, interprétée donc par Mille et Bonhomme, Mathilde et Michel Bonneau, père et fille, qui nous font l'honneur d'être aujourd'hui dans nos studios. On parle de vos créations, mais on parle aussi de ce karaoké Caravoice.
1: C'était un karaoké pédagogique, mais on aborde aussi des thématiques. Ça peut être l'écologie, ça peut être... là, je serai le 3 août, d'ailleurs, pour la Nuit des Étoiles à Saint-Christol. Donc, on va faire quelque chose sur le ciel, les étoiles, la lune. Enfin, tout plein de chansons dans cette thématique-là. J'ai réalisé la dernière fois aussi un carnaval à Rochebelle pour les enfants de Rochebelle. Où là, on a fait un défilé et ils ont fait le karaoké. Ça s'est très, très bien passé. On a eu beaucoup de Jul, mais bon, ça c'est un autre débat. Voilà, il faut leur faire découvrir d'autres musiques aussi. Alors, il y a une grosse thématique qui va être Noël aussi, pour aller chanter sur des marchés de Noël, faire chanter les gens. Moi, j'ai tout un spectacle avec, pareil, des créations un peu marrantes sur Noël, donc des choses originales. Il y a même un karaoké jazz, un karavoice jazz qui est en cours avec... explication sur la voix, les techniques pour chanter jazz, d'improvisation, un peu d'histoire du jazz et surtout chanter plein de chansons, jazz ou jazzy en tout cas. Donc ça sera pour l'année prochaine.
0: On voit que vous ne manquez pas d'idées en tout cas, et les deux générations finalement apportent chacune leur touche à l'ouvrage. Mathilde, justement, ça te plaît alors de chanter, je suppose, mais de chanter avec ton papa et de te lancer dans de nouvelles aventures maintenant ?
2: Oui, ça me plaît, ça m'occupe beaucoup. Et oui, j'aime beaucoup.
0: Tu as envie de continuer plus tard peut-être ? Je ne sais pas si tu as déjà une idée de ce que tu veux faire.
2: Oui, enfin, j'aimerais me diriger vers quelque chose de plutôt artistique. On ne sait jamais ce qui peut se passer.
1: Ouais, il faut croire en ses rêves, il faut foncer, il faut pas trop se poser des questions. Le monde de demain est complètement incertain, donc tant qu'à faire, allons-y, faisons ce qu'on a envie, quoi.
0: Parlons d'avenir, justement. Quand peut-on vous retrouver prochainement sur la Caravoice Carriole ?
1: Alors, si vous nous avez raté à In Circus le 15 juin, Mathilde prend un peu des vacances, oui. Hein, quand même. Elle va bronzer. Le 5 et 6 juillet, je serai sur Cratère Surface, en face du cratère. Donc, vous me verrez me balader avec ma carriole. Vous ne pourrez pas me rater. J'ai une tenue de cycliste immanquable. Donc, voilà. Le 12 juillet, eh bien, ce sera à Saint-Christol. À partir, alors, tout ça, c'est fin d'après-midi, début de soirée. J'ai oublié de dire que le Caravoice Carriole, ça peut être en journée aussi, parce que le dispositif installé technique permet de faire de jour comme de nuit. C'est plus joli la nuit, hein. Il y a des belles lumières et tout. Et le 18 juillet, je serai à l'Épide à la Grand Combe. Voilà. Et puis après, il y a d'autres dates qui sont plus vers Montpellier, Nîmes, Béziers, dans les Bouches-du-Rhône. Un été très chargé, mais voilà. Et puis, il y a surtout les ateliers le 8, 9, 10 à Anduze et le 22, 23, 24 sur Alès.
0: Pour ceux qui seraient intéressés de participer aux ateliers d'Alès où il y a encore des places, qui faut-il contacter ?
1: Je vais donner mon numéro de téléphone, 06 19 18 84 10. Vous m'envoyez un SMS et je vous renverrai le mail avec toute la petite fiche d'inscription et puis plein d'informations.
0: Si vous n'avez pas eu le temps de noter le numéro de téléphone, je le répète une deuxième fois, 06 19 18 84 10. Et on vous écoute pour le mail.
1: Alors le mail, il y a souvent des erreurs au mail. Je vous conseille de m'envoyer d'abord un SMS. Sinon c'est chant, comme chanter, D, seulement la lettre D, possible au pluriel, avec deux S, attention à la faute d'orthographe, hein, avec deux S, @gmail.com. Le site internet va être créé du champ des possibles voilà, prochainement, mais il y a eu beaucoup, beaucoup de choses à réaliser. Il y en a encore beaucoup qui sont en cours en ce moment, des collaborations. Par exemple, on m'a demandé d'imaginer un Caravoice pour les bébés. Mes bébés, un an et demi à trois ans. Ils ne lisent pas, mais j'ai déjà plein d'idées. Donc, on fera ça. Il y aura des Caravoice pour les seniors, pour les pitchounes, pour tout le monde, en fait. Voilà.
0: Beaucoup de projets en perspective, donc. Et puis aussi, une nouvelle carriole.
1: Alors oui, la nouvelle carriole, ben, le travail avec les, alors j'ai travaillé sur la deuxième version, on va dire, avec l'école des mines d'Alès. Donc avec deux étudiants, on va continuer à poursuivre ça. Et pour la réalisation, je suis en contact à ce moment avec le lycée JBD, Jean-Baptiste Dumas à Alès, avec les ateliers. L'atelier chaudronnerie, la soudure, l'atelier cuir et textile, l'atelier menuiserie, ébénisterie. Donc on va essayer de faire un bel objet. Sinon, m'est venue encore une idée un peu originale, parce que réfléchissant sur l'outil, la carriole, j'ai regardé sur Internet. Alors, des karaokés, il n'en existait pas, la version karaoké, mais j'ai rencontré des tas de gens qui faisaient des choses à vélo, comme ça. Alors, un musicien qui fait des tournées à vélo et qui fait de la musique électro. Une maison d'édition Ancrage que j'ai rencontré à Passeur de Livres, qui, elle, a un tricycle philo. Super bien. D'autres personnes qui racontent leur histoire en se déplaçant en vélo, des acrobates, des circassiens, des sportifs, enfin tout plein de choses autour du cycle. Donc m'est venu avec mon outil et tous ces gens-là, leur en parlant, l'idée de créer des événements autour de tout ce qui est mobile, pour valoriser déjà la mobilité douce, avoir un aspect écologique de déplacement. Mais aussi, ce qui est super, c'est que je pense qu'avec ça, on peut occuper l'espace public, mettre, vous voyez, d'un côté le café philo, vélo, d'un côté, de l'autre côté le carriole, le soir finir avec la musique, faire des démonstrations de circassiens à un autre endroit, et puis pourquoi pas inviter tout le monde à faire une grande parade de vélo à travers les rues aussi. Vous voyez, il y a plein d'idées comme ça. Je pense que ça peut être un moyen d'occuper l'espace public et de faire participer les gens dans la rue, très sympa. Pas très onéreux au final, parce que ben, tout est autonome, on est sur, tous ces systèmes-là sont sur batterie. Moi, je suis avec du solaire aussi, ça se recharge en solaire en partie. Voilà, donc c'est quelque chose qui se prépare, et j'espère que ça va aboutir. Voilà, on y travaille.
0: Et je me disais aussi que peut-être des particuliers pourraient vouloir faire appel à vous pour animer une occasion spéciale.
1: Ah oui, j'avais oublié, bien sûr, parce que le 14 juillet, par exemple, je serai à une soirée privée. On en a fait une il n'y a pas très longtemps aussi vers Montpellier. Les tarifs sont pas très élevés, on peut en discuter en tout cas. Et je fais donc effectivement des soirées parfois privées. Je pense que par exemple, lorsque vous faites un mariage, le faire au moment de l'apéritif avec quelques explications pédagogiques, etc., sans vouloir faire toute la soirée, bien entendu, et dans un parc ou en extérieur, c'est vraiment quelque chose de très sympathique. Là, c'était pas des mariages, c'est des anniversaires, c'est des gens qui avaient envie de passer une soirée même entre amis. Et ça s'est super bien passé, on a passé un excellent moment.
0: Écoutez, moi aussi, j'ai passé un excellent moment avec vous deux, Mathilde, Michel Bonneau. Merci d'être venu dans nos studios.
1: Bah, merci Christelle de votre accueil, super, voilà, merci beaucoup.
2: Oui, merci.
0: Et à très bientôt, à Cratère Surface, entre autres.
1: À très bientôt, au revoir.
2: À bientôt.
0: Et on se quitte avec une autre de vos renouvelles, un classique de la chanson française, Edith Piaf, Non, rien de rien, que vous avez adapté sur une musique d'Ed Sheeran.

chaque jour. Dominique avec vous. Quelqu'un m'a déclaré un jour, « Mais Dieu n'a qu'à obliger l'homme à lui obéir, il n'a qu'à le plier. Si Dieu voulait, l'homme marcherait au commandement, sans un écart, comme un robot. » Mais c'est que Dieu, justement, ne veut pas de robots. Il veut des hommes, c'est-à-dire des êtres libres. Libres de ne pas vouloir, libres de se tromper, libres de n'être pas d'accord. Dieu ne pose pas entre le ciel et la terre une télécommande pour être obéi. Il envoie un enfant, nu, dans l'espoir d'être aimé. Peut-être, dit-il, respecteront-ils mon fils. Si les hommes gouvernent par la force, avec des blindés au coin des rues et de l'argent en dessous de table, Dieu, lui, accordé à l'amour, gouverne par la patience et l'espérance.

0: Didier Nectou, bonjour.
1: Bonjour.
0: Vous êtes géologue et vous nous faites voyager dans le temps, à l'heure actuelle, avec cette série d'émissions qui nous attendent sur des trésors géologiques.
1: Oui, je l'ai appelé trésor géologique du Gard. Alors, il a fallu choisir 10 endroits, 10 lieux. Alors, certains sont très connus, hein, je vais en citer, mais pas forcément pour leur géologie. D'autres sont plus énigmatiques, on va dire, plus confidentiels, mais tous parlent de la géologie du Gard. Et c'est un voyage chronologique à travers 10 étapes qui vont nous emmener de il y a plus de 400 millions d'années à nos jours. On va ainsi aller de Saint-Jean-du-Gard aux plages de l'Espiguette. Parce qu'en plus, c'est ce qui est bien dans cette région, c'est qu'on se déplace dans le temps, mais c'est aussi un chemin progressif du nord-ouest de la région vers le sud-est. Et on traverse comme ça, presque en diagonale, notre beau département, et on remonte où on descend le temps, je ne sais pas comment il faut le dire. On peut partir de la plage et monter vers la montagne. Nous, on a choisi de descendre de la montagne et finir sur la plage.
0: Sur le bord de mer, voilà.
1: Sur le bord de mer.
0: Alors, il était une fois.
1: Il était une fois. Aujourd'hui, nous allons parler des gneiss de Pérol. Alors, Pérol, c'est un peu après Saint-Jean-du-Gard, c'est pas loin, c'est sur la route de l'Estréchure. Voilà, alors j'ai choisi cet endroit-là, d'abord parce qu'il est très très pédagogique. Si les gens y vont, ils pourront observer ce que je vais décrire là. C'est-à-dire qu'il faut s'arrêter un peu après Saint-Jean-du-Gard, il y a le croisement qui correspond au chemin de la corniche des Cévennes. Donc en plus, c'est facile de s'arrêter à cet endroit-là. Et là, il y a déjà il y a le Gardon qui est pas loin, mais il y a surtout beaucoup de roches. Et les roches que l'on voit là, c'est à la fois un petit peu de granit, mais on voit très vite aussi, quand on chemine le long de la route, on trouve une roche qui est un peu composée comme le granit. Alors, petit rappel géologique, hein, un peu de quartz, un peu de mica, un peu de feldspath, mais qui est surtout orientée, c'est-à-dire il y a des lits de minéraux. Et ça, ça veut dire que ce n'est plus un granit, ça a la même composition, mais ce n'est plus un granit, c'est ce qu'on appelle, c'est ce que les géologues appellent une roche métamorphique. Et cette roche métamorphique, c'est une roche qui a subi des contraintes, qui a subi de la température, ça veut dire qu'il y a eu, dans le passé géologique, de fortes contraintes qui ont perturbé cette roche initiale et qui l'ont transformée en termes de texture. Voilà. Et donc, c'est ce qu'on appelle un gneiss. Il y a les schistes et il y a les gneiss. C'est deux roches qui constituent nos Cévennes, en fait. Donc voilà, c'est pour ça que c'est emblématique. Alors, c'est une roche transformée. Donc la question qui se pose, c'est qu'est-ce qu'était cette roche avant la transformation? Et là, ça nous emmène à plus de 400 millions d'années. C'est à peu près 430 millions d'années. Donc on est dans l'ère primaire. Et avant même ces montagnes des Cévennes, eh bien, il y a eu d'autres montagnes. Et ces autres montagnes, il y avait d'autres granites. Mais il y avait aussi une mer. Donc, il faut imaginer une géographie complètement différente. Donc, des montagnes d'il y a plus de 400 millions d'années, une mer d'il y a plus de 400 millions d'années, et puis tout d'un coup, des contraintes tectoniques, des continents qui vont s'affronter, une nouvelle chaîne de montagnes qui va arriver et qui va transformer ces roches préexistantes. Et les gneiss de Pérol, c'est ça qu'ils racontent. Ils disent qu'avant d'être gneiss, ils étaient eux-mêmes déjà granit, mais un granit plus vieux d'il y a 430 millions d'années. La pression est arrivée, a commencé à transformer tout ça, mais le quartz et le feldspath, c'est super résistant. Donc ça va simplement s'orienter et former cette roche qu'on appelle le gneiss. Et ça va se passer il y a 300 millions d'années. Ça y est, on a franchi beaucoup de temps, hein, 100 millions d'années. C'est la mise en place du massif hercynien qu'on a tous appris à l'école, ce massif central, hein, mais aussi les Ardennes, mais aussi une partie de la Bretagne. Ce massif hercynien est en train de se mettre en place. Et donc, ce granit initial d'il y a 400 millions d'années, à 300 millions d'années, se transforme en gneiss. C'est ça dont témoigne le gneiss de Pérol. Et parlons des schistes, puisqu'ils sont tout juste à côté. Alors les schistes, eh bien, préalablement, c'est ça qui témoigne de l'océan initial. Dans un océan, qu'est-ce qui se dépose? Il se dépose de l'argile. Et cette argile, quand il y a de la contrainte qui l'affecte, eh bien, cette argile se transforme en mica. Et c'est ce qui va former les micaschistes. Donc les micaschistes de nos Cévennes témoignent d'un océan d'il y a 400 millions d'années, puis de contraintes d'il y a 300 millions d'années.
0: Alors quelque part, cela rejoint un petit peu ce que l'on trouve dans certains endroits d'ici, avec des fossiles qui sont des fossiles d'animaux marins.
1: Oui, mais là, pour le coup, il n'y a pas eu métamorphisme. Si on trouve des fossiles, ça veut dire qu'il y a eu enfouissement, il y a eu formation de roches, qui sont des roches sédimentaires, mais les traces des sédiments et des organismes qui vivaient dans ces sédiments ou au-dessus de ces sédiments, là, ont été conservées. Donc, il n'y a pas eu métamorphisme. Et ça veut dire que là, nous sommes dans des terrains beaucoup plus récents. Mais ça, on aura l'occasion d'en parler pour d'autres endroits.
0: Au fur et à mesure des éditions.
1: Au fur et à mesure, et là, on franchira un autre seuil, on parlera d'une mer d'il y a 150 millions d'années, et c'est beaucoup,
0: seulement,
1: beaucoup plus jeune. Voilà ce qu'évoque notre Gneiss de Pérol. Il nous parle en fin de compte de nos Cévennes et de leur formation. Une chaîne de montagnes d'il y a 300 millions d'années, alors qui dépassait largement les altitudes d'aujourd'hui. Hein. Là, on évoque une chaîne montagneuse qui est comparable à celle de l'Everest, hein, des milliers de mètres d'altitude. Et évidemment, il y a 300 millions d'années, la chaîne montagneuse surgit, mais en même temps, elle s'érode. Hein. Elle va tellement s'éroder qu'elle va complètement disparaître. Et aujourd'hui, ce qui marque nos Cévennes, c'est le cœur de cette montagne d'il y a 300 millions d'années. Ces granites, ces schistes, ces gneiss qui se sont formés en très grande profondeur, eh bien aujourd'hui, on marche dessus.
0: Et au grand bonheur des randonneurs, d'ailleurs.
1: Au grand bonheur des randonneurs, puisque là, ils vont pouvoir observer ces schistes, ces gneiss, ces granites, qui servent aussi de matériaux de construction et donc qui font aussi nos maisons qui sont sur ces belles Cévennes avec une diversité de matériaux qui est liée à la géologie.
0: Et par exemple, sur le massif du Mont-Lozère, toutes ces belles pierres que forment les masses,
1: c'est du granit.
0: C'est du granit.
1: Alors là, c'est ce granit d'il y a 300 millions d'années. Donc c'est un granit beaucoup plus récent que celui que j'évoquais pour les gneiss de Pérol, mais qui s'est formé justement à la fin de la mise en place du massif hercynien. Il y a des moments de relaxation tectonique. Et donc, ça permet la fusion. Mais ça se passe au cœur de la montagne. Hein. Et encore une fois, il va falloir éroder tout ça pour pouvoir le trouver aujourd'hui. Mais notre Mont-Lozère, c'est un gros massif de granit.
0: Alors là, je ne vais pas m'adresser aux géologues, mais peut-être aux techniciens. Comment est-ce qu'on fait pour couper ces grosses pierres qui sont incroyablement dures et en faire des masses?
1: Alors, déjà, il y a de la fissuration déjà dans ces massifs granitiques, parce que quand cet ensemble magmatique refroidit, il se contracte. Donc il va avoir des fissures qui apparaissent. Hein, déjà, évidemment, le carrier va utiliser ces fractures, mais elles ne correspondent pas forcément à ce qu'il veut pour faire un parallépipède. Après, il y a aussi la tectonique qui a affecté ces massifs, c'est-à-dire qu'ils ont 300 millions d'années, et donc il y a eu plein de contraintes qui sont arrivées, qui les ont fissurées. La faille de Villefort a entamé très largement le granit du Mont-Lozère, puisque son appendice est, qui correspond au granit de la Borne, a été déplacé de 12 km vers le nord. C'est dire qu'il y a eu des contraintes très très fortes. Donc ces contraintes tectoniques ont aussi contribué à fracturer ce massif. Donc déjà, on a des cassures naturelles. Alors ça ne suffit pas, parce qu'elles ne sont pas forcément orthogonales, et donc on ne va pas forcément faire un joli cube avec ces fissures. Mais quand même, ça y contribue. Et après, le carrier va trouver un peu le fil, ce qu'on appelle le fil de la roche, parce que dans ce magma, il y a quand même une certaine orientation qui va favoriser des fractures ou des plans de fractures. Et donc ça, c'est le tailleur de pierre qui va découvrir ça. Et puis après, on utilisera des moyens mécaniques, hein, la scie. On va scier le granit pour pouvoir arriver à avoir des superbes plans. Mais ça, c'est beaucoup plus récent. C'est beaucoup plus récent. C'est pour faire des pierres décoratives. C'est pour faire les tables en granit. C'est pour faire les supports de cuisine en granit. Là, il faut des engins de découpe qui sont assez performants parce que dedans il y a du quartz. Le quartz, c'est un minéral très dur. Voilà. Mais pour les autres, au départ, c'est d'abord l'utilisation du fil de la roche et de la fracturation existante qui a contribué à faire ces éléments de pierre que l'on a assemblés ensuite pour faire nos maisons.
0: C'est la fin de cette émission.
1: Déjà.
0: Et qu'est-ce que va être la prochaine alors ?
1: Alors là, on va rester dans la partie vraiment très cévenole et on parlera d'un filon qui a été exploité pour en extraire des métaux. Ça sera à La Rouvière.
0: Merci Didier Nectou. On n'a pas fini d'en apprendre sur tout simplement la nature, quelle qu'elle soit.
1: Merci.
0: À très bientôt pour une nouvelle émission.
1: À bientôt.